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1: Bienvenue sur Radio Crésus pour cette émission du mois d'avril. Nous sommes très heureux de pouvoir vous diffuser des nouveaux témoignages de personnes accompagnées par Crésus. Et vous le savez, c'est une émission qui parle à la fois, bien sûr, du surendettement, mais aussi de la prévention du surendettement. Aujourd'hui, avec moi, Pauline Dujardin, juriste fédérale du réseau Crésus. Bonjour, Pauline.
2: Bonjour, Régis.
1: Et Julien Commissionne, qui est élève avocat en stage à Crésus Alsace. Bonjour, Julien.
3: Bonjour.
1: Voilà, alors sans tarder, nous allons pouvoir prendre notre tout premier témoignage, celui de Vincent. Vincent ?
4: Oui, je vous écoute.
1: Voilà, Vincent. Écoutez, vous êtes en ligne sur Radio Crésus. Et oui. C'est l'occasion, effectivement, de parler de l'accompagnement Crésus, puisque si j'ai bien compris, vous avez bénéficié d'un accompagnement budgétaire pour prévenir des difficultés financières. C'est bien cela ?
4: C'est tout à fait ça, absolument, oui.
1: Alors, dans quelles conditions vous avez pu bénéficier de cet accompagnement budgétaire de Crésus ?
4: Ben écoutez, je vais vous expliquer. En fait, bon, j'avais un conseiller bancaire qui m'autorisait beaucoup de découvertes et qui laissait faire. Et puis, il y a eu une nouvelle direction qui est arrivée. Et à partir de ce moment-là, tout est parti de travers. Donc, comment dirais-je ? J'ai demandé un secours auprès de ma caisse de retraite, qui est Lourmel.
1: Oui.
4: Et à partir de ce moment-là, Lourmel étant en rapport avec Crésus, j'ai été joint par Crésus pour faire un bilan sur ma santé financière. Donc Crésus m'a fait un planning financier et ça m'a permis, si vous voulez, de voir avec ma banque. Mais ma banque m'a fait un hold-up, si vous voulez, sur les frais bancaires.
1: Ah, carrément, un hold-up.
4: A refusé de me rembourser ne serait-ce qu'une partie de ces frais, voilà.
1: D'accord.
4: Et je me suis débrouillé par mes propres moyens, mais j'ai bien été aidé par Monsieur Torg de Crésus pour remettre de l'ordre dans mes comptes, voilà.
1: Alors, est-ce que Vincent, vous étiez surpris que votre caisse de retraite complémentaire vous propose un accompagnement budgétaire ? Est-ce que vous saviez que ça existait ?
4: Oui, j'étais au courant qu'il y avait des actions, je ne sais pas si on appelle ça comme ça, sociales, pour aider les gens en difficulté. Bien sûr, à titre exceptionnel. Donc, je me suis permis de les joindre et donc j'ai bien fait puisque j'ai eu une donation, on va dire, de 1000 euros.
1: D'accord. Donc, une aide exceptionnelle pour vous soutenir en cas de difficulté. Ça, c'est l'action sociale de la caisse de retraite hein, qui vous l'a attribué.
4: Absolument.
1: Voilà. Donc ça, effectivement, ça fait partie des dispositifs qui existent, hein, mais qui ne sont pas toujours connus du grand public.
4: Absolument, oui, c'est exact.
1: Voilà. Et puis, il y a effectivement aujourd'hui, en complémentarité aussi, cette possibilité d'être accompagné par un professionnel du budget, tel que Crésus. Donc, c'est ce qui vous a été proposé. Alors, est-ce que vous pouvez nous expliquer un peu comment s'est déroulé cet accompagnement budgétaire ? Parce que c'est un accompagnement qui se fait en présentiel, à distance ?
4: À distance. C'est-à-dire qu'en fait, bon, M. Sorg de Crésus, donc, comme je vous le disais précédemment, a fait une estimation de mes rentrées, de mes sorties et de la viabilité de mes ressources. Donc, pour ne rien vous cacher, il me reste un reste à vivre tout frais fixe pris de 700 et quelques euros par mois. Donc c'est pas beaucoup, mais on peut s'en sortir. Ce qui me pose beaucoup de problèmes, c'est des prêts qui m'ont été accordés par la BRED.
1: Oui.
4: Et en tout, j'ai pas loin de 500 euros de prêts.
1: D'accord.
4: Donc, effectivement, c'est là où le bât blesse, quoi. Voilà.
1: D'accord.
4: Donc j'ai écrit au service contentieux. Et j'ai demandé si on pouvait, disons, essayer de renégocier ces prêts et de voir si on pouvait justement m'accorder une petite remise sur les frais bancaires qui ont été appliqués. Voilà, donc pour l'instant, je n'ai pas de réponse.
1: D'accord. Alors c'est vrai, vous nous parlez du reste à vivre, du reste pour vivre, hein, de 700 euros par mois, du montant des prêts de 500 euros par mois. Alors pour se faire une idée juste, est-ce que vous pouvez nous dire quel est aujourd'hui le montant de vos ressources mensuelles ?
4: Bah écoutez, avec mon épouse en retraite, on a 2170 euros.
1: D'accord.
4: On a 650 euros de loyer,
1: oui.
4: Plus environ 100 euros d'électricité, etc. Donc, qui fait qu'avec les assurances, les mutuelles et tout ça, il reste 700 euros pour vivre. Donc M. Sorgue nous a fait un planning, grosso modo, pour pas qu'on dépense plus de 170 euros par semaine.
1: En alimentation pour se soigner
4: En alimentation, par contre, il y a des frais qui sont annexes, comme par exemple des médicaments qui ne sont pas remboursés. Donc en pharmacie, nous, on a quelques médicaments qu'on prend, où c'est à nos frais, voilà. Donc bon, ça correspond, ça dépend entre 20, 15, 20, 30 euros par mois.
1: D'accord.
4: Mais voilà, c'est tout, quoi, voilà, oui.
1: Est-ce que le fait d'avoir un regard, je dirais, d'un professionnel sur votre situation budgétaire, est-ce que ça a été bénéfique pour vous ?
4: Oui, ça m'a bien aidé, en fait, parce que vous savez, on n'est pas des professionnels de la comptabilité ou de la finance, enfin, en ce qui me concerne, du moins. Ça m'a permis de m'éclairer, parce que moi-même, je faisais sur un papier mes comptes, mais que M. Sorgue m'a donné, c'était beaucoup plus précis, c'était mieux établi. Donc, en fait, oui, ça m'a permis de bien voir. Et si vous voulez, je vais vous expliquer une chose, monsieur.
1: Oui.
4: Nous avons deux cartes séparées, c'est-à-dire mon épouse a une carte bancaire, moi j'en ai une. Pourquoi ? Parce que ma carte à moi sert à faire les commissions, les courses, et celle de mon épouse, le compte de mon épouse du moins, c'est pour payer les frais fixes.
1: D'accord.
4: Et puis, nos deux cartes ont été piratées par des gens qui piratent pour des jeux informatisés. Et puis, du coup, on s'est retrouvé donc sans carte bancaire. Bon, ça a été un petit problème. Après, j'ai réussi à avoir une carte bancaire, puisque nos comptes sont redevenus en plus dans les règles comme ils doivent être, disons, acceptés.
1: Mm-hmm.
4: Donc, maintenant, je ne me sers plus de la carte bancaire. Je m'en sers uniquement pour de l'essence, parce que malheureusement, maintenant, il n'y a plus beaucoup de gens qui vous servent à la pompe, hein, ça n'existe plus. Donc, pour prendre de l'essence, vous avez besoin de la carte bancaire, et éventuellement, si vous vous déplacez pour passer aux barrières d'autoroute, il vous faut une carte. Alors maintenant, ce que je fais, eh bien, comme M. Sorgue m'a dit 170 euros par mois, je prends que 160 par mois, pardon, par semaine.
1: Par semaine.
4: Je ne prends que 160 euros.
1: D'accord.
4: Alors, je gère, c'est-à-dire que des fois, ben, je suis en dessous. Quelquefois, ça peut arriver que je sois légèrement au-dessus, mais c'est ce qui me permet de, si vous voulez, de bien gérer mes 170 euros.
1: D'accord, oui. Et donc, alors, voilà. vous les retirez en espèces, ces sommes ?
4: Absolument,
1: voilà.
4: Absolument. D'accord. Je les retire en espèces, oui.
1: Oui, donc, les conseils que vous a donné le conseiller Crésus, c'était surtout sur la gestion des, on va dire, des moyens de paiement et les risques aussi qu'on peut encourir. Comment gérer différemment son argent en utilisant d'autres outils, on va dire, un paiement en espèces plutôt que carte bancaire. C'est sur ces aspects-là qu'il y a eu des modifications dans vos habitudes
4: Absolument.
1: D'accord.
4: Absolument.
1: Oui.
4: Absolument. Vous savez, je vais vous dire une chose qui est hors sujet quelque part, mais j'avais entendu une fois à la télévision ou à la radio, et je pense que la personne avait raison, on apprend aux collégiens, aux étudiants, aux enfants, ouais, on leur apprend l'histoire de France, la géographie, c'est bien, mais on devrait aussi leur apprendre un peu la gestion des comptes, c'est-à-dire que, en fait, maintenant, moi, je suis revenu, avec l'âge que j'ai mis du temps, mais il ne faut pas accepter de découvert, il faut vivre avec son argent.
1: Oui.
4: Et essayer, au début, c'est peut-être un peu difficile, mais de mettre un petit peu de tout, quand on peut, bien sûr, mettre X euros par mois,
1: oui.
4: Et puis ne pas accepter de découvert, parce que les découverts, c'est un engrenage, il ne faut pas accepter les paiements plusieurs fois, etc. Voilà, donc je pense... Alors j'ai plusieurs petits-enfants, mais j'en ai un qui a le plus jeune, il a 16 ans, et on a parlé tous les deux, et je lui ai expliqué qu'il fallait qu'il gère bien ses comptes, parce qu'après, c'est beaucoup de soucis, voilà.
1: D'accord, donc oui, donc il y a aussi cette transmission à faire pour les jeunes générations, et leur expliquer finalement qu'il y a d'autres manières de faire que ce que nous propose notre société de consommation, hein, tout simplement.
4: Absolument, mais je suis tout à fait d'accord, comme le paiement, vous savez, le paiement par contact... j'en ai fait aussi il y a quelques temps, mais maintenant c'est terminé, je ne fais plus tout ça.
1: D'accord.
4: Ça m'évite d'avoir des tickets. C'est beaucoup plus facile pour ma gestion, je retire 160 euros, et puis je ne fais plus de carte, donc c'est beaucoup plus facile. Parce que quand je me suis fait pirater, c'était des sommes de 4,99 euros, 9,99 euros, et ça, je ne m'en rendais pas compte, je ne voyais pas.
1: Oui.
4: Voilà.
1: Oui. Et donc, alors, aujourd'hui, est-ce que vous pouvez dire que vous avez une gestion plus sereine de votre budget ?
4: Oui, tout à fait, monsieur. Tout à fait. Je suis beaucoup plus serein sur mon budget et j'arrive à mieux le visualiser. Et si vous voulez, ce que je vous expliquais au début de notre entretien, le conseiller était très, très sympathique, mais quelque part, il ne nous a pas rendu service parce que on avait des autorisations de découvert de 2 000 euros, 1 500 pour moi, enfin bref, Et puis, des fois, je lui disais, prenez, vous inquiétez pas et tout. Mais oui, mais vous inquiétez pas, après, on se retrouvait dans l'embarras, quoi, voilà.
1: Donc là, on parle bien du conseiller bancaire, là.
4: Hein. On parle absolument du conseiller bancaire.
1: Enfin, du conseiller Crésus, hein. Ouais,
4: ouais. Non, pardon, j'ai pu m'expliquer.
1: Non, mais c'est très clair. Oui, non, mais on a bien compris que c'est vrai qu'il peut y avoir des facilités au niveau des services bancaires, mais qui peuvent à un moment donné se retourner contre le client s'il ne maîtrise pas.
4: Voilà, tout à fait. Moi, je pense que, si vous voulez, il n'y a pas de bonne banque et de mauvaise banque. Pour moi, elles sont toutes identiques. Ce qui fait la différence, c'est le conseiller bancaire. Mais très souvent, le conseiller bancaire, il ne reste pas. Il change.
1: Oui, ça c'est les...
4: Il va dans une autre agence ou des choses comme ça. Donc, c'est là où il faut faire très, très attention. Voilà.
1: Très bien, Vincent. Alors, pour conclure, alors peut-être que Pauline Dujardin veut intervenir.
2: Oui, je me permets. Bonjour, bonjour Vincent. Alors, votre témoignage est extrêmement représentatif de situation de beaucoup de gens. Ce problème avec le découvert qui a été accordé pendant des années et qui, d'un jour, est coupé. Qu'hier, moi, j'étais avec une bénéficiaire qui était exactement dans la même situation que vous. Il est extrêmement intéressant également parce que vous nous permettez de parler des aides qui sont possibles par différents organismes, hein, les mutuelles, les organismes de retraite complémentaires. Et ça, c'est vrai que c'est des aides qui ne sont pas connues aujourd'hui. Et enfin, et je vais conclure là, parce que je peux parler pendant des heures avec votre témoignage, sur l'action du conseiller Crésus, c'est vraiment notre travail, nous, chez Crésus, en termes d'accompagnement budgétaire, c'est de réussir à se fixer des objectifs. De se dire, voilà, effectivement, vous pouvez dépenser 170 euros par semaine, l'utilisation de l'espèce, parce qu'on se rend forcément plus compte de ce qu'on dépense quand on dépense en espèces. Et pour être très honnête avec vous, le regard objectif sur les comptes, c'est très très important. Pas plus tard qu'hier, j'étudie un budget et là, on s'est rendu compte avec la bénéficiaire qu'elle payait par exemple une assurance de portable depuis 5 ans, alors qu'elle n'avait plus le portable depuis 4 ans. Merci beaucoup pour votre témoignage, parce que vous êtes vraiment dans une situation qui va parler à nos auditeurs.
1: Merci Pauline. Alors Vincent, si vous aviez, pour terminer votre interview, un conseil à donner à nos auditeurs.
4: Disons que c'est un petit peu ce que je vous ai dit tout à l'heure, c'est d'avoir une estimation de votre reste à vivre. Voilà, ça c'est important, parce qu'on a tous des charges, le loyer, l'électricité, etc. Et donc après, il y a un reste à vivre. Alors c'est vrai que des fois, quand le reste à vivre est très, très réduit, c'est pas facile, parce que tout augmente, la nourriture coûte cher. Mais pour revenir à ce que vous dites, je pense que c'est ça, il faut éviter les découverts dans la mesure du possible. Ça, c'est impératif. Et puis, ne pas se servir, parce que c'est facile. Bientôt, ils souhaitent, je pense, les organismes, un jour, on n'aura plus d'espèces.
1: Oui.
4: Ils veulent que ça soit des moyens de paiement, même par téléphone, etc. Donc, ça, je crois qu'il faut, pour des gens qui ont des situations difficiles, il faut impérativement ne pas se servir de la carte bancaire uniquement pour prendre de l'essence quand on a un véhicule et éventuellement quelques petites choses comme ça, mais ne pas s'en servir. Parce que quand vous sortez votre argent du porte-monnaie, quand vous faites vos courses, si vous avez 60 euros à payer, là, on voit ce que c'est que quand on fait une carte ou un chèque, on ne se rend pas compte. Donc, je pense que c'est
1: une solution.
4: Bien gérer son reste à vivre. Voilà.
1: Tout à fait, Vincent. Écoutez, merci pour ce conseil. Alors, peut-être qu'il faudra se tourner non plus vers les monnaies dématérialisées, mais peut-être vers les monnaies locales. Hein, ça, c'est d'autres aussi solutions qui s'offrent, aux gens. Un grand merci pour votre témoignage et pour les conseils prodigués. Et puis, on vous souhaite encore plein de bonnes choses dans le cadre de l'accompagnement Crésus. Hein.
2: Merci beaucoup, Vincent.
4: Que les gens voient auprès de leur caisse de retraite, leur mutuelle, etc., pour des fois avoir des aides, parce qu'il y a des actions sociales qui peuvent aider, ça aussi, il faut y penser.
1: Vous avez raison, on fera une petite note sur le site, hein, ce sujet. Hein. Merci infiniment, Vincent.
4: Je vous en prie, monsieur.
1: À bientôt, au revoir.
4: Merci, au revoir, monsieur.
2: Au revoir. Madame.
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1: Et nous avons avec nous Martine sur Radio Crésus. Bonjour Martine.
3: Bonjour.
1: Voilà, Radio Crésus, vous savez, cette radio qui existe maintenant depuis plus de 10 ans et qui permet à des personnes accompagnées par Crésus de s'exprimer, de parler de leur situation, de parler de leurs difficultés financières, mais aussi des solutions que vous avez pu trouver. Hein, c'est vraiment le principe de l'émission. Et aujourd'hui, on vous laisse ce temps de parole pour que vous puissiez nous expliquer votre situation et dire comment vous avez vécu l'accompagnement Crésus.
3: Oui, alors effectivement, c'est vrai que depuis quelque temps, je me suis retrouvée dans une situation financière assez délicate. Je suis maman seule avec un enfant, avec un ex-conjoint qui ne paye pas de pension alimentaire. Et donc, c'est vrai que j'ai senti que là, les difficultés allaient arriver. Donc, en vrai, j'ai anticipé, j'ai pas attendu d'avoir l'accord de coup pour solliciter justement Crésus. Et ça m'a demandé quand même un certain temps avant de franchir le cap. Je suis travailleuse sociale,
1: oui.
3: donc éducatrice spécialisée, et on côtoie au quotidien des personnes en difficulté, en grande misère sociale. Et quand ça nous impacte nous directement, c'est d'autant plus difficile. Donc oui. C'est vrai qu'il m'a fallu un certain temps pour cheminer, pour franchir le pas. Et puis... J'ai été en contact avec une personne de Crésus et son accompagnement, ses explications, sa bienveillance m'ont donné envie de tenter quoi et de m'accorder un nouveau départ dans la vie.
1: Oui, alors Martine, vous expliquez effectivement ce moment difficile où il faut accepter sa situation. Qu'est-ce qui vous a fait dire que vous aviez à un moment donné besoin d'aide?
3: Ma situation bancaire concrètement, hein, oui. Quand on voit que les factures elles commencent à arriver et qu'on se rend compte que on va pas réussir à les payer, parce que comme dit je suis quelqu'un d'assez discipliné au niveau de mes finances, et là notamment avec la conjoncture, on va pas se mentir, la conjoncture sanitaire actuelle, si ça elle devait perdurer encore longtemps, je savais que là ça allait être très compliqué pour moi et que j'allais ça allait être la descente aux enfers.
1: D'accord.
3: Et puis j'ai un petit garçon et pour lui aussi, je pouvais pas me permettre de me mettre en difficulté et qu'on soit mal. Et
1: ça demande du courage.
3: C'est un peu de la guerre. Ouais. Hein.
1: Ça demande du courage de faire ce premier pas et de se dire là, effectivement, je vois que je vais peut-être dans le mur, parce que c'est peut-être ce qu'on dit à un moment donné. Hein. Et
3: tout
1: se dire, moi j'essaie de m'en sortir, j'essaie de mettre en place des choses pour que ça aille mieux, et puis on se rend compte que ça, c'est pas toujours, ça porte pas toujours ses fruits malheureusement.
3: Et là, victime, tout à fait, de la conjoncture économique, mais aussi des désidérata politiques, hein, parce que voilà, c'est aussi une réalité. Si j'en suis là, c'est parce que d'un coup, on a aussi baissé mes aides sociales, sans raison spécifique. Je suis seule avec un enfant, pas de pension, pas forcément d'aide. Mm-hmm. À l'heure actuelle, j'ai bac plus 5, je suis éducatrice, je gagne une misère en termes de salaire, oui. D'apport salarial. Et c'est vrai que d'autant plus ma situation, elle était très complexe, parce que c'est mon travail au quotidien d'accompagner des gens dans la difficulté sociale et économique. Mmh. Et quand ça nous impacte personnellement, ça a été très difficile, et on se rend compte que se mobiliser pour les autres, c'est dans son travail au quotidien, c'est chose aisée, mais se mobiliser pour soi, c'est compliqué, parce que ça veut aussi dire qu'il faut accepter à un moment donné qu'on a besoin d'aide, ouais.
1: Oui.
3: Heureusement que les associations comme Crésus existent. Je connaissais pas, j'en ai entendu parler.
1: Est-ce qu'on a peur, Martine, est-ce qu'on a peur du regard des autres quand on est dans votre situation?
3: Oui. Bien évidemment, surtout à l'heure actuelle, et quand on n'a pas connu les difficultés jusqu'à présent, j'ai été épargnée, j'ai fait tout ce qu'il fallait dans ma vie pour avoir une situation correcte, j'ai fait des études, et on se dit pas qu'en fait on peut tomber comme ça du jour au lendemain dans une difficulté financière et une précarité. Alors qu'on fait tout pour que ça se passe bien, parce que c'est pas du tout... les gens pensent souvent quand on est accompagné par une association comme Crésus et qu'on fait des dossiers de surendettement, c'est parce qu'on a des prêts à profusion, parce qu'on cumule, on ne sait pas gérer, parce qu'on...
1: De toute façon, les idées reçues, oui.
3: Oui, voilà, c'est ça, on est forcément des mauvais gestionnaires, alors que pas du tout, du tout. Et je pense que la situation sanitaire actuelle met bien en exergue ce genre de choses, quoi. On n'est pas forcément à avoir des prêts à profusion à la consommation pour être en...
1: Et vous avez raison, Martine, c'est la réalité, elle est bien différente. Et aujourd'hui, effectivement, les situations que vous évoquez là, où il y a surconsommation, souscription de crédits multiples, ça peut arriver. Mais de loin, ce ne sont pas les situations les plus fréquentes que nous rencontrons à Crésus. Mais ce sont bien les situations telles que les vôtres. En plus, vous qui êtes, je dirais, dans une famille monoparentale, hein, si j'ai bien compris, hein,
3: tout à fait.
1: Vous êtes encore plus fragilisé par effectivement les moindres petits impacts qui peuvent venir déstabiliser votre budget.
3: Tout à fait.
1: Voilà, ça c'est aussi une réalité aujourd'hui dont on a bien conscience, mais qu'il faut aussi rappeler peut-être à nos auditeurs que vivre seul avec un ou plusieurs enfants, c'est pas simple en France.
3: Ah ben c'est pas simple et effectivement on a des aides sociaux qu'on appelle les minima sociaux qui sont voilà, on remercie grandement les personnes à l'époque qui se sont battues pour qu'on puisse avoir des aides et des prestations sociales, mais au-delà de ça c'est soumis à des critères très spécifiques et on peut des fois se demander comment les calculs et l'argent est réparti, parce que oui effectivement il y a aussi une grande injustice à ce niveau-là. Comme je le redis, je suis maman monoparentale, je suis seule avec mon enfant, mon ex-conjoint ne paye pas de pension et je n'ai pas d'aide spécifique de l'État. Quoi.
1: Alors on pourra peut-être parler avec nos juristes aussi des questions après des paiements directs, etc., des solutions qui peuvent se présenter peut-être. Après, il faut moins voir en cas d'espèce, en cas de non-paiement de la pension alimentaire. Hein. En tous les cas, quelle a été la solution que vous a proposée Crésus?
3: Alors déjà, ça a été un accompagnement. Étant donné que le contexte était un peu spécifique parce qu'on était en confinement, ça s'est exclusivement passé par téléphone.
1: Oui.
3: Dans un premier temps, j'ai téléphoné pour prendre un petit peu des renseignements et savoir déjà quelles étaient dans quelle mesure Crésus accompagnait les personnes et quelles étaient un petit peu leur façon de travailler.
1: Mm-hmm.
3: Et voilà. En quoi il pouvait m'apporter des réponses. Oui. Et j'ai eu un appel d'un professionnel. Mm-hmm. On a fixé un rendez-vous, un entretien téléphonique avec un professionnel de l'association Crésus. Mm-hmm. Et il m'a appelé. On a été en communication un peu moins d'une heure.
1: Oui.
3: C'est en fonction aussi des besoins des gens et de leur capacité à pouvoir remplir des dossiers administratifs. Comme j'ai dit, moi, c'est mon travail. Donc, c'est vrai qu'en termes de remplissage du dossier, c'était une chose assez aisée, il n'y a pas eu d'accompagnement spécifique pour ça, mais c'est aussi une de leurs missions d'accompagner les personnes à remplir le dossier, à vraiment mettre...
1: Expliquer,
3: rencontrer. Et je le redis, moi la personne qui m'a accompagnée, je ne citerai pas son nom, mais elle a été d'une bienveillance mais vraiment exceptionnelle, et il a été disponible même en dehors des créneaux, enfin...
1: Mm-hmm.
3: Si j'avais n'importe quelle question, n'importe quelle angoisse ou quoi, il a été présent, ce monsieur, et il m'a accompagné du début à la fin, tout ce qu'il m'avait conseillé, même anticipé par rapport à comment ça allait se passer, ça s'est réellement passé comme ça, et ça m'a vraiment, vraiment rassuré.
1: Oui, ça c'est le mot important, je crois que j'allais le dire. Hein. Donc cet accompagnement vous a vraiment rassuré dans la sortie de vos difficultés?
3: Ça a été bien sûr, parce que... On se rend compte qu'en fait c'est possible et que c'est pas que pour les autres en fait. Et on s'imagine de monter un dossier de surendettement, ça va être quelque chose d'insurmontable. Et puis on pense aussi au fichage pendant le nombre d'années qui nous est imparti et toutes ces choses-là. Et en fait, il y a vraiment plein de solutions et Crésus vraiment connaissent leur affaire et sont très très au fait de tout ce qui peut être mis en place et de tout ce qui peut nous arriver. Donc c'est vrai que ça balise déjà le chemin et ça rassure.
1: Alors, le fait que l'accompagnement ait été réalisé à distance, alors vous qui êtes au contact dans le cadre de votre activité professionnelle, je pense avec les publics, hein, vous savez que
3: on se dit
1: comment c'est possible de faire le travail à distance. Est-ce que ça a été possible? Est-ce qu'il y a eu ça a été gênant à un moment donné? Est-ce que vous avez pu surmonter des obstacles?
3: Bah écoutez, en toute honnêteté, on va pas se mentir, je pense qu'on rentre dans une nouvelle ère post-Covid et on en découvre des nouvelles façons de communiquer, de travailler. Alors effectivement, moi pareil, hein, mon travail a été imputé directement dans sa manière d'être. On a dû réinventer un petit peu le travail social, donc ça fait un an qu'on fonctionne beaucoup par téléphone, par visioconférence, par ce genre de choses. Donc effectivement, l'accompagnement par téléphone... par Crésus, pour moi, ça n'a pas été un obstacle de ne pas avoir la personne en face à face, juste au ton de sa voix et à ses explications et au suivi qu'il y a eu. Ça m'a rassuré et non en soi, à titre personnel, le fait que ce soit tout a été par téléphone n'a pas été un obstacle, pas du tout.
1: D'accord. Alors aujourd'hui, vous en êtes où par rapport à vos démarches? Est-ce que vous voyez le bout du tunnel? Est-ce qu'il y a encore des choses à faire?
3: Alors, à l'heure actuelle, je commence à voir le bout du tunnel parce que c'est ça qui est un petit peu incroyable. On a l'impression que ça fonctionne en vase communicant. On débloque un truc quelque part et puis il y a plein de choses qui viennent se débloquer ailleurs. Donc, grâce à Crésus, j'ai déjà, dans un premier temps, mon dossier a été accepté. Il a été validé.
1: D'accord.
3: On a pu trouver une solution voilà, qui, pour l'instant, correspond à tout le monde parce que voilà, il faut bien être conscient que quand on fait un dossier de surendettement, nos dettes ne sont pas, elles ne sont pas annulées directement.
1: Oui, alors, peut-être qu'effectivement, on peut faire intervenir peut-être Julien Commissionne, qui est avec moi en studio, qui est élève avocat stagiaire à Crésus, et qui peut apporter peut-être des précisions aussi sur la question de l'effacement des dettes dans le cadre des procédures de surendettement. Dans quel cas c'est possible, dans quel cas c'est pas possible. Julien.
5: Tout à fait. Alors, Martine, vous soulignez le fait que la Banque de France n'efface pas automatiquement les dettes. C'est vrai que la Banque de France a un panel, si vous voulez, de solutions à proposer aux bénéficiaires. Ça, pour aller du plus extrême au moins extrême, on a effectivement l'effacement total, si vraiment la situation du bénéficiaire le justifie, c'est-à-dire qu'il faut qu'elle soit vraiment très grave. Ensuite, on peut avoir un effacement partiel avec un plan d'apurement, c'est-à-dire le bénéficiaire va payer quelques mensualités et à la fin de ce plan, on effacera le reliquat. On a également le plan tout simplement sans effacement, c'est-à-dire que si le plan suffit à apurer l'ensemble des dettes, on n'efface pas à la fin, puisque voilà, à la fin on apure le passif. Et on a aussi des délais de paiement, c'est-à-dire que pendant X mois, X éventuellement années, la Banque de France va geler en fait le passif pour permettre au dépositaire du dossier de se refaire une trésorerie pour reprendre les paiements ensuite.
1: Oui, donc Pauline peut préciser encore.
2: Je me permets de rebondir hein, sur tes propos, Julien. Effectivement, la Banque de France, elle a un panel de solutions vraiment important. Comme tu le disais, hein, la suspension des dettes pendant une durée de 2 ans. C'est important de connaître cette possibilité aussi parce que parfois, on a une situation, on a un actif disponible, on n'a pas la trésorerie en fait hein, pour régler ses charges et ses dettes. Et on a juste besoin d'un moment, soit pour payer les factures en retard, soit pour par exemple vendre un bien, se refaire en fait. Hein. Et ça c'est une solution que propose la Banque de France et je me permets de reprendre la parole justement là-dessus. Il existe d'autres solutions aussi que le surendettement dans ce type de situation et notamment la procédure de délai de grâce qui permet de demander au juge de suspendre des mensualités de crédit lorsqu'on a un espoir de retour à meilleure fortune dans un délai de 2 ans. En tout cas c'est juste pour dire que la Banque de France permet beaucoup de choses, elle va s'adapter au budget de la personne et aux charges de la personne, mais on a tout un panel de solutions qui sont offertes et qui, selon la situation, vont être plus ou moins adaptées aux différentes situations.
1: Merci Pauline pour ces précisions, merci Julien. Alors Martine, vous avez bien compris hein, que la procédure peut faire beaucoup de choses hein, et donc le fait d'être recevable et d'avoir effectivement la possibilité de se reconstruire, je dirais, pendant cette phase, c'est hyper important. On va peut-être terminer notre entretien, notre interview et peut-être vous demander quel serait le conseil que vous donneriez à nos auditeurs.
3: Ben, je pense que quand on se retrouve vraiment avec la corde au cou et surtout dans l'ère actuelle, il faut prendre soin de soi et pas hésiter à toquer aux portes où on est potentiellement susceptible de trouver de l'aide et puis faut pas hésiter quoi, il n'y a pas de honte. Voilà, à traverser une période difficile, ça arrive à n'importe qui, personne n'est à l'abri et voilà, et comme disait la dame auparavant, c'est un temps, c'est en attendant un retour de meilleure fortune et voilà, tout passe, et surtout quand on est bien accompagné, qu'il y a des solutions, ben, ça permet d'être assuré, voilà, de voir l'avenir un petit peu plus sereinement.
1: Merci infiniment Martine pour votre témoignage. On a retenu les mots-clés hein, pour être rassuré. pouvoir effectivement revenir à meilleure fortune, c'est possible. Hein, donc des mots vraiment importants hein, pour dire que finalement l'avenir meilleur est tout à fait possible. Il suffit d'y croire et surtout de demander et de frapper aux bonnes portes. Hein. Merci Martine.
3: Merci à vous, prenez soin de vous.
1: Également, merci. Prenez soin de vous hein, et puis on reste à vos côtés. Hein. À
3: merci
1: bientôt.
3: Beaucoup en tout cas pour votre bienveillance. Au revoir.
1: Au revoir, merci. Au revoir.
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1: Et nous avons un autre témoignage sur Radio Crésus, celui de Steph. Bonjour Steph.
6: Oui, bonjour.
1: Vous allez bien ?
6: Oui, ça va parfaitement.
1: Ça va parfaitement. Ah ben, je suis heureux de l'entendre. Alors, parlez-nous de vos situations. Qu'est-ce qui vous arrive ?
6: Bah, en fin de compte, j'ai eu l'aide de Crésus parce que je me suis retrouvé endetté à force de faire des crédits à la consommation et tout ça.
1: Oui.
6: Donc, j'arrivais plus à m'en sortir avec mon salaire. Donc, j'ai fait appel à Crésus qui m'ont beaucoup aidé.
1: D'accord.
6: Donc, on a monté un plan. De surendettement à la Banque de France.
1: Okay.
6: Et que, voilà, ils m'ont expliqué tout. Donc, on a monté ce plan. Ce plan a été réalisé. Mm-hmm. Donc, grâce à eux, maintenant, je peux m'en sortir.
1: Voilà, donc ça, c'est vraiment un résumé très synthétique de votre situation. Alors, ce qui nous intéresse aussi, c'est de comprendre hein, et que nos auditeurs entendent aussi votre parcours. Parce que quand vous parlez des crédits à la consommation, est-ce que vous en aviez souscrit beaucoup ? Est-ce que c'était facile ?
6: Ouais, bon, c'était facile à prendre l'argent, mais bon.
1: C'est vrai ?
6: Ouais. Oui, oui. Voilà, et puis j'ai fait un crédit pour une voiture aussi. Et voilà, donc...
1: Et on vous demandait quand même quelques éléments pour souscrire ces crédits. On vous demandait une fiche
6: ouais,
1: de paye.
6: Comme j'étais marié,
1: oui.
6: On était à deux, donc c'était plus facile.
1: D'accord. Et votre époux ou épouse était informé de...
6: Oui, mais... je me suis laissé embarquer là-dedans.
1: Oui.
6: Et après, à cause de ça, j'ai divorcé, j'ai tout perdu.
1: J'ai tout perdu.
6: Et maintenant, je me retrouve en foyer.
1: Ah, donc, c'est allé très loin, votre histoire.
6: Oui, ça a été très loin, oui.
1: Oui. Et donc, quand vous dites que vous avez souscrit beaucoup de crédits, c'était combien ? C'était 3, 4 ?
6: C'était dans les 20 000 euros.
1: 20 000 euros ? Et combien ? 3, 4 crédits ? 5 crédits ? Ou un peu
6: ouais,
1: moins ?
6: Oui. 5, 6 crédits, oui.
1: D'accord. Et vous aviez beaucoup à payer en mensualité tous les mois ?
6: Bah oui, j'avais presque 600-700 euros hein, sur un salaire 2002. C'est pour ça que avec le loyer et tout, alors à chaque fois, avec cette Hélène, je prenais de l'argent.
1: Donc,
6: et puis voilà, et à bout d'un moment, ça n'allait plus, quoi.
1: Alors si on comprend bien, c'était des crédits renouvelables que vous aviez ?
6: Oui, c'est ça, oui.
1: D'accord. Alors peut-être qu'on peut demander à nos juristes, on a en studio de nos juristes, Julien et Pauline... qui peuvent peut-être nous parler un peu des risques des crédits renouvelables.
2: Alors effectivement, bonjour Steph.
6: Bonjour.
2: Effectivement, les crédits renouvelables, bah, c'est un piège. Et puis votre situation, en fait, elle est extrêmement représentative de la situation. C'est-à-dire que quand on commence à avoir trop de mensualités de crédit, eh ben, on pioche dans les crédits renouvelables. Le crédit renouvelable, finalement, c'est quoi ? Bah, c'est une tirelire. Vous allez

0: du crédit renouvelable et ça me permet de rebondir et de dire moi de temps en temps on me dit bah, je suis pas en surendettement parce que j'ai pas d'impayé, donc de toute façon je ne peux pas déposer de dossier à la Banque de France. Il faut bien avoir conscience, alors je sais pas quelle était votre situation Steph hein.
1: Je travaillais, j'étais en CDI.
0: Voilà, et c'est pas parce que vous n'avez pas d'impayé, parce que vous jongliez avec les différentes réserves, ce qui veut dire que vous étiez effectivement en difficulté.
2: Merci. Voilà, merci Pauline. Alors c'est vrai que pour y voir clair dans sa situation budgétaire, à un moment donné, il faut peut-être se rapprocher de spécialistes comme Crésus qui permettront d'y voir beaucoup plus nettement sur votre situation budgétaire et peut-être vous rendre compte que vous avez, parmi les crédits que vous avez souscrits, des crédits cannibales, c'est-à-dire des crédits qui vont se nourrir d'autres crédits.
1: Oui, oui.
2: Et c'était peut-être la situation que vous avez vécue, Steph.
1: Ah oui, c'est ça. Oui. Et grâce à Crésus, maintenant, sur les 20 000 euros, là, je viens de recevoir mon plan de surendettement, mais il me reste que 2 500 à rembourser. Et je ne paye que 100 euros par mois.
2: Donc vous avez...
1: J'ai eu vraiment un bon parcours avec eux, quoi.
2: Voilà. Alors...
1: jamais lâché, quoi.
2: Oui, alors ça c'est important ce que vous dites, hein, d'avoir été accompagné dans la mise en place du plan. Donc vous avez bénéficié d'un plan qui va jusqu'à combien, 7 ans ?
1: 5 ans.
2: Donc vous aviez déjà un moratoire une première fois ou
1: Oui, mais comme j'avais déjà eu un dossier de surendettement, après j'étais au chômage.
2: Oui.
1: Et donc après j'ai refait un dossier avec Crésus, et là je paye encore, avant je payais 147, maintenant je paye 98 euros par mois à partir du mois prochain.
2: Oui, donc ça c'est vraiment adapté en fonction de votre situation.
1: Oui.
2: Hein, le montant de remboursement est défini par la commission de surendettement. Et si vous avez une baisse de ressources par exemple, eh bien on en tiendra compte pour vous diminuer également en fonction de vos dépenses le montant à payer. Hein.
1: Oui, oui, et comme je suis intérimaire, là je travaille actuellement, mais bon c'est de l'intérim, c'est pas une embauche encore.
2: Mm-hmm.
1: Donc on n'est pas à l'abri de se retrouver du jour au lendemain au chômage, quoi.
2: Bien sûr, oui, oui. Alors, est-ce que aujourd'hui, vos perspectives de sortie de crise financière, de difficulté, est-ce qu'elles sont meilleures pour vous ?
1: Ah oui, oui, oui. Oui, maintenant, je vis mieux. Hein. Je le vois. Hein. Je ne referai plus cette bêtise, hein. Ça, c'est sûr et certain.
2: Hein, donc
1: entraîner dans des pièges comme ça.
2: Vous pensez que ça sert de leçon ?
1: Oui, voilà.
2: Oui. Et donc, comment vous pourriez résumer l'accompagnement de Crésus ? Quels sont les mots forts que vous pourriez dire à nos auditeurs pour,
1: Que c'est vraiment une association qui, vraiment, on peut tout leur dire. Il ne faut pas hésiter à parler de nos problèmes, que ce soit financier ou personnel. Et tout ça, ils sont toujours à l'écoute. Il y a beaucoup de bénévoles là-bas pour ça. Et encore hier, j'y ai été. Franchement, si on a un moindre question ou des papiers... qu'on ne comprend pas, ils sont là pour vous aider. Franchement, je le recommande à beaucoup de gens qui sont...
2: C'est important, c'est important ce que vous dites, Steph, hein, de pouvoir rassurer aussi des personnes qui seraient dans une situation comparable à la vôtre et qui hésiteraient peut-être à faire le premier pas.
1: Oui, bon, moi j'ai hésité au début, j'avais un peu honte, mais je ne regrette pas d'avoir fait le premier pas.
2: Est-ce que vous êtes senti jugé à Crésus ?
1: Non, pas du tout. Au contraire, j'étais carrément à l'aise, je pouvais m'exprimer.
2: Oui.
1: Non.
2: Et ça, pour vous, c'était important ?
1: Oui, c'était important pour moi, oui.
2: Oui. Vous avez senti que le poids, le fardeau, peut-être, de toutes ces difficultés était allégé ?
1: Oui. Ils vous expliquent, même ils vous font... C'est un peu comme un psychologue, il vous explique qu'il faut s'en sortir...
2: Alors, vous avez raison. Alors, il y a une dimension psychologique dans l'accompagnement.
1: Oui, un accompagnement psychologique.
2: Oui, mais alors, sans que nous... Alors, on n'est pas des spécialistes, on n'est pas des professionnels de la psychologie, hein, il faut quand même le rappeler à nos auditeurs. Même si le fait de pouvoir échanger, parler de ces difficultés, effectivement, ça a un impact sur notre morale, sur notre santé, on va dire, mentale aussi, hein, quelque part. Hein, ça fait du bien de pouvoir en parler. Et ça, c'est important. Et je dirais que la solution des problèmes par rapport aux problèmes financiers, la solution, elle vient à la fois de l'aspect financier, bien sûr, mais aussi de l'aspect psychologique. Il y a ces deux aspects qu'il faut prendre en considération.
1: Ce qui est important aussi, c'est le suivi derrière, parce que même si ils n'attendent pas que nous, on contacte... Ils vous contactent, comme moi j'ai un bénévole qui s'occupe de moi, et ben il vous appelle, il vous demande si votre situation a changé, si tout va bien. Il y a quand même un suivi.
2: Oui, mais ça c'est un élément aussi important.
1: Ça rassure, la personne,

0: me rassure parce que je parle pour les auditeurs. Mm-hmm. Au moins, ils voient qu'ils ne nous lâchent pas comme ça. Et puis voilà, mm-hmm. y a quand même un suivi.
1: Oui, ça compte et c'est important de savoir qu'on peut compter sur des personnes, les bénévoles ou les intervenants salariés de Crésus. Ça, pour vous, c'est très rassurant, c'est ça?
0: Oui.
1: Très bien. Bah, écoutez, Steph, merci beaucoup pour votre
2: merci
1: témoignage
2: beaucoup,
1: qui était très complet.
0: Ben, ça m'a fait plaisir.
1: Et nous également de vous avoir à l'antenne. On vous souhaite bien sûr bon courage et surtout de remonter encore la pente. Là, il reste encore un peu de travail, mais vous êtes vraiment bien lancé. Donc, bon courage à vous et puis à bientôt.
0: Et à bientôt. Et merci encore et je vous souhaite à tous une bonne journée.
2: Merci bonne
1: Steph.
2: Journée.
1: Au revoir.
0: Au revoir.
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1: Eh bien, un grand merci encore à nos témoins, Vincent, Martine et Steph, qui ont vraiment pu s'exprimer sur Radio Crésus et parler à la fois de leurs difficultés et des solutions qu'ils ont pu trouver à travers l'accompagnement Crésus. Alors, sans tarder, nous allons enchaîner sur une question en direction de nos juristes, à la fois Pauline Dujardin, juriste fédérale du réseau Crésus, et Julien Commissionne, tout particulièrement sur la question d'une procédure spécifique de traitement des difficultés financières qui existe en Alsace-Moselle et dont vous avez peut-être déjà entendu parler, qui est la faillite civile. Alors, Julien, qui est élève avocat à Crésus et qui reçoit dans le cadre du pôle procédure collective et des personnes pour les accompagner justement dans le cadre de cette procédure. Alors, qu'est-ce que c'est que cette procédure de faillite civile ?
4: Alors, comme vous l'avez dit, c'est une procédure qui est propre au droit local d'Alsace-Moselle, donc ça n'existe pas dans le reste de la France, parce que ça trouve son origine dans le droit allemand à l'époque où l'Alsace et la Moselle étaient annexées à l'Empire allemand à l'époque. Et lorsque l'Alsace et la Moselle sont redevenues françaises, on a conservé cette procédure qui en fait est inspirée de procédures de faillite pour les entreprises, hein, ce qu'on appelle le dépôt de bilan grossièrement, et qui a été adaptée pour les particuliers qui résident en Alsace-Moselle.
1: Alors quelles sont les conditions pour bénéficier de cette procédure? Est-ce que cette procédure va aboutir finalement à un effacement des dettes? Est-ce qu'on doit être ou est-ce qu'on va être amené encore à payer ces dettes? Autant de questions
4: à poser. Bon, concernant les conditions, il faut ce qu'on appelle dans la loi l'insolvabilité notoire, c'est-à-dire qu'en fait il faut des dettes très importantes et qui ça ressorte qu'on ne pourra pas faire face à ces dettes avec soit son actif immobilier, soit son salaire, ses rémunérations. Ensuite, les effets de la procédure, oui, ça aboutit, la procédure de faillite civile en elle-même aboutit si elle est acceptée par le juge, parce que contrairement au surendettement, c'est une procédure qui se passe devant le juge. Si le juge l'accepte, ça aboutit à d'abord une suspension des poursuites, c'est-à-dire que les créanciers ne pourront pas vous attaquer en justice, pour aboutir à la fin à un effacement des dettes à la clôture de la procédure.
1: D'accord. Alors, il peut y avoir aussi des solutions un peu différentes. C'est-à-dire qu'à partir du moment où on peut avoir une capacité où on a une capacité de remboursement, peut-être que l'effacement ne sera pas décidé.
4: Alors oui, il y a une autre variante, c'est ce qu'on appelle le redressement civil. Donc contrairement à la faillite, le juge va établir un plan.
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1: Bienvenue sur Radio Crésus et nous avons effectivement le plaisir aujourd'hui d'accueillir Aude Massot, auteur et dessinateur de bande dessinée et qui est l'invité de Radio Crésus pour nous présenter sa bande dessinée Chronique du 115, un véritable reportage en dessin, on va dire même un documentaire graphique sur l'histoire du SAMU social, hein, le service d'aide médicale d'urgence, qui, rappelons-le, est un service hospitalier qui organise le traitement des urgences en dehors de l'hôpital, dans la rue, à domicile, etc. Aude Massot, bonjour.
2: Bonjour.
1: Voilà, alors nous avons le plaisir de vous accueillir aujourd'hui sur Radio Crésus. Alors vous savez que Radio Crésus est toujours à l'écoute de la manière de traiter des difficultés, de mettre en regard aussi l'aide aux personnes. Et
2: oui.
1: Voilà, et on est très heureux de vous avoir parmi nous.
2: Je vous remercie.
1: Et oui, pour vous présenter, pour que vous puissiez nous présenter votre chronique du 115. Alors Aude, avant d'aller plus en avant sur cette chronique que vous avez dessinée, et réalisé. Est-ce que vous pouvez nous parler de votre parcours et de vous ?
2: Oui, alors moi je suis dessinatrice, j'ai fait une école de bande dessinée à Saint-Luc, l'école Saint-Luc de Bruxelles. Et voilà, c'est un atelier pendant 3 ans spécialisé en bande dessinée. Et puis après j'ai commencé à bosser dans le dessin animé en tant que storyboardiste ou storyboardeuse, je sais pas comment on dit,
1: oui,
2: pour les filles, mais voilà. Et puis, écoutez, j'ai quand même toujours gardé mes projets personnels à côté. Donc après, j'ai commencé à faire des bouquins vers l'âge de 25 ans. J'ai sorti 4 livres chez les Enfants Rouges. Et puis, en 2014, j'ai sorti un livre qui s'appelle Québecland, donc une bande dessinée que j'ai faite avec des copains à Montréal, parce que j'ai habité 1 an à Montréal.
1: D'accord.
2: Et on a fait un journal dessiné sur la vie des expatriés français à Montréal. Et puis ensuite, j'ai eu envie d'écrire mon propre album, d'écrire et dessiner, faire les deux. Et du coup, je suis partie sur le projet de faire un reportage sur le SAMU social de Paris.
1: D'accord. On voit que vous avez effectivement comme centre de prédilection, je dirais, la vie des gens dans votre parcours.
2: Oui, c'est vrai, absolument. J'aime bien m'inspirer en tout cas de ce qui se passe dans le réel, dans ma réalité à moi, mon expérience. Et voilà, le retranscrire, créer des personnages à partir de ça, je trouve ça très intéressant.
1: Alors quand on prend en main votre chronique du 115, on se rend compte, quand on a lu les chroniques de Jérusalem, que ça se rapproche beaucoup.
2: Oui, de Guy Delisle.
1: Oui, tout à fait.
2: Oui.
1: Tout à fait.
2: Oui, ça se rapproche. Après, c'est une veine qui est assez exploitée en bande dessinée aujourd'hui. Je pense que notre génération d'auteurs s'intéresse beaucoup au sujet de société. Parce qu'il y a pas mal de choses qui bougent et voilà, on a envie d'être un peu engagé avec le contexte d'aujourd'hui. Donc on aime bien parler aussi du monde. En général, on voyage pas mal. Donc tout ça, ça fait qu'on se nourrit de ce qu'on observe et on le retranscrit. Après, je suis pas la seule à le faire, Guy Delisle non plus, mais oui, on peut trouver des ressemblances.
1: Oui, et c'est assez intéressant. Alors, quand on se plonge dans vos chroniques du 115, on est assez surpris de retrouver Xavier Emmanuelli, hein, qui est bien dessiné, hein, et qui est à l'origine,
2: oui.
1: Oui, qui est à l'origine de ce mouvement. Ce qui est assez amusant, c'est quand vous le rencontrez, votre chronique du 115, elle reprend votre rencontre avec Xavier, c'est ça ?
2: Oui.
1: Pour expliquer.
2: En fait, c'était le point de départ de mon expérience. Parce que évidemment, au début, moi, j'avais pensé au projet bien avant de rencontrer Xavier Emmanuelli.
1: Oui.
2: Mais c'était assez flou dans ma tête. Je savais pas. Ça partait un peu dans tous les sens. C'est un sujet très vaste. Je voulais recentrer sur le 115, mais ça suppose aussi de parler des sans-abri. Donc, ça devient très très vaste et difficile à resserrer comme sujet. Et en fait, ma rencontre avec Xavier Emmanuelli m'a permis de poser les bases, en fait, parce que lui m'a fait l'historique. Donc du coup après ça a été beaucoup plus limpide pour moi de cerner mon sujet et de savoir où j'allais.
1: D'accord. Alors avant de cerner le sujet, effectivement vous avez décidé de le faire. Pourquoi ce thème du SAMU social vous a tout de suite emballé, je dirais?
2: Il y a une part d'inconscient là-dedans, enfin, moi, j'ai une maman qui bosse dans le social, donc j'avais eu des échos de sa part et ça m'intéressait beaucoup. Mais voilà, j'ai toujours eu des affinités avec le monde des travailleurs sociaux. Et puis après, c'est que quand on habite à Paris, on est tout le temps confronté à la misère, en fait, dans beaucoup de villes, évidemment. Mais c'est vrai qu'à Paris, c'est assez fort, on sort de chez soi, on voit des sans-abri tout le temps, dans la rue, dans le métro. Et c'est vrai qu'on se pose tous la question, voilà, qu'est-ce qu'on peut faire pour eux? On sait pas trop. Et donc moi, voilà, ça m'a permis de me dire, tiens, je vais essayer de comprendre comment on peut aider ces gens, rentrer dans cet univers à mon échelle, moi, de citoyenne. Et voilà, c'est ça qui m'a motivée, en fait.
1: D'accord. Alors c'est compliqué parce que quand on se plonge dans votre bande dessinée, on voit bien qu'à un moment donné, on ne peut pas aider les gens contre leur gré. Et que quand bien même, hein, on constate que la personne est en souffrance, qu'elle est malade même, hein, et ça, je dirais que ça se voit, ça se sent, et pourtant, si elle refuse, qu'est-ce qu'on fait? Si elle refuse.
2: Oui, c'est ça qui est délicat quand on est plein de bon sens et qu'on veut aider les gens, mais qu'on voit les choses de l'extérieur, en fait, c'est le bon sens ne suffit pas. Il suffit pas de dire, ah bah tiens, on va l'aider à s'en sortir. C'est évidemment beaucoup plus compliqué que ça. Ça dépend de la personne, de son état psychologique, de ses envies aussi, si elle a envie d'être aidée ou pas. Alors moi, je prends cet exemple dans le livre parce que je trouvais ça intéressant aussi de rappeler aux gens que voilà. On n'est pas forcément Mère Teresa à vouloir aider tout le monde et ça, en un claquement de doigts, voilà, les gens vont s'en sortir. C'est pas ça le but, en fait, des travailleurs sociaux, du SAMU social. C'est vraiment essayer de comprendre, de faire un suivi de la personne et de trouver les mécanismes qui font qu'elle est descendue très bas, qu'elle n'arrive pas à remonter, et de l'aider en trouvant d'autres manières. Alors c'est très compliqué, hein, forcément. Parce qu'il manque de moyens aussi, et c'est pas facile. Mais des fois, ils y arrivent quand même, hein. Mais voilà, moi, cet exemple-là, je l'avais pris pour illustrer ce côté, on n'est pas des illuminés dans l'humanitaire, parce qu'on veut aider les gens, on va y arriver tout de suite, quoi. C'est plus difficile que ça.
1: Oui, la réalité est assez dure, il faut le dire, hein. Je crois que c'est.
2: Oui, c'est très dur, oui, bien sûr.
1: Et donc, alors, comment c'est construit je dirais, votre bande dessinée, hein, votre documentaire graphique? Combien, vous êtes immergé effectivement aux côtés des gens du SAMU social. Vous avez pu faire des maraudes, vous avez fait de la double écoute. Comment ça s'est construit?
2: En fait, après ma rencontre avec Xavier Emmanuelli, j'ai contacté le 115. Ils ont fini par me répondre favorablement. Et puis ils m'ont accueilli. J'ai été très bien accueillie par eux. Ils étaient très contents qu'un auteur de bande dessinée vienne faire un sujet là-dessus.
1: Oui.
2: Et en fait, ils m'ont fait visiter les différents départements de la structure. Donc il y a le centre d'appel, il y a du coup les tournées en camion, et puis il y a les centres d'hébergement. Donc pour moi, ça a été des visites échelonnées sur 6 mois. Donc j'y allais, je rentrais, je prenais des notes. Puis après, je faisais plusieurs visites comme ça, en fait. Et puis après, j'ai rassemblé mes notes et puis j'ai construit le récit. Donc j'ai construit ça sous un ordre chronologique, mais je me suis un peu arrangée quand même avec la réalité par rapport à ça, pour que ça se suive correctement, que ça se réponde bien. Mais voilà, ça a été une création en 2 temps, quoi. D'abord le travail d'observation
1: Oui.
2: et ensuite le travail d'écriture, qui est une deuxième phase, en fait.
1: Et après les dessins qui allaient avec, bien sûr, hein, quand on parle
2: Voilà, oui,
1: d'écriture,
2: après,
1: voilà.
2: donc, travail d'écriture, travail de storyboard, et
1: Oui.
2: puis on passe au définitif. Enfin, moi, c'est ma méthode, en tout cas.
1: Alors, quel regard vous en avez tiré de votre expérience, hein, de ce vécu finalement à travers le SAMU social, sur la prise en charge aussi de la précarité finalement?
2: En fait, moi, je trouve, déjà, ça m'a beaucoup apporté de faire cette expérience parce que j'ai compris plein de choses que, à la base, j'ignorais totalement. Donc ça, c'était chouette de le transmettre aussi à d'autres gens qui sont comme moi. Et puis, moi, ça m'a permis aussi de comprendre que aller sur le terrain, c'était hyper important pour pouvoir avoir un avis. Et sur les choses, en fait.
1: Tout à
2: Parce
1: fait.
2: qu'en fait, quand on voit les choses de l'extérieur, on peut avoir un avis Bah, je sais pas, on entend tellement de préjugés dans la presse, ou bah, surtout en ce moment, c'est bientôt la présidentielle, mais
1: Oui.
2: Ah bah tiens, il est à la rue, mais il a qu'à aller travailler,
1: Bien
2: pourquoi il
1: sûr.
2: reste là, ça n'a aucun sens. Bah non, quand on va sur le terrain, on se rend compte que bien sûr, évidemment que c'est beaucoup plus complexe que ça, et que les gens qui se retrouvent dans cette situation, c'est qu'ils ont passé tellement d'étapes de dépréciation. Voilà, psychologiquement, ils sont descendus tellement bas que pour pouvoir remonter, eh ben, il leur faut un suivi étape par étape. Voilà, tout le travail de la réinsertion, c'est aussi faire remonter la personne petit à petit. Et évidemment, après, c'est du suivi au cas par cas.
1: Alors, à travers les messages qu'on peut comprendre, hein, à travers votre bande dessinée, y a bien sûr celui de la dignité humaine.
2: Excusez-moi, j'ai pas
1: Oui,
2: entendu.
1: je disais à travers les messages que vous
2: Oui.
1: souhaitiez faire passer, je disais il y en a un qui est important, c'est celui de la dignité humaine, au fond. C'est le.
2: Oui, bien sûr. Oui, ça fait partie des principes du SAMU social quand il a été créé. En fait, j'explique au début dans l'historique avec Xavier Emmanuelli que avant que ces structures existent, les structures sociales, il y avait, enfin, on a fait quand même de très grandes avancées en 50 ans. Mais avant, quand on était à la rue, c'était un délit d'être à la rue. Donc, en fait,
1: Oui.
2: c'était la police qui venait ramasser les sans-abri et qui allait les mettre ailleurs.
1: Oui, c'était une question
2: Parce
1: d'ordre
2: qu'on n'avait
1: public.
2: pas le droit de mendier dans la rue.
1: Voilà. Oui, c'était de l'ordre public finalement, hein, maintien de l'ordre public.
2: Voilà, c'est ça. Et du coup, le SAMU social, quand il a été créé, c'était aussi pour prendre le problème autrement. Il ne s'agit pas de mettre la poussière sous le tapis et de faire comme si ça n'existait pas. Il s'agit de prendre le problème à bras le corps et de faire un vrai suivi des gens.
1: Tout à fait.
2: Et voilà, cette structure sert à ça. Et elle est assez unique au monde parce qu'il y a peu de pays où il y a des choses aussi développées. C'est en train de changer, mais ça, c'est vraiment une spécificité française. Et moi, j'ai voulu aussi rendre hommage à cette structure pour dire, voilà, ça, c'est bien. Alors évidemment, aujourd'hui, il y a plein de choses à améliorer parce qu'il n'y a pas assez de moyens qui sont mis là-dedans. Mais il faut garder ce genre de structure, c'est très précieux.
1: Et quand on parle de dignité humaine, c'est aussi le droit de pouvoir choisir d'être aidé ou pas. Et c'est vrai que quand on est embarqué par la police, hein, si je puis dire, là, il n'y a pas de choix. Hein.
2: Oui,
1: On
2: tout à
1: doit
2: fait, oui.
1: subir. Alors que avec le SAMU social, il y a souvent un dialogue qui s'instaure avec la personne qu'on identifie en besoin d'aide, hein, même si elle ne l'exprime pas forcément. Et les gens, c'est assez surprenant d'ailleurs, et votre bande dessinée le montre assez bien, c'est que la personne est reconnaissante qu'on s'intéresse à elle, qu'on s'approche d'elle pour s'inquiéter de son état de santé, mais va gentiment refuser aussi qu'on aille plus loin. C'est-à-dire qu'on l'hospitalise, etc. Hein, et
2: Oui.
1: donc le seul moyen finalement pour qu'elle soit vraiment prise en charge, c'est qu'il lui arrive malheureusement un malaise et qui doit provoquer la venue des secours.
2: Oui.
1: Hein, c'est. Mais c'est.
2: Oui. Mais alors là, pour le coup, cette personne en particulier, ça vient de problèmes psychiatriques très lourds.
1: Oui.
2: Après, bon, on part d'un principe aussi dans le soin. Dans le monde occidental, on va dire, mais moi je suis assez raccord avec ça, c'est que une personne, pour qu'elle s'en sorte, il faut qu'il y ait une volonté de sa part. C'est comme quand vous allez chez le psy. Si on vous a forcé à aller chez le psy, ça sert à rien. Il faut que ça vienne de vous. Donc c'est ça aussi, c'est que quelqu'un, pour pouvoir remonter la, enfin, qui veut remonter la pente, bah, voilà, il peut avoir des aides extérieures pour l'aider, mais il faut quand même que ça vienne de lui. Parce que si ça vient pas de lui, vous avez beau faire tous les efforts du monde, ça marchera pas.
1: On est bien d'accord, et d'ailleurs c'est exactement le même principe qu'on rencontre à Crésus, hein, puisqu'on accompagne nous les gens en difficulté financière, qui sont en surendettement même, et on se rend compte que, et vous le dites Audemasso, c'est si les personnes ne souhaitent pas être aidées, si elles ne s'engagent pas dans cette démarche-là, on pourra leur apporter toutes les solutions possibles, ça ne pourra pas fonctionner.
2: Oui.
1: C'est exactement ça. Donc on est très proche dans la manière de voir les choses, hein. Je crois que c'est important qu'on ait pu échanger sur votre ouvrage, hein, Chronique du 115, une histoire du SAMU social. Pour terminer, Audemasso, où est-ce qu'on peut trouver votre bande dessinée?
2: Alors écoutez, j'ai pas fait le tour de toutes les librairies de France,
1: Oui.
2: mais d'après les échos, C'est disponible dans toutes les plus grandes librairies. Voilà, et évidemment, les libraires indépendants, ils ne l'ont pas tous, mais je crois qu'il y en a pas mal qui l'ont quand même. Donc, a
1: D'accord.
2: priori, c'est facilement trouvable. Au pire, il y a Internet.
1: Voilà, au pire, il y a Internet. Et donc, en page de garde, on a effectivement Chronique du 115 écrit en grand, hein, et c'est aux éditions Stankis, c'est ça?
2: Oui, c'est ça.
1: Voilà. Aude Massot, est-ce que vous voulez rajouter quelque chose pour nos auditeurs?
2: Eh bien, écoutez, je salue votre initiative parce que je ne connaissais pas cette radio. Je
1: Oui,
2: trouve ça très intéressant de faire quelque chose autour de la précarité et voilà, de resserrer le sujet là-dessus. Et puis, je salue tous vos auditeurs et je vous remercie de m'avoir invité.
1: Eh bien, c'est un grand plaisir, Aude Massot. Merci pour votre contribution à notre émission Radio Crésus. Et on vous souhaite d'autres chroniques pour l'avenir. Merci,
2: Je
1: Aude.
2: vous remercie.
1: Au revoir.
2: Au revoir.
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1: Bonjour à tous, bienvenue sur Radio Crésus. Aujourd'hui, nous allons à nouveau débattre avec des gens qui ont des problèmes financiers assez importants. En compagnie de deux juristes que vous commencez à connaître, je voulais parler bien sûr de Michel Knoll et Cathy Neubauer. Nous retrouvons également à la technique le célèbre Olivier Legras et le non moins connu moi-même, Christophe.
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1: Crésus, la radio qui vous aide. On va essayer de vous aider. Vous écoutez Radio Crésus sur radiocrésus.fr. Nous avons habituellement des invités en direct au téléphone et aujourd'hui, nous avons une personne qui veut nous donner un témoignage assez important sur ce qu'elle vit depuis pas mal d'années, qui s'appelle Valérie. Bonjour Valérie.
2: Bonjour.
1: Alors vous êtes un peu dans le pétrin depuis pas mal d'années, racontez-nous comment ça a commencé.
2: Ben, ça a commencé en 2005, donc suite à 3 attaques cérébrales successives, en tant qu'artisan déménageur, donc on travaillait en couple, mon mari a dû cesser son activité et donc s'est retrouvé à l'hôpital à long terme. Et suite à cela, le système bancaire a commencé à limiter les cartes bancaires pour le gasoil des véhicules, les chèques, a demandé petit à petit au fil des mois à ce qu'on recouvre le fonds de roulement et le découvert autorisé. Donc de fil en aiguille, on s'est tout doucement retrouvé surendetté et avec des sommes importantes à rembourser.
1: Vous étiez une grosse entreprise ou une petite entreprise ?
2: On tournait, ça fait 22 ans d'activité, on tournait à peu près entre 20 et 25 personnes.
1: Et comment vous faites aujourd'hui ? Vous êtes propriétaire ? Vous avez des loyers à payer ?
2: Alors je suis propriétaire, mais lors du coma de mon mari, une donation avait été faite à mes 3 enfants. Et je suis actuellement en audience et en plaidoirie contre la banque qui ne veut pas faire valoir cette invalidité pour déclaration de faux et signature de faux au niveau du dossier d'assurance concernant ce prêt immobilier.
1: Crésus vous suit depuis combien de temps ?
2: Crésus me suit depuis 2005. Il faut savoir que les démarches, je les ai entreprises moi-même. Avant, je ne connaissais pas du tout Crésus. Et c'est par le moyen de la mairie de Schiltigheim, le médiateur de la République, que j'ai rencontré M. Kiel, qui après m'a orienté sur Crésus. Mais il est vrai que j'ai fait énormément de démarches par moi-même, ce qui m'a valu aussi beaucoup de désavoirs.
1: D'accord, mais vous êtes combative. On sent quand même une certaine rage quand on vous entend.
2: Oui, j'ai un caractère un petit peu bien trempé, c'est-à-dire qu'au début, j'ai essayé de sauver tant bien que peu l'entreprise familiale, en sachant que j'avais quand même 2 de mes enfants qui étaient majeurs qui travaillaient avec moi. J'avais des neveux, nous sommes une grande famille. Et rien que pour satisfaire mon époux quelque part qui était très, très gravement malade, j'avais envie de sauver cette entreprise et je me suis battue fortement. Mais il est vrai qu'après, je me suis retrouvée quand même toute seule contre un système bancaire qui, quand ils se présentaient au tribunal, ils avaient 5-6 avocats. Moi, j'étais toute seule avec mon avocat, unique avocat, et ça a été très difficile. On est encore à ce jour en audience et tout n'est pas clôturé. Même la liquidation et la procédure collective n'est pas clôturée à ce jour depuis 2005.
1: Mais comment vous faites pour vivre actuellement ? Vous avez un revenu ?
2: Alors moi-même, je me suis retrouvée en tant que demandeur d'emploi. Donc j'ai remplacé des petits CDD, mais j'ai 45 ans. Et à 45 ans, je fais partie des seniors et donc je ne trouve plus de travail à ce jour. Donc je vivote. Je sais que si j'avais pas ma maman qui me permettait de pouvoir nourrir ma famille fin de mois, je n'y arriverais pas.
1: Cathy, est-ce que vous rencontrez souvent des gens en telle détresse comme ça et qu'est-ce que vous donnez en général comme conseil
3: Disons, c'est le premier conseil qu'on est obligé de leur donner, c'est de leur dire d'essayer de tenir le coup. Bon, ça peut sembler idiot, mais beaucoup de gens baissent les bras dans des situations pareilles et se laissent aller. Et madame a le bon réflexe, c'est-à-dire elle continue de se battre. D'ailleurs, quand je l'ai vue tout à l'heure, comme j'ignorais que c'était elle qui avait ce dossier, je ne pensais pas du tout qu'elle pouvait être dans une telle détresse. Parce que ce qui m'a frappée, c'est son esprit de combativité. Donc ça, c'est le premier conseil, qu'elle reste comme elle est, qu'elle continue. Maintenant, après, les procédures en justice sont très, très longues. Depuis 2005, une liquidation, ça ne me choque même plus, c'est ça qui est terrible, parce que j'ai l'habitude de voir des délais pareils. J'ai vu une liquidation durer 17 ans. Mais bon, rassurez-vous, ça ne vous arrivera pas parce que ça vous arrivera pas à ce stade-là, parce que c'était quelque chose de beaucoup plus compliqué que ça, il y avait encore autre chose derrière. Mais il faut se battre point par point, pied par pied, ne jamais aller à chaque audience. C'est vrai qu'il faut jamais louper une audience, il faut toujours rester derrière. Il faut suivre, mais vraiment c'est du ligne par ligne, virgule par virgule. Vous y arriverez, ça ce ne sera pas un problème. Mais souvent en face, vous avez l'impression qu'il y a des gens, on a l'impression par ICAC qu'en face ils sont de mauvaise foi. Parce que bon, la banque essaye de ne pas payer. Hein. C'est aussi simple que ça. Je crois qu'il ne faut pas chercher beaucoup plus loin. Et donc, ils vont essayer de trouver tous les arguments possibles et imaginables pour essayer d'éviter de rembourser le plus petit sou. Et souvent, quand les procédures sont terminées, bah, et que les paiements arrivent, parce que c'est souvent ce qui arrive, c'est déjà trop tard et ça, c'est terrible.
1: En fin de compte, c'est une guerre d'usure.
3: Oui, c'est une guerre des nerfs, tout à fait.
1: Que vous vous sentez épuisé, rancunière, enragé, les choses avancent, vous sentez que les choses avancent ou vous avez l'impression que vous faites du surplace ?
2: Actuellement, je suis au stade, je vous l'ai précisé tout à l'heure, entre la haine et la colère, et je crois que c'est ce qui me fait tenir parce que j'ai une rage en moi qui me fait que je vais de combat en combat au quotidien et la plus petite parcelle ou la plus petite infime chose qui est réussie est pour moi quelque chose de bénéfique. Après, je crois que je me bats aussi surtout pour ma famille parce que mon mari n'est plus en état médical de se présenter ou d'agir en conséquence. Mes enfants sont encore très jeunes et je crois que en fin de compte, je supporte tout l'aspect familial, il est sur mes épaules et je me bats. Je crois qu'avant tout, je me bats pour eux. Je me bats pour eux, mais en même temps, il y a une haine et une colère. Et même si, comme le disait madame tout à l'heure, même s'il faut que je me batte 20 ans, je crois que je vais me battre 20 ans. Même s'il faut que je vienne à des procédures ou autres sans rien sur moi ou ne plus manger. Mais j'irai jusqu'au bout parce que je pense que c'est aussi important pour d'autres personnes qui sont dans le même état que moi, même des fois pire, et qui n'ont plus cette envie ni physique ni morale de se battre et de s'accrocher. Ça, c'est dommage.
1: Vos enfants ont quel âge ?
2: Mon fils a 23 ans, ma fille a 19 et le petit dernier 14. Et ils sont tous à la maison.
1: D'accord. Est-ce qu'ils vous aident dans ce combat ? C'est-à-dire, est-ce qu'ils vous encouragent ou ils sont complètement désespérés aussi ?
2: Mes deux aînés travaillaient dans l'entreprise, donc c'est très difficile pour eux. La maladie fait qu'ils ont une haine en eux, ils sont un petit peu révoltés. Il y a une révolte intérieure et ça se sent. Donc il faut aussi que je gère tout ça. Parce que ce sont des enfants qui ont vu leur papa faire énormément d'heures de travail pour en finir où on en est. Donc je sais qu'ils ont une façon de voir les choses. Ce sont des enfants révoltés, mais j'essaye de gérer tout ça et de leur faire comprendre que dans la vie, il n'y a pas que ça et qu'il y a aussi des choses positives.
1: Oui, donc l'idée, c'est que vous êtes au fond du trou et que vous allez en sortir bientôt.
2: Je ne sais pas quand est-ce que j'ai pas de date et même vis-à-vis de mes avocats, j'en ai eu quand même 4 d'affilée. Je veux dire, je ne sais pas quand est-ce que tout ça va être fini, même au niveau de la liquidation, sachant que mon fils est également en liquidation judiciaire parce que ce jeune homme, lorsque son papa était mis en liquidation judiciaire, a voulu reprendre l'entreprise de son papa et il a tenu 2 ans. Donc j'ai 2 procédures collectives que je gère avec les dettes qui s'en suivent, c'est-à-dire les huissiers qui se présentent au quotidien, les échéances que je donne mensuellement. Donc je gère le père et le fils et c'est très très difficile, très difficile. Donc actuellement, nous sommes tous actuellement demandeurs d'emploi.
1: Et vous Valérie, comment... La question quand même, c'est difficile et intime on va dire. Est-ce que vous avez un soutien ? Est-ce que vous avez des amis qui vous soutiennent ?
2: Lorsque vous êtes en liquidation judiciaire, et je vous dire 20 ans dans le déménagement, vous ne trouvez plus personne. Les gens claquent la porte de peur que vous ne demandiez qu'un centime. Ce n'est pas de ma personnalité, même lorsqu'il n'y avait plus rien à manger à la maison, je me suis toujours débrouillée par mes propres moyens, même au niveau familial. Et on se sent, c'est vrai qu'on se sent seul. On se sent seul, on se sent abandonné, il y a personne autour, tout le monde vous fuit. C'est un petit peu comme si vous aviez une maladie contagieuse et on évite. Parce que les gens ont peur également, pas seulement que vous leur demandiez de l'argent, mais ils ont peur d'être concernés un jour par ce souci-là. Les gens que je côtoyais étaient beaucoup des artisans de petites et moyennes entreprises, donc des commerçants en variante, restauration, transport ou autre, mais ce sont des gens, une fois que vous êtes dans le malheur, ils sont tellement angoissés que ça leur arrive, qu'ils vous repoussent. Il y a une angoisse réelle. Après les amis, et ben c'est là que vous arrivez à comptabiliser sur une main les gens qui restent. Et moi, je peux vous dire qu'en fin de compte, à ce jour, il ne reste personne. Mais c'est pas ce qui m'empêche d'aller de l'avant.
1: Oui, je comprends bien. C'est-à-dire que vous vivez à la campagne ou vous êtes en ville ?
2: Je réside en zone industrielle de Bischheim. C'est-à-dire que suite au nombre de camions que j'avais, j'ai dû donc investir dans une zone industrielle. J'y suis pour le moment. Je ne sais pas combien de temps. étant donné que les procédures, ça va aller à l'encontre des procédures. Mes enfants sont propriétaires de cette maison et mon fils est en liquidation judiciaire. Et la banquière a eu la bonne et heureuse idée derrière mon dos à l'âge de 20 ans de lui faire signer une caution personnelle. Et sachant qu'il a une part de cette maison, donc il y a des risques que cette maison soit vendue aux enchères très prochainement, étant donné que le jugement délibéré a eu lieu le 14 avril.
1: Dans votre quartier où vous vivez personnellement, les gens du quartier connaissent votre histoire, ils savent, vos voisins, vos proches
2: je suis quelqu'un, je n'ai pas honte de ce que j'ai pu vivre ou autre, et certaines personnes sont largement au courant. Vous savez, lorsque les costumes noirs avec les chemises blanches arrivent devant chez vous, vous avez tous les voisins qui se précipitent aux fenêtres et qui regardent. Il y a eu des ventes aux enchères, des camions. Moi, je n'ai plus rien, mes meubles ont été pris. J'étais en entreprise personnelle, donc les biens propres et biens professionnels sont confondus, donc tout est parti. Donc dans ces cas-là, vous amusez un petit peu les alentours, tout le monde est aux fenêtres, tout le monde regarde ce qui se passe, après tout le monde en déduit ce qu'il veut. Mais la plupart des personnes de la zone industrielle où je réside sont tous au courant que j'ai été mise en liquidation, sachant que dans la rue, je ne suis pas la seule qui a été mise en liquidation depuis cette date-là, malheureusement.
1: Quand vous vous projetez dans l'avenir, quand vous vous voyez dans 10-20 ans, vous vous voyez où ?
2: Dans 10-20 ans ? En espérant que j'ai toujours mon mari à côté de moi parce que l'aspect médical ne s'améliore pas, je pense que... J'essaye de voir l'avenir positivement, mais je pense que je vais redémarrer, en fin de compte, comme un jeune qui a 20 ans. Je vais redémarrer complètement à zéro. Je suis à la recherche d'un emploi. Je ne sais pas où je vais aller au niveau habitat parce que du jour au lendemain, je peux perdre la seule chose, c'est-à-dire le toit que j'ai sur la tête. Donc, je ne sais pas. Je vais redémarrer à zéro. C'est ce qui est le... Je pense que pour moi, à 45 ans, le plus difficile, c'est de refaire une vie comme quand on a 20 ans, c'est-à-dire trouver son appartement, retrouver un emploi. Et c'est d'autant plus difficile lorsqu'on a 45 ans. Et malheureusement, c'est la réalité des choses à notre époque.
1: Vous recherchez quel type d'emploi ?
2: Normalement, je suis donc cataloguée, comme on dit, à la CEDIC en tant que cadre. Donc, j'ai un poste de direction, mais je suis sincère, j'ai postulé dans des postes de vente, dans des postes de femme de ménage. Dans l'immédiat, c'est de retrouver un poste de travail et non pas de regarder le salaire. Il faut que je sorte ma famille de cet état actuel. Et il est vrai que je ne fixe pas ma démarche par rapport au poste que j'avais à l'époque. De toute façon, c'est pas possible. C'est pas possible.
1: Valérie, est-ce qu'on peut passer un message à l'antenne en demandant si une entreprise entend votre témoignage et qu'elle souhaite vous rencontrer pour une embauche ? Est-ce qu'on peut demander qu'ils appellent Crésus Alsace ?
2: Non, non.
1: Et qui demande Valérie,
2: tout à fait.
1: Suite à votre témoignage, pour vous donner un petit coup de pouce.
2: Tout à fait, il n'y a pas de problème.
1: D'accord. Vous voudriez ajouter quelque chose ?
2: Je voudrais juste ajouter que toutes les personnes qui subissent actuellement une liquidation judiciaire, je parle de tous mes collègues aussi, petites et moyennes entreprises, artisans, quels qu'ils soient, qu'ils se battent, qu'ils s'acharnent, qu'ils laissent... qui laisse pas le système juridique les accaparer et les démoraliser totalement. Il faut se battre dans la vie, et quel que soit l'âge qu'on a. Je sais que j'ai des collègues artisans qui sont pas loin de la retraite, et je sais que c'est très très difficile lorsqu'on a 57 ou 58 ans de recommencer une vie à zéro, parce que bien souvent on n'a pas non plus la chance de garder son conjoint ou autre, parce que souvent ça entame des divorces et beaucoup de difficultés familiales. Mais moi, ce que je leur dis, c'est accrochez-vous et puis battez-vous.
1: C'est un message d'espoir et de force que vient de nous donner Valérie, et c'est très bien d'entendre ça. Vous écoutez Radio Crésus, on vous remercie Valérie, et
2: Merci. On
1: vous souhaite bon courage en tout
2: Merci
1: cas.
2: Merci beaucoup.
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1: Crésus, vous écoutez Radio Crésus sur radiocrésus.fr. Notre numéro de téléphone du standard, c'est le 03 88 16 19 69. Nos studios se trouvent à Strasbourg, dans la capitale alsacienne, si vous écoutez Radio Crésus, par exemple, à Hong Kong. Bonjour, comment allez-vous, Michel ?
2: Très bien. Bonjour, messieurs, mesdames, messieurs.
1: Nous avons un nouveau témoignage au téléphone, n'est-ce pas, Michel ?
2: Oui.
1: Alors, bonjour, Janine, comment allez-vous ? Janine ?
3: Ça va,
1: oui, parlez vraiment très près du téléphone afin qu'on puisse bien entendre votre témoignage.
3: D'accord.
1: Donc, nous sommes en studio, Michel Knoll est à mes côtés. Allez-y, parlez-nous de votre situation.
3: Je suis un peu impressionnée.
2: Oh, mais non, on s'amuse un peu, ma Janine. Hein. Vous avez 80 ans, vous avez encore la vie devant vous, vous avez une petite casserole que vous aimeriez bien voir se réduire. Hein.
3: Ah oui, même disparaître complètement, je dirais.
2: Oui, c'est tout à fait normal. Vous avez travaillé durant 43 ans et demi, vous avez un petit budget. Vous vous occupez encore d'un petit-fils qui a des problèmes et qui rame pour trouver un emploi dans un moment très difficile où les emplois ne vous courent pas après, il faut leur courir après sans avoir souvent la chance de les trouver. Donc vous êtes une mère courage à double titre. Et donc on a déjà fait le budget ensemble, on a vu qu'avec vos revenus de 1 300 €, un loyer de 574 € en milieu HLM, eh bien, il ne vous reste pas grand-chose pour vous retourner, hein ?
3: Non.
2: Et en plus, vous aidez ce petit-fils pour qu'il ne perde pas les pédales, eh bien, c'est d'un travail de citoyenneté que vous faites en plus, hein ? Et ça mérite d'être souligné. Donc, vous êtes convoqué, c'est bien le 12 mai, hein ?
3: Oui. 14h30
2: devant le juge de l'exécution. Donc j'ai tous les documents et nous avons déjà fait le budget ensemble. Et donc je vais vous rappeler au courant de la semaine pour le finaliser et vous l'envoyer. Et donc pour le 14, vous vous ferez très belle, très simplement, comme vous l'êtes. Vous parlez très bien, vous avez une très jolie voix. Pour que le juge vous prête l'oreille la plus attentive, hein, avec le budget qu'on lui donnerait en main propre. D'accord ? Parce que vous n'êtes pas une personne de mauvaise foi. Si vous avez des dettes, c'est que vous aviez été trompé par un marchand de meubles dont vous avez à peine vu les couleurs et qui s'est fait payer deux fois. Bref, vous aviez été escroqué.
3: Oui,
2: et voilà, comme c'est des vieilles histoires, eh bien, vu votre âge, le juge, en quelques mots simples, on arrivera à résumer la situation et pour qu'effectivement, vous voyant vous et en chair et en os, avec votre petit budget et votre personne, qui est remarquable, eh bien, il faut que vous ayez confiance en vous-même pour le convaincre lui-même. Vous voyez ?
3: D'accord. Oui. Monsieur Knoll, j'ai oublié de vous signaler quelque chose tout à l'heure quand on a fait le point. Je vous ai parlé de l'Internet.
2: Oui, c'est dans le téléphone, là, les 45, hein ?
3: Non, dans le téléphone fixe, j'ai 69,71 € chaque 2 mois.
2: Ah, dans le téléphone, 69,71 €.
3: Oui.

0: électeur universel, madame.
1: Oui, je sais.
0: Non, là, il faudra sans doute revoir la question, mais on en parlera, hein.
2: D'accord, oui, c'est un grand garçon à 28 ans.
0: Tout à fait. D'accord, madame, donc le budget, c'est bien. Vous réfléchissez encore dessus et au courant de la semaine,
1: oui.
0: Je vous rappelle, vous prenez le téléphone quand on vous appelle.
1: Oui, oui, bien sûr.
0: Parce que des fois, j'ai eu de la peine, mais
1: oui,
0: vous êtes comme un chat derrière le téléphone à observer qui c'est, hein.
1: Oui, des fois,
0: et vous connaissez maintenant les numéros de Strasbourg, hein.
1: Oui, oui, oui.
0: Allez, bon courage et bon week-end. Réfléchissez encore un peu et on va tâcher d'enlever un peu les épines pour que vous soyez en grande forme ce jour-là. Mettez tout bien dans votre dossier, on refera le point dans le détail.
1: D'accord, monsieur Knoll, merci beaucoup.
0: Au plaisir, Jeannine.
1: Pour votre appel.
0: Au revoir.
1: Je vous remonte vraiment le moral, merci.
0: Au revoir, madame.
1: Bonne journée, au revoir.
0: Au revoir.
2: Merci, Jeannine. On vous souhaite bon courage pour la suite et merci à Michel Knoll qui vous aide et qui vous soutient. 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On écoute un peu de musique.
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1: Vous écoutez Radio Crésus, nous avons un nouveau témoignage au 03 88 16 19 69. Il s'agit d'une autre Valérie. Bonjour Valérie, comment allez-vous ?
2: Ça va très bien, merci.
1: Alors Valérie, parlez très proche du téléphone car on vous entend très très très faiblement.
2: Bonjour.
1: Bonjour Valérie, je suis à côté de Michel.

0: Neul et de Cathy Neboer. Allez-y, parlez-nous de vos problèmes.
1: Mes problèmes, c'est comme beaucoup de gens, j'ai déposé un dossier de surendettement. C'est une accumulation de crédit, voilà.
2: Bonjour Valérie, c'est Michel Knall.
1: Oui, bonjour monsieur.
2: Donc on a déjà fait le point, vous avez 2390 à peu près de revenus, vous travaillez tous les deux, vous êtes sans doute un couple charmant en union libre et vous aviez un enfant d'une première union,
1: voilà, tout à fait, oui.
2: Qui vit aussi avec vous, donc 2300 de revenus avec un enfant qui fait des études, là qui est encore à l'école, et puis surtout des dettes très conséquentes. Ces dettes, au fond, sont liées au fait du crédit facile, hein, je crois.
1: Oui, du crédit facile. Et c'est vrai que je ne me suis pas rendu compte au fil du temps de l'accumulation de la somme. Après, je me suis retrouvée dans un engrenage où on prend des crédits pour en payer d'autres. Quoi. C'est la fin, c'est ça.
2: Oui.
1: Donc, j'ai déposé un dossier de surendettement. Bien
2: sûr, parce qu'au fond, pour 180 000 euros de dette, la Banque de France a raison. À déterminer une capacité de 95 euros, ce qui est beaucoup d'argent pour vous, mais très peu pour les créanciers, puisque par an, ça ferait à peu près 1 000 euros, et sur 10 ans, ça ferait à peu près donc 10 000 euros, vous voyez. Donc sur 180 000 euros, ils récupèrent collectivement 10 000 euros, ce qui est fort peu. Mais ma foi, si des fois il n'y a pas de plan de surendettement, par la saisie, vous devriez payer un peu plus. J'ai l'avocate près de moi, maître Cathy. Elle peut prendre le relais, vous parler du principe de la saisie, vous savez, dont nous avions parlé. Hein? D'accord. Cathy?
3: Oui, alors, effectivement, si le plan devait se rejeter, vous risquez de vous retrouver avec des saisies qui seraient des saisies sur salaire à ce moment-là, puisque vous êtes salariés tous les deux. Bon, ces saisies sont en fonction d'un barème annuel qui est réactualisé tous les ans. Et sur votre salaire, ça devrait donner quelque chose dans les
2: 165
3: euros à peu près. C'est vrai que ce sera sans doute une voie que les créanciers utiliseront si le plan est rejeté. Hein. Ça, il ne faut pas non plus se voiler la face. Donc ça, c'est le risque que vous encourez pour le moment.
1: Tout à fait, non, mais moi, de toute façon, je suis bien consciente que c'est tenu. Oui, je suis tout à fait consciente de ce que c'est tenu, hein, je n'en ai pas compte. Mais le problème, d'après ce qu'on m'a dit, c'est que ce serait une saisie à vie. Quoi. Donc c'est ça qu'une telle chose qu'on m'a dit, ce serait une saisie à vie.
3: Oui, parce que de toute façon, très honnêtement, je ne vois pas comment avec cette somme-là, on arriverait à écluser le montant total des dettes. Hein. Ça risque d'être une saisie à vie, oui.
1: C'est un petit peu peur, quoi. C'est normal, parce que j'ai un enfant qui m'a levé, et j'ai beaucoup de... C'est vrai que je suis pas dans une sacrée panade, mais bon, j'espérais que la commission sur endettement pourrait m'aider. Mais c'est vrai que si c'est rejeté, voilà.
2: Hein. Valérie, donc il ne faut pas vous nourrir la peur, madame. Pour l'instant, ce n'est pas encore rejeté, puisque vous allez passer.
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5: Vous êtes avec Radio Crésus, avec un flash info conso présenté par Régis Alter à l'antenne et Marilyn Wächter de la Chambre de consommation d'Alsace. Nous arrivons avec un sujet sur les huissiers de justice. L'huissier de justice exerce une profession souvent source de crainte et d'appréhension. Cette peur et cette impopularité sont principalement dues à une méconnaissance de cette profession, de ses règles et de ses limites. Il est donc essentiel de disposer des informations principales concernant les droits et obligations de la profession d'huissier. Marilyn, qu'est-ce qu'un huissier de justice ?
6: Alors, l'huissier est un officier public et ministériel. Alors, ça signifie qu'il est titulaire d'une fonction qui lui est attribuée par l'État et qu'il est nommé par décision d'un ministre. Dans le cas présent, il s'agit du ministre de la Justice. Alors, l'huissier exerce une profession libérale. Et il doit obligatoirement avoir la nationalité française, ne jamais avoir été condamné pénalement ou disciplinairement, et évidemment, il ne doit pas avoir déposé de dossier de faillite personnelle.
5: Alors, pouvez-vous nous expliquer quelles sont les missions d'un huissier de justice ?
6: Le champ d'action d'un huissier de justice est assez vaste, mais on peut le diviser principalement en deux types de missions. D'une part, l'huissier peut agir en dehors de la prise de toute décision de justice. Dans ce cas, sa mission sera surtout une mission de conseil et de constatation. Mais d'un autre côté, il peut aussi agir suite à la prise d'une décision de justice. Dans ce cas, il est plutôt l'auxiliaire des tribunaux.
5: Alors, quel est le rôle d'un huissier de justice dans un cadre extrajudiciaire ?
6: Lorsque l'huissier agit sans pouvoir se prévaloir d'une décision de justice, son rôle est multiple et il ne sera pas uniquement centré sur le recouvrement de sommes d'argent. Donc, dans un contexte extrajudiciaire, l'huissier va pouvoir apposer des scellés ou effectuer un inventaire suite au décès d'une personne, mais il pourra aussi accomplir des actes d'information pour lesquels l'envoi d'un simple courrier recommandé avec accusé de réception n'aurait pas été suffisant. Ce sera le cas notamment pour notifier un licenciement ou pour le recouvrement de loyers impayés. Mais dans ce même cadre extrajudiciaire, l'huissier va aussi établir des constats d'après ce qu'il observe, donc soit en se rendant dans un lieu précis, ou alors en effectuant des captures d'écran sur un ordinateur ou sur un téléphone mobile. L'huissier peut aussi faire des constats dans le cadre d'un état des lieux pour un contrat de bail. Et enfin, toujours dans ce cadre hors décision de justice, l'huissier peut délivrer des sommations de payés à un débiteur. Dans ce cas, il ne pourra pas pénétrer chez ce débiteur sans son accord ou effectuer des saisies.
5: Et quel est le rôle d'un huissier de justice dans un cadre judiciaire ?
6: Alors, dans un tel contexte, l'huissier, d'abord, dispose d'une décision de justice et il est chargé de la faire exécuter. Dans ce cas, il doit procéder aux saisies et éventuellement aux expulsions nécessaires à la réalisation de la décision du tribunal. Donc, si jamais la personne qui a été condamnée en justice se montre réticente, dans ce cas-là, l'huissier va demander le concours des administrations pour obtenir des renseignements complémentaires sur le domicile, sur l'employeur du débiteur, sur son compte bancaire, etc. Et il peut aussi, dans ce cadre, demander l'appui des forces de l'ordre, donc la police ou la gendarmerie.
5: Un créancier peut-il faire appel à n'importe quel huissier de justice sur le territoire français ?
6: Non, en fait, la fonction de justice implique le respect de règles de compétences territoriales. Donc il ne peut pas agir valablement s'il n'intervient pas sur une commune qui dépend du tribunal de grande instance compétent pour la ville où l'huissier a domicilié son étude. Donc toute action qui est effectuée en dehors de sa compétence territoriale sera une action sans effet.
5: Et dites-moi, quand est-ce qu'un huissier peut-il saisir le mobilier d'un débiteur ?
6: Alors, une saisie de mobilier va intervenir lorsque l'huissier possède une décision de justice qui condamne un débiteur au paiement d'une somme et que les revenus de la personne ne sont pas suffisants pour procéder au paiement. La saisie doit permettre de procéder au remboursement intégral de la dette. Donc dans ce cadre, dans un premier temps, l'huissier va se rendre chez le débiteur pour dresser un inventaire du mobilier. Il remet un acte de saisie au débiteur, mais aucun meuble ne pourra être déplacé jusqu'à la vente effective. Et puis, dans un second temps, l'huissier fera procéder à la vente aux enchères du mobilier qui aura été saisi.
5: Pouvez-vous nous préciser quel mobilier peut être saisi ?
6: En principe, tous les biens qui sont considérés comme meubles corporels sont saisissables. Alors, par exemple, un ordinateur, une télévision, une console de jeu sont des meubles corporels. Il existe cependant un certain nombre d'exceptions, donc des meubles qui, bien qu'ils soient corporels, ne pourront jamais être saisis par un huissier. Alors, ce sera le cas des vêtements, du linge de maison ainsi que tous les meubles de rangement, mais c'est également le cas de la literie, des tables et des chaises pour la prise des repas en commun. Ce ne seront pas non plus saisissables tout ce qui est alimentation et les objets de ménage nécessaires pour la conservation, la préparation et la consommation des aliments en question. C'est également le cas pour les produits nécessaires aux soins corporels et à l'entretien de la maison. Ne seront pas non plus saisissables les appareils de chauffage ainsi que les machines à laver. Les livres et objets nécessaires à la poursuite des études ou à la formation professionnelle, ainsi que tout ce qui est objet d'enfant. L'huissier ne peut pas non plus saisir les instruments de travail nécessaires à l'exercice personnel de l'activité professionnelle du débiteur. Il ne peut pas non plus saisir les souvenirs à caractère personnel et familial. Il ne peut pas non plus saisir les animaux d'appartement ou de garde, ainsi que les animaux d'élevage et toute la nourriture nécessaire à cet élevage. Et enfin, il ne pourra pas saisir le poste de téléphone qui permet d'avoir un accès minimum à la téléphonie fixe ou mobile.
5: Voilà, donc nous constatons qu'effectivement la liste est assez longue, oui. Même s'il peut y avoir des exceptions après à cette non-saisie. Hein.
6: Tout à fait.
5: Alors comment un débiteur peut-il contester les actes d'un huissier ?
6: Une personne qui souhaite se plaindre du comportement d'un huissier de justice devra tout d'abord saisir la chambre départementale des huissiers de justice. Cette chambre départementale peut être saisie pour des motifs assez variés, donc par exemple l'absence de réponse aux correspondances qui sont envoyées par le débiteur, les refus répétés de rendez-vous par l'huissier, l'absence de compte-rendu, une difficulté pour établir les comptes. Elle peut aussi être saisie pour une réclamation concernant la taxation des frais ou encore l'absence totale d'explication par rapport à la procédure que l'huissier met en place. Et si le débiteur s'estime en plus victime d'une infraction, comme un abus de confiance, un faux en écriture, etc., il pourra également déposer une plainte ou saisir directement le tribunal compétent.
5: Merci beaucoup Marilyn pour toutes ces informations. Ce flash info conso de Crésus sur les huissiers de justice se termine. À très bientôt. Merci.
6: Merci, au revoir.
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1: Bonjour à toutes et à tous, nous nous retrouvons sur Radio Crésus pour l'émission Crésus, on vous aide. Je suis en présence de Régis Alter. Régis, bonjour.
2: Bonjour.
1: Et de Thierry Edmond. Thierry, bonjour.
3: Bonjour.
1: Nous avons également en plateau une auditrice privilégiée, une confrère de chez Hit Radio Or, que nous saluons effectivement ici à Radio Crésus. Bonjour madame.
4: Bonjour.
1: Nous avons un premier appel. Je vous rappelle le principe de l'émission, des témoins appellent. Nous écoutons effectivement les situations qui sont exposées dans les conditions du direct ici sur Radio Crésus et nous répondons effectivement à leurs attentes. Nous avons un premier coup de fil, il s'agit d'Edouard. Edouard, bonjour.
5: Oui, bonjour.
1: Alors, votre situation est particulière, votre cas est réglé, vous avez souhaité témoigner. Est-ce qu'on peut revenir effectivement sur la situation qui vous a tracassé et sur l'accompagnement de Crésus?
5: Ben voilà, tout a démarré lors d'une une émission de télévision où j'ai vu une femme qui était dans le désespoir. Et après, on a pris quelques renseignements sur Internet et j'ai tout de suite contacté l'association qui, de suite, j'ai rencontré des correspondants qui étaient en rendez-vous dans la région où j'habite. Et après, mon entretien avec M. Knoll à Strasbourg qui a été une phase décisive dans mon problème que j'avais.
1: Est-ce qu'on peut l'exposer effectivement ce problème, Régis, c'est à l'écoute?
5: J'avais un problème, c'est-à-dire que l'administration ne m'avait fait pas beaucoup de cadeaux, au lieu de m'aider, ils m'ont complètement enfoncé, donc j'étais dans le désespoir où je vivais avec le minimum qui était autorisé. Quoi.
2: Donc l'administration, vous réclamez des sommes d'argent, c'est ça?
5: C'est ça, oui.
2: Oui, et c'était de quel type d'administration?
5: Bah, vous savez, l'administration qui peut vous pratiquement tout vous saisir, il n'y en a pas beaucoup.
2: Oui, vous parlez du fisc?
5: C'est ça.
2: Voilà, d'accord. Et donc, effectivement, confronté à ces difficultés, face à l'administration fiscale, vous avez effectivement engagé des démarches auprès de cette administration pour trouver des solutions qui n'ont pas abouti, peut-être?
5: Ça n'aboutit absolument pas. Au lieu de m'aider, ils m'ont complètement enfoncé. Donc, c'est grâce... et après, je suis allé chez Crésus, qui m'a sorti complètement, qui m'a redonné le sens de vivre, parce que j'ai, en fin de compte, le Crésus a obtenu du tribunal une faillite personnelle, quoi.
2: D'accord, donc vous êtes engagé effectivement dans le cadre d'une faillite finalement civile,
5: hein,
2: qui existe en Alsace-Moselle. C'est une procédure particulière, hein, qui est vraiment cantonnée à un territoire spécifique, hein, et qui permet, je dirais, dans le cadre d'une liquidation judiciaire personnelle, d'effacer l'ensemble des créances, à condition qu'on soit vraiment dans une situation d'insolvabilité notoire. C'est-à-dire que la notoriété, finalement, elle est acquise par la multiplicité des documents administratifs et surtout de justice, qui montrent que vous êtes dans cette incapacité de payer vos créanciers.
5: C'est ça, oui.
2: C'est ça. Donc vous aviez effectivement des poursuites qui étaient engagées, qui étaient bien engagées, hein, je pense.
5: Oui, qui étaient engagées. C'est-à-dire qu'on n'avait plus de... Le véhicule était saisi, on n'avait plus rien. Je n'avais même plus de retraite, parce que ma retraite était complètement saisie. On nous laissait le minimum, donc... On était pratiquement au bord d'être mis à la route, quoi. Enfin mis dehors. Quoi.
2: D'accord. Et finalement, la seule main tendue que vous avez trouvée, c'est celle de Crésus, c'est la porte de sortie, ça a été la faillite qu'on vous a aidé à mettre en place, finalement, hein, c'est ça?
5: C'est ça, c'est parce que tous les autres procédures que j'ai engagées, c'est-à-dire le redressement, c'est-à-dire avec la Banque de France, tout avait échoué, le tribunal ne reconnaissait pas le bien fondé, donc j'ai dû, il n'y a que Crésus qui a réussi à monter mon dossier et que la juge a accepté ma faillite, au vu de toutes les pièces du superbe dossier qui avait été monté par Crésus.
2: Alors c'est intéressant ce que vous dites, parce que en fait vous faites référence certainement à un dossier Banque de France, c'est ça?
5: C'est ça, oui, même plusieurs, parce que tout ça c'était un appel, après ça marchait plus, ça n'a jamais marché avec la Banque de France.
2: D'accord. Parce que c'est vrai que quand on est sur le territoire d'Alsace-Moselle, on a la faculté d'engager une procédure ou l'autre, c'est-à-dire soit un dossier de surendettement Banque de France, hein, où il faut effectivement être en situation de surendettement pour pouvoir en bénéficier et être de bonne foi. Et par ailleurs, on a également la possibilité, si on est en insolvabilité notoire, comme je viens de le dire, d'engager une faillite civile. Alors les critères ne sont pas exactement les mêmes, d'accord, mais on a cette possibilité, et c'est spécifique effectivement à l'Alsace-Moselle. Dans le reste de la France, je dirais qu'on a que la possibilité d'engager une procédure de surendettement. Donc si vous aviez été hors du territoire Alsace-Moselle, vous n'auriez pas pu bénéficier de cette faillite civile finalement.
5: Oui, justement. C'est l'avantage de la situation de la région, quoi.
2: Voilà. Et c'est vrai que c'est un héritage du droit allemand, hein, qui est très pragmatique, très pratique, hein, qui a calqué finalement la faillite commerciale pour les personnes physiques. Hein. Donc ça, c'est important. Et c'est vrai que c'est une spécificité du droit local auquel on est fortement attaché en Alsace et notamment Crésus. Hein, parce que ça permet effectivement de rebondir. Et je dirais que la loi Borloo de 2003, qui a mis en place la procédure de rétablissement personnel, eh bien, elle est fortement inspirée de cette faillite civile. Vous voyez ? Et donc, donc ça a eu un impact sur le droit français également, qui n'est pas négligeable. En tous les cas, je dirais que pour vous, votre procédure, ça a duré longtemps, je pense, parce que ça ne se fait pas du jour au lendemain.
5: Disons, la procédure, c'est d'abord, comme j'avais des rendez-vous d'abord avec des conseillers de Crésus, et après, avec ça, entre le moment où je suis venu à Strasbourg, il a pu s'écouler presque 2 ans. Mais le résultat final, il est très important, puisque maintenant je peux commencer à revivre un peu tranquillement, quoi.
2: Oui, je pense qu'effectivement on retrouve espoir dans l'avenir. Et on ne part pas avec, je dirais que c'est ce boulet finalement qu'on traînerait le restant de ses jours. Hein.
5: Oui, c'est ça, oui.
2: Je crois que c'est les perspectives d'avenir sont bien différentes une fois que la page est tournée à ce niveau-là. Hein.
5: Alors, disons, c'est quand même regrettable de voir que l'administration, quand ils s'acharnent sur une personne, de ne pas essayer de trouver un compromis de beaucoup moins onéreux. Parce qu'au départ, la somme, elle est faible, et après, au bout de 3-4 ans, elle devient une somme qui est pratiquement irremboursable.
2: Oui, donc il y a eu une accumulation avec les majorations, je pense.
5: C'est ça, oui.
2: Voilà, et donc à partir du moment où on ne paye pas, effectivement, l'administration contraint en fait la personne à payer d'une certaine façon en lui disant si vous ne payez pas, vous allez être majoré avec des pénalités, etc., des intérêts de retard. Donc ils vont faire exploser finalement la créance. C'est exactement ça.
5: Oui, c'est exactement ça, oui.
2: Mais à tel point que finalement, au lieu d'obtenir le paiement, ben, on se retrouve de toute façon avec un administré qui de toute façon ne pourra plus jamais faire face à cette créance. Hein. Donc c'est un peu ubuesque, je dirais, dans la démarche. Hein. On est bien d'accord.
5: Parce que bon, comme ils ont pratiquement tous les pouvoirs, surtout dans tous les secteurs, aussi bien banquiers que retraite, c'est quand même dommage qu'on puisse vous prendre la totalité de votre retraite, vous saisir votre compte, etc. Vous voyez, il y a quand même une limite dans le fonctionnement de l'administration. Ils ont tous les pouvoirs, mais c'est quand même un peu trop.
2: Oui. Alors, peut-être que pour nos auditeurs, il serait peut-être intéressant, si vous avez un conseil à donner, une recommandation à faire, c'est l'occasion de le faire maintenant. Si vous, Edouard, si vous souhaitez apporter un conseil.
5: Ah ben moi, j'ai dit que les personnes, il ne faut surtout pas hésiter à contacter l'association, parce que c'est le seul endroit où on trouve vraiment le réconfort et puis les conseils, parce que c'est des conseils qui sont vraiment, de tout niveau. Et moi, j'ai eu affaire à des personnes qui connaissent la loi très très bien.
2: Oui.
5: Et je dis, ne faut surtout pas avoir honte de frapper aux portes de Crésus, parce que c'est une association qui peut aider toutes les personnes qui sont en difficulté.
2: Merci beaucoup, Edouard, pour ce témoignage poignant. Et à très bientôt. Merci.
5: Oui, au revoir.
2: Au revoir.
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1: Nous poursuivrons l'ensemble de nos témoignages sur Radio Crésus, toujours en compagnie de Thierry Edmond et de Régis Alter. Un nouveau témoignage, il s'agit de Yann. Yann, est-ce que vous m'entendez ?
3: Oui, très bien.
1: N'hésitez pas à exposer votre situation en détail. Il me semble que vous vous êtes lancé dans l'aventure en tant qu'auto-entrepreneur dans le milieu artistique.
3: Oui, c'était il y a, ça va faire 9 ans. Et bon, ben, j'ai commencé en indépendant, enfin bon, parce que en fait j'ai pas vraiment eu le choix. Et c'est vrai que lorsque je me suis lancé à l'époque, bon, c'était en décembre 2003. Pendant quelques années j'ai travaillé à côté. Et puis à un moment j'ai moins eu besoin de travailler à côté. et j'ai eu l'occasion de souscrire à des prêts comme je construisais un projet professionnel autour de ça.
1: Oui.
3: Donc j'ai eu des prêts dans 3 banques, voilà. Et puis à côté de ça, j'ai pu, j'ai souscrit à des crédits conso, mais en fait qui avaient le même but, c'était de me servir dans le but professionnel, quoi.
2: Vous aviez souscrit combien de, au niveau de l'encours, c'est-à-dire des sommes empruntées, combien avez-vous
3: Donc avant que ça soit... C'est-à-dire avant qu'il y ait eu des problèmes de dette et d'intérêt qui augmentent, etc., etc., je dirais que ça devait être autour de 30 000 euros.
2: D'accord. Et au niveau des mensualités que vous aviez à régler, c'était important ?
3: Au début, non, pas tant que ça. Au début, on devait être au total par mois à 200 euros de mensualité.
2: Oui.
3: 250 maximum. Mm-hmm. Ça a duré comme ça pendant 5 ans. On peut dire 5 ans. 5-6 ans, on va dire.
2: D'accord. Et finalement, vous avez eu des difficultés à payer
3: ces
2: mensualités ?
3: Oui, tout à fait. En fait, ça aurait pu continuer comme ça. Enfin, tant que je pouvais assumer, j'assumais. Hein. Non, ça a commencé à poser problème lorsque j'ai fait une dépression. En octobre 2008, j'ai fait une dépression. Et puis là, ça a été vraiment...
2: Le déclencheur ? Ce qui a...
3: Ben oui, c'était le déclencheur, parce que quand vous êtes dépressif, j'avais appris les soucis de santé, etc., etc., et quand on est dépressif, on se laisse aller, et puis on ne cherche plus rien, on ne cherche pas, on ne fait pas ce qu'il faut pour faire rentrer l'argent dans les caisses, entre autres, quoi, Donc voilà, et puis les courriers ont commencé à arriver dans la boîte aux lettres, les coups de téléphone, les huissiers, les conseillers, tous ces gens qui ne s'étaient jamais manifestés, si ce n'est pour faire signer un contrat quand il fallait souscrire après, là, c'est vrai qu'ils se manifestaient.
2: Comment vous avez fait face finalement à ces sollicitations qui sont légitimes a priori, hein, je dirais que tout était normal dans la procédure, hein. Après, c'est la manière de faire qui peut être...
3: La procédure, a priori, était normale, sauf les huissiers, où là, ça commençait à devenir plus proche du harcèlement. Hein.
2: Oui.
3: Mais sinon, non, au début, la procédure était normale. J'ai réagi avec pas mal de désinvolture. D'abord, de je m'en foutisme.
2: Oui, alors, concrètement, ça se manifestait comment, concrètement ? C'est-à-dire que vous aviez l'huissier qui venait vous voir ?
3: Le courrier et que je n'en prenais pas compte.
2: D'accord.
3: Oui. Un conseiller a appelé en m'expliquant qu'il fallait absolument enflouer la situation et tout. Et j'ai eu cette réflexion qui est... je ne conseille pas aux gens. Enfin, quoi que, après tout, pourquoi pas, j'en sais rien. Mais je lui ai dit, écoutez, vous ne croyez quand même pas que je vais vendre de la drogue pour enflouer le compte demain.
2: D'accord. Donc, effectivement, c'est peut-être pas la chose à dire, mais je crois qu'il a...
3: Au téléphone, il y a eu un moment de silence, et il a dit, mais ce n'est pas ce que j'ai demandé, monsieur, mais je ne sais pas s'il le pensait concrètement. En même temps, on me dit souvent, vous savez, il ne faut pas avoir d'empathie pour les banques, etc., etc., ce qui peut se comprendre beaucoup, d'une certaine façon, les banques restant des entreprises comme d'autres. Cela dit, le conseiller bancaire lui-même est soumis à une hiérarchie, à un stress, etc., etc. Ils ont des comptes à rendre. Ils sont pas aussi indépendants qu'on le croit, même s'ils sont derrière leur bureau, quoi.
2: Exactement. Alors, par rapport à cette désinvolture, est-ce que c'est pas lié aussi peut-être à la vision qu'on a de l'argent ou son rapport à l'argent ?
3: Alors oui, parce que j'ai un rapport à l'argent qui est très très, qui est très particulier.
2: Vous expliquez-nous un peu.
3: Disons déjà que le fait d'être à moitié gabonais, donc africain, au Gabon où j'ai grandi pendant des années, il y avait un relativisme total par rapport à l'argent. C'est-à-dire que l'argent, c'est très bien pour le dépenser au maximum. Et puis, s'il arrive des problèmes d'argent, on fait comme si ça n'existe pas on essaye de passer outre, on essaye de fermer les yeux, on essaye de se dire, on verra bien demain. Voilà. Au Gabon, comme en Côte d'Ivoire, comme dans d'autres pays, le sens de l'épargne, c'est pas quelque chose qui est ancré, mais c'est pas parce que les gens n'ont pas forcément les moyens.
2: Bien sûr.
3: C'est parce qu'il y a des classes moyennes, hein, maintenant, à Libreville, à Dakar, à Abidjan. Non, c'est simplement que faut vivre d'abord et puis après on verra.
2: Alors dans ce rapport à l'argent justement, le crédit, parce qu'on a, on a deux façons de le voir le crédit, c'est effectivement une réserve d'argent, c'est un peu la façon dont on souhaite le présenter aujourd'hui, mais je dirais on peut avoir une vision plus, je dirais plus aussi stricte, c'est-à-dire on considère que c'est une dette. Une dette, ça veut dire à un moment donné qu'on rembourse et que c'est pas, et c'est un engagement aussi. Alors est-ce que dans cette vision-là, est-ce que vous y retrouvez, ou c'était plutôt effectivement on est dans une société de consommation qui nous permet de consommer et qui finalement c'est naturel qu'on nous donne de l'argent et on l'utilise ainsi.
3: Il y a quand même un moment où j'ai eu quand même une facilité déconcertante à obtenir des prêts. Il faut quand même être honnête. Surtout que bon. Ayant eu quelques articles de presse, un passage télé, quelques passages radio, j'avais le dossier de prêt, je présentais au banquier, et puis voilà, et hop, au conseiller bancaire, pardon, et hop, on m'ouvrait les prêts. Je veux dire, il y a quand même un moment où j'ai eu des prêts très facilement, alors que j'avais pas forcément non plus toutes les garanties. Mais voilà. Et j'ai pas craint. Alors, faut quand même être honnête, j'ai pas craché dans la soupe à ce moment-là, parce que tant que je pouvais faire face, ce qui a été le cas pendant 7-8 ans, hein, tant que je pouvais y faire face, il n'y avait pas de problème majeur. Je veux dire, il n'y avait pas de comment on peut dire ça.
2: Mais à partir du moment où effectivement les mensualités étaient payées, je dirais que les choses tournaient normalement. Le problème qui se pose effectivement à un moment donné, c'est avec la facilité de souscription des crédits, on accumule ces crédits. On le sait que aussi on a tendance des fois à utiliser un crédit pour en rembourser un autre. Hein, ce qui crée une forme de bulle à un moment donné, hein, puisque les crédits ne servent plus à consommer à proprement parler, mais vraiment à nourrir d'autres crédits. Et ça, les établissements le savent aussi. Hein, je crois qu'il ne faut pas se leurrer. Aujourd'hui, on voit qu'effectivement, au niveau de la consommation des ménages, eh bien, il y a une courbe qui est relativement stable. Par contre, au niveau de l'encours des crédits, ça a tendance à s'envoler. Donc ça veut dire deux choses. Ça veut dire soit effectivement, on prend des crédits pour en rembourser d'autres, ou si on ne consomme pas, on rembourse simplement des charges courantes avec des crédits. Et là, c'est très grave. Vous voyez ?
3: Oui, tout à fait. C'est d'ailleurs un moment ce qui s'est passé. Par exemple, régler des parties de loyer avec ça, etc.
2: Je crois que c'est important de mettre. Oui, c'est pour nos auditeurs, c'est important de le dire, ça aussi, de mettre en garde, attention, parce que on maintient artificiellement un niveau de vie. Et au lieu de se serrer la ceinture et de revoir où se pose le problème, finalement, on tombe dans cette facilité qui consiste à je vais aller sur Internet, je vais prendre un crédit, et puis je suis tranquille pendant 2-3 mois. Mais finalement, on fait que reculer pour mieux sauter.
3: Mais c'est ça, alors en même temps je peux pas reprocher, alors donc moi que j'ai un relativisme par rapport à l'argent c'est une chose, je dis pas que je m'inquiète jamais, attention je n'ai jamais dit ça.
2: Oui tout à fait.
3: Mais j'ai un relativisme, cela dit je comprends très bien, enfin je ne tolère pas dans le sens où je n'approuve pas, mais je comprends très bien que dans le contexte actuel de la société, où on présente toujours tout au sujet des apparences, on présente l'argent comme un moteur de réussite, on présente la possession de biens comme un moteur de réussite, il faut montrer, toujours plus montrer, et celui qui refuse de jouer à ce jeu-là, et je sais depuis, on est amené d'une certaine façon à revoir ses relations humaines,
2: bien sûr,
3: amicales. On est amené à revoir tout un mode de vie, on est amené à voir les médias, les gens, la façon dont la société agit d'une toute autre façon, qui est très douloureuse. Alors, pour ne pas faire face à ça, beaucoup de gens consomment, prennent des crédits pour montrer et pour avoir la paix. En fait, c'est ça, c'est pour avoir la paix, ne pas être jugé. Tiens, il y a des gens qui souscrivent des prêts pour avoir une nouvelle cuisine alors qu'ils n'ont absolument pas les moyens. Regardez tous les prêts déguisés que la FNAC, Conforama, But ont proposés.
2: Bien sûr.
3: Et le nombre de gens qui ne se sont pas aperçus, ou quand ils se sont aperçus, ils ont fermé les yeux en se disant que c'était pas plus mal.
2: Voilà.
3: Et qu'après tout, si on leur faisait confiance, c'est qu'il y avait des raisons qu'ils honoraient bien leur situation, qu'il n'y avait pas lieu de s'inquiéter, etc., etc.
2: Vous avez tout à fait raison.
3: Vous avez des problèmes, la carte Cofidoga qu'on vous a donnée sans problème il y a 5 ans, là, tout comme par hasard, les mensualités s'enchaînent et puis la carte Cofidoga n'est plus utilisable, etc., etc. Et c'est vrai qu'en fait, il y a des millions de Français qui sont dans cette situation-là. Moi, ce qui m'avait vraiment impressionné au début, Alors, j'ai pas eu honte pour moi. Il y a beaucoup de gens qui ont honte, mais moi, j'ai pas eu honte. Parce que j'ai pas commis
2: de crime. C'est important de le dire, ça aussi. Effectivement, ce sentiment de culpabilité, de honte qui peut être présent. Moi, ce qui est important, Yann, aujourd'hui, c'est aussi de nous dire à un moment donné comment vous avez pu sortir de cette situation. Parce que là, effectivement, vous nous disiez que ça, depuis 2003, effectivement, les choses se sont déroulées de la façon dont vous l'avez dit. Mais comment vous en êtes sorti aujourd'hui? Est-ce qu'il y a une porte
3: alors,
2: de sortie?
3: Lorsque j'ai fait cette dépression et que tout s'est donc enchaîné, j'ai remonté la pente et puis il a bien fallu prendre les choses en main. Et ma décision a été prise, c'était donc en janvier. Attendez. En février 2000.
2: 10, 9, voilà. Non, mais je crois que ce qui est important, c'est de voir vraiment que vous avez effectivement pris conscience qu'il y avait une obligation de bouger, hein, c'est ça?
3: En fait, j'ai pris conscience, tout simplement parce que, donc, je ne sais pas si vous vous rappelez, on parlait beaucoup de la crise dans les médias de octobre 2008
2: tout à, fait.
3: À février 2009. Et vraiment, on en parlait c'était une overdose, hein. Et le corollaire pour beaucoup d'artistes, et ça on n'en a pas beaucoup parlé, c'est que les gens, à ce moment-là, ça a un impact psychologique très puissant de parler d'une crise dans les médias.
2: Oui, non, mais ça a peut-être effréné effectivement certaines sorties, tout à fait.
3: C'est-à-dire que les gens n'avaient, beaucoup de gens, là j'étais en province et là on affrontait de plein fouet, n'avaient pas envie de découvrir des nouvelles choses et de payer pour découvrir de nouvelles choses.
2: C'est un impact clair sur l'économie, hein, sur, je dirais, de façon généralisée. Il y a effectivement un renfermement. Les gens se renferment sur eux-mêmes et ont tendance, je dirais, à se calfeutrer et à garder, en fait, de mettre des choses de côté. Hein. C'est un peu ça l'idée, hein, en cas de crise.
3: Alors
2: pour vous concernant, donc, vous avez dit effectivement que vous avez réagi. Et ça, c'est important de le dire, qu'il y a effectivement cette prise de conscience qui doit être faite. Hein, c'est souvent ce problème-là qui se pose pour les personnes que nous rencontrons à Crésus. Hein. Une prise de conscience qui permet effectivement de sortir de la difficulté.
1: Ce que nous dit monsieur, si je comprends bien aussi, par rapport à la crise, c'est qu'il y a eu un comportement assez généralisé de fuite en avant. Je ne sais pas si Régis peut le confirmer. On entend des choses par rapport au relativisme. Il y a une part aussi de cynisme et de dépit. Hein. Je prends votre témoignage entre les lignes et j'ai tendance à généraliser, mais Régis peut éventuellement le confirmer qu'en 2008, il y a eu ça aussi. On se disait, bon, finalement, on nous rabâche que la crise est là. Qu'est-ce qu'on peut faire, si ce n'est effectivement quelque part en profiter, et ça a provoqué des situations qui sont devenues dramatiques. Moi, ce que je constate, monsieur, c'est qu'il y a une très grande lucidité dans ce que vous nous dites, et donc cette prise de conscience, elle arrive. Heureusement, elle n'arrive pas trop tard, mais pour d'autres, ça a été un coup assez dur. Enfin, je sais pas, là, je suis un peu dans un débat ouvert avec.
3: Pour moi, elle n'est pas arrivée trop tard. Elle n'est pas arrivée trop tard dans le sens où j'étais aux premières loges quand j'ai vu la crise arriver de plein fouet et quand j'ai vu que les habitudes culturelles des gens pendant 3-4 mois ont changé et que autant ils allaient voir des valeurs sûres, tel chanteur qui est passé dans le Zénith parce que voilà, c'était la valeur sûre, il n'y avait plus de place pour découvrir des nouvelles choses, quels que soient d'ailleurs les domaines. J'avais une connaissance qui avait une boutique de prêt-à-porter originale et qui est pareil, qui a traversé une phase très très dure, très sombre, pendant tout ce laps de temps où on a parlé de la crise. Et donc moi je me suis dit, si ça continue comme ça, on ne sait pas combien de temps ça va durer, je vais au tribunal de commerce. Enfin, d'abord je suis allé à la Banque de France, et comme j'avais un statut d'auto-entrepreneur, la Banque de France m'a dit non, ce n'est pas la Banque de France que vous devez aller, c'est au tribunal de commerce.
2: Tout à fait, tout à fait.
3: Voilà. Et ce qui m'a surpris d'ailleurs au sujet de la Banque de France, avant, je ne savais pas qu'il y avait tant de Français qui étaient concernés par ce genre de situation. Et j'étais très surpris, donc c'était à Angers, où je résidais, hein, parce qu'à l'époque, donc, j'étais à Angers, je partageais mon temps entre Angers, Paris et Cologne. À Angers, à la Banque de France, il y avait beaucoup de monde.
2: Oui, et c'est vrai que le nombre de dossiers ne cesse d'augmenter. On a eu encore des progressions en 2011, hein, même si ça s'est un peu atténué sur certains mois. Mais on voit qu'effectivement, la situation, je dirais, des Français s'aggrave. Il y a un appauvrissement qui existe. Et ça touche, bien sûr, le milieu artistique. Hein. On sait que les intérimaires du spectacle aussi sont fortement touchés. Vous l'avez dit, les professions libérales, les commerçants, mais qui ne sont pas éligibles à la procédure de surendettement des particuliers, mais à une autre procédure. Et c'est vrai qu'on se rend compte qu'effectivement, il y a un durcissement au niveau économique qui impacte, je dirais, l'ensemble de la société à différents niveaux. Merci beaucoup, Yann, pour ce témoignage. Est-ce que vous avez un dernier mot une dernière recommandation à faire pour nos auditeurs?
3: Tout ce que j'aurais à dire, parce que bon, je suis sorti de cette situation, bon, ça m'a permis de relativiser un petit peu encore plus les choses et de prendre conscience de la valeur de certaines choses, de certains achats. Bon, maintenant, quand j'achète quelque chose, je me dis, bon, voilà, je ne l'ai pas acheté facilement avec un crédit, j'ai acheté normalement, quoi. Voilà.
2: Oui.
3: Ce que je voudrais dire simplement aux gens, quoi qu'il arrive, et aussi à mes collègues artistes, parce que c'est un sujet très tabou dans le milieu artistique, malheureusement, parce que dire qu'on a des problèmes d'argent, c'est mal vu, c'est comme ça, il y a tout un tas de raisons, je ne vais pas m'attarder là-dessus, mais c'est surtout qu'il ne faut pas avoir honte, quoi. C'est pas un truc... c'est important de dire de ne pas avoir honte.
1: Merci Yann, merci pour ce témoignage et ce dernier conseil. Passez une excellente journée.
3: Au revoir.
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1: Sur Radio Crésus, un troisième témoignage dans un court instant. Je vous rappelle le principe hein, des appels de témoins par rapport à leur situation particulière. Et Régis Alter et Thierry Edmond en studio répondent à toutes les questions que vous souhaitez poser. Et puis nous sommes aujourd'hui en présence de Vibke en tant qu'auditrice privilégiée, très intéressée par ce qu'on fait. C'est une confrère de Hit Radio Or. Alors nous avons donc une nouvelle personne en ligne. Il s'agit de Jenny. Jenny, est-ce que vous êtes là?
4: Oui, je suis là, bonjour.
1: Bonjour, vous allez nous exposer votre situation. Je crois que tout cela résulte d'un mariage. Vous pouvez nous exposer ça en détail, dites-nous.
4: Pour commencer, je souhaiterais saluer toutes les agences de Crésus qui sont en France métropolitaine en leur précisant que c'est du bon travail qu'ils font, qu'ils renseignent bien les personnes qui sont dans le besoin. Donc, qu'est-ce qu'ils peuvent vous dire? Je suis un peu gênée parce que c'est la première fois que je passe à l'antenne.
1: Je vous en prie, soyez très à l'aise, nous sommes entre nous.
4: Oui, donc en fait, je n'avais pas bien compris votre question parce que j'ai...
1: Exposez-nous votre situation, qu'est-ce qui vous a amené à rencontrer... Exposez-nous votre situation, qu'est-ce qui vous a amené à rencontrer des difficultés en fait? Dites-nous tout.
4: En fait, il fut un temps, comme je suis mariée et j'ai des enfants, nous avions des problèmes au niveau financier. Donc nous avions fait quelques bêtises avec beaucoup de regrets et des crédits. Donc c'est pour pouvoir améliorer une situation familiale, pour subvenir aux besoins des enfants, surtout en précisant que j'ai fait des dettes, c'était par rapport à un mariage, puisque quand on se marie, c'est le jour de bonheur, hein, c'est quand ça nous arrive qu'une seule fois dans la vie. Donc,
2: on souhaite.
4: Pardon ?
2: On le souhaite. On souhaite que ce ne soit qu'une fois.
4: Oui, bien sûr, oui. Puisque l'erreur est humaine, hein, comme on peut préciser, mais voilà, il a fallu qu'on puisse accueillir les personnes de notre entourage pour pouvoir leur faire passer ainsi à eux un bon moment comme nous. Donc pour pouvoir montrer le bonheur et tout. Donc comment je peux vous expliquer ça?
2: Jenny, vous avez fait un crédit pour votre mariage? C'était un crédit auprès d'une banque?
4: C'était Finaref. C'est comme Cofidis.
2: Oui.
4: C'est
2: un crédit revolving que vous avez pris, renouvelable?
4: Oui, renouvelable. C'est renouvelable tous les 12 mois. Et puis tous les 6 mois, il vous propose un certain montant d'argent que vous pouvez prendre directement. Envoyer sur votre compte.
2: D'accord.
4: Sous 48 heures, et en fait c'est le piège, quoi, je veux dire.
2: Et c'est ça qui vous a plombé votre gestion budgétaire, c'est ça qui vous a...
4: Oui, tout à fait. Voilà. Après, c'est vrai que des fois, pour revenir justement à Crésus, donc Crésus, m'ont bien expliqué que voilà, c'est pas parce qu'il y a des gens qui se présentent à leur porte, qui disent voilà, j'ai fait des bêtises, donc je me sens un peu bouleversée, et puis je m'en veux terriblement parce que l'erreur étant faite, nous ne pouvons plus revenir en arrière, donc ils m'ont bien conseillé pour revenir. Hein,
2: oui, vous parlez du sentiment de culpabilité, c'est ça?
4: Voilà,
2: on a du mal à faire le premier pas, on n'ose pas dévoiler en fait qu'on a effectivement des problèmes financiers parce que c'est...
4: Oui, pour revenir en fait à votre sujet, comment j'ai pu en arriver là? Au départ, je pensais pouvoir gérer la situation. Donc, à l'époque, j'avais 3 enfants. Donc, j'avais un montant, je peux vous le dire, hein, on n'est pas...
2: Allez-y, il n'y a pas de secret.
4: Même si on a l'antenne, c'est pas grave. Mais à mon montant, moi, c'est déjà 8 000 euros. Bon, c'était pas vraiment un gros montant.
2: Pour le crédit,
4: quand même,
2: oui.
4: Oui, il y en a qui sont quand même plus élevés au niveau des montants. Hein. Mais bon, nous, c'était amplement suffisant puisque la venue de notre quatrième fille, à moi et mon époux, ben là, on s'est rendu compte que les mensualités qui étaient prélevées sur le compte étaient de plus en plus élevées. Donc, on a pu, on a ça, quand même 350 euros par mois prélevés sur le compte pendant 24 mois.
2: Hein. Alors, peut-être qu'il serait intéressant de voir combien aussi vous gagnez l'argent, parce que c'est 350 euros, ça veut dire quelque chose, mais c'est surtout par rapport à ce qu'on gagne.
4: Moi, nous, on était avec trois enfants sur un budget de moins de 1 000 euros par mois. Donc,
2: moins de
4: 2 000 euros
2: moins
4: par
2: de,
4: mois.
2: Moins de 2 000 euros,
4: c'est-à-dire 900, 980 euros, un truc de ce genre nous touchions avant. Donc, c'était, vous imaginez, 355 euros retirés sur le compte tous les mois, alors que nous étions des bons payeurs. C'est-à-dire, nous étions corrects, nous n'avions jamais fait d'opposition sur le compte,
2: oui.
4: Jusqu'au jour où je ne savais pas comment pouvoir me sortir de la tête de l'eau, puisque bon, le bonheur est arrivé par la suite. Nous avons pu constater que nous allions avoir un quatrième enfant. Donc à ce moment-là, j'ai dit, écoutez, ça ne va plus être possible de pouvoir assumer ses responsabilités. Bon, j'ai des regrets. Alors, qu'est-ce que j'ai fait? Je me suis un petit peu renseignée aux alentours de là où je vis, à Strasbourg.
2: Oui.
4: Donc, j'ai pu comprendre qu'à rue de Lausanne, il y avait un Crésus. Donc,
2: d'accord.
4: Je me suis dit, je prends rendez-vous et je vais m'y rendre sur place.
2: D'accord.
4: Donc, j'ai pris rendez-vous, j'étais gênée au téléphone, je me suis excusée. Hein. J'ai dit, voilà, excusez-moi, j'ai des dettes. C'est une honte pour moi de demander de l'aide. Alors, on m'a bien, la personne qui était au combiné de l'extérieur, enfin,
2: bien
4: qui
2: expliqué,
4: est en train de
2: m'expliquer. Oui,
4: voilà, ouais. Je suis un petit peu gênée de passer en tête, c'est pour ça que je
2: Oui, mais,
4: hein.
2: Mais je crois que c'est important votre témoignage, parce que c'est
4: ça
2: vrai
4: va
2: que.
4: Venir tout doucement. Hein.
2: Il ne faut pas hésiter.
4: C'est ce qu'on fait tous les jours, mais c'est pour quand même. Ça peut servir à autrui. Donc les,
2: tout à fait.
4: La principale des choses, c'est de faire comprendre aux gens qu'il ne faut pas faire la même erreur. Alors, c'est pour ça que j'explique ma situation aujourd'hui. Si vous me comprenez, je suis désolée. Donc voilà, ben, je les ai téléphonés. Après, ils m'ont donné un rendez-vous. J'y suis allée. On m'a fait rentrer dans le bureau. On m'a rassurée en me disant, stop, madame.

0: c'est effectivement de dire qu'à un moment donné, il faut s'arrêter avec les crédits.
1: Voilà, il ne faut pas être trop
0: Et,
1: gourmand.
0: il faut,
1: Vous voyez?
0: et puis surtout, il faut mettre un coup d'arrêt. Parce que prendre un
1: Oui, tout
0: crédit
1: à fait.
0: pour aller plus loin, ça ne sert à rien. À un moment donné, il faut faire son analyse budgétaire, il faut voir où on en est personnellement.
1: Tout à fait, oui,
0: Hein,
1: c'est ça.
0: c'est ce que
1: Nous,
0: vous
1: on
0: avez
1: a, vous
0: fait avec
1: savez, notre
0: Crésus.
1: budget, vous
0: Voilà.
1: voyez?
0: Eh
1: C'est
0: oui.
1: pas ça le problème. Donc eux, du coup, Crésus, comme je reviens sur la discussion, donc eux, Crésus, nous ont bien, m'ont exprimé, puisqu'ils étaient deux personnes dans le bureau, puisque j'étais affolée, donc ils étaient à deux, pour m'expliquer. Donc ils m'ont dit, voilà, stop, vous payez plus rien, vous faites opposition sur les comptes, sur tous les, bon, sur Finaref. Ils m'ont dit, voilà, vous arrêtez. Et après, ils m'ont expliqué, ils m'ont demandé de ramener tout ce qui est les justificatifs domicile pour bien savoir que c'était la bonne personne qui était dans leur bureau. Ils nous ont demandé de ramener toutes les dettes qu'on avait. Et là, ils ont dit, voilà, comme je vous expliquais,
0: Et
1: je vous
0: donc
1: répète.
0: vous avez finalement déposé un dossier à la commission de
1: Oui, tout
0: surendettement ou
1: à
0: pas?
1: fait. Oui,
0: Voilà. Donc
1: et a
0: c'est
1: été accepté grâce à
0: Eh
1: Crésus,
0: ben.
1: hein, parce qu'ils m'ont bien expliqué ce qu'il fallait, les pièces à fournir, les démarches à suivre pour pouvoir expliquer. Donc, par contre, l'expérience la plus délicate, c'est le fait de devoir se justifier pour pouvoir accéder à la Banque de France pour
0: Oui.
1: le dossier de surendettement qu'il soit justement accepté. Mais en fait,
0: Vous
1: ils
0: voulez
1: vous
0: dire
1: donnent.
0: qu'il demande beaucoup d'éléments, beaucoup
1: Oui,
0: de
1: ah
0: précisions
1: oui.
0: sur sa vie privée,
1: Ça, c'est
0: sur les
1: toute votre
0: dépenses?
1: vie privée, tout,
0: Oui.
1: tout, tout, tout, tout, tout. Livret de famille, ils demandent si vous êtes bien marié, ils cherchent partout, ils vous demandent
0: Oui,
1: les trois
0: mais
1: derniers.
0: quelque part, c'est
1: Oui.
0: aussi normal d'avoir une vision juste de la
1: Oui.
0: situation qui est exposée, parce que la commission, elle va se prononcer sur votre situation qui est la vôtre, pas celle du voisin ou de la voisine, vous voyez ce que je veux
1: Tout à
0: dire?
1: fait, oui.
0: Donc il faut vraiment que ce soit une situation qui colle le plus proche de la réalité,
1: Oui, tout à
0: pour que
1: fait.
0: la décision de la commission soit vraiment la plus juste possible.
1: Ah, mais c'est
0: Alors,
1: long, monsieur, hein, si je puis me permettre, c'est
0: mais
1: vraiment long.
0: c'est vrai que c'est
1: C'est
0: une
1: 3 mois,
0: procédure qui est longue,
1: hein,
0: oui. Et, en, et
1: d'attente.
0: encore, il faut savoir que la procédure, elle a été réduite de moitié avec la loi Lagarde, hein,
1: Oui.
0: depuis le 1er novembre 2010. Il y a effectivement une nouvelle loi qui est entrée en vigueur pour le surendettement et qui oblige les commissions à travailler 2 fois plus vite.
1: Oui, parce que
0: Puisqu'avant,
1: les
0: c'était 6 mois
1: justement,
0: le
1: c'est pour
0: délai.
1: ça que oui, je vous disais
0: Voilà,
1: que c'était
0: donc
1: long.
0: voilà, mais là, vous avez bénéficié déjà d'un délai très court. Alors, ce qui est important, c'est vrai que c'est quand même, je dirais, malheureux, quelque part, de s'endetter pour une dette de mariage et qu'on ne puisse pas la payer après. Hein,
1: Oui.
0: mais c'est vrai que pour cet événement qui est unique, comme vous le dites, c'est important de faire de ce jour un grand jour. Après, effectivement, il y a les conséquences, hein, et c'est vrai qu'il faut mesurer aussi tout l'impact que ça peut avoir sur le reste de votre vie, parce que là, vous me dites, effectivement, c'est très long, c'est très dur à rembourser, qu'il y a tout ce sentiment de culpabilité qui vient, la
1: Oui.
0: démarche est très dure à engager, et ensuite, la commission de surendettement, il faut lui dire, il faut se mettre à nu, d'une certaine façon.
1: Oui.
0: Donc tout
1: Bah
0: ça,
1: oui.
0: ça a des conséquences. Et c'est important aujourd'hui de le dire à nos auditeurs qu'il faut être vigilant dans la souscription des crédits, que c'est vrai que peut-être dans votre cadre, là, dans votre situation, vous n'auriez peut-être pas dû prendre, et certainement pas un crédit renouvelable, mais un autre crédit, une autre forme de crédit, et peut-être avec des mensualités plus courtes, ou en tout cas moins élevées, et avec des taux certainement plus intéressants. Voilà, donc c'est vraiment, il y a des choses qu'il faut dire aux gens aujourd'hui, hein, et vous l'avez bien exprimé, je pense, tout au long
1: Oui.
0: de cet entretien. Alors aujourd'hui, comment vous le sentez, cette situation-là? Vous avez eu une décision de la commission? Est-ce
1: Oui,
0: qu'il y a eu
1: elle a
0: un...
1: été en fait accordée pour une durée de 24 mois.
0: Donc c'est un
1: Donc,
0: moratoire?
1: un moratoire, tout à fait, un tableau de moratoire avec
0: Oui.
1: 0 € à rembourser pendant les dates qu'ils ont précisées
0: Alors peut-être que
1: justement dans.
0: Thierry Edmond va vous expliquer ce que c'est qu'un moratoire plus précisément.
2: Oui,
1: Oui,
2: simplement un
1: pardon?
2: moratoire. Oui, bonjour Thierry Edmond. Au
1: Bonjour.
2: micro. Oui, vous avez un très joli accent. Hein. Moi, je suis très
1: Merci
2: sensible à votre
1: beaucoup.
2: accent. Donc simplement un moratoire, donc c'est la période durant laquelle la Banque de France vous dit que vous n'avez rien à payer, le temps justement que vous rétablissiez votre situation. Et quelque temps avant l'issue de ce moratoire, vous recontacterez de nouveau la Banque de France afin que celle-ci analyse de nouveau votre situation et qu'elle puisse prendre une nouvelle décision. Donc c'est une période pendant laquelle vous pouvez souffler et surtout pendant laquelle les créanciers ne peuvent rien contre vous. Donc, même si vous recevez des coups de fil, même si vous recevez comment dire, des actes d'intimidation, disons, en vous disant, voilà, si vous payez 20, 30 € par mois, on peut revoir votre situation à la baisse, niet, hein. C'est non, non et non. Vous devez impérativement respecter ce moratoire et donc ne rien payer et profiter donc de cette période de pause pour souffler et rétablir votre situation. Voilà.
3: Et
1: Bah moi, je
3: après?
1: voulais vous dire par rapport à ce que vous
3: Après.
1: venez d'exprimer, si je peux me permettre. Bah en fait, moi, je suis tombée dans le panneau. Donc, je suis tombée dans le piège, justement, des créanciers, puisque juste au moment le moratoire, le tableau, enfin le surendettement a été accepté à la Banque de France pour ne rien payer pendant 24

0: mois. En fait, ce qui s'est passé, bah, ils se sont précipités, ils se sont jetés sur moi, on va dire dans un sens comme ça, si je puis me permettre. Et en fait, bah, j'ai payé une partie de mes dettes, 600 euros. Et c'est seulement par la même journée, c'est-à-dire j'ai payé le matin, que vers 17h30, j'ai eu un appel, la Banque de France, un monsieur charmant au téléphone, qui a été très gentil avec moi, qui m'a dit non, faut rien payer. J'ai dit, ben, c'est trop tard, j'ai déjà payé 600 euros, que j'avais économisé sur mon compte à la banque. Et en fait, justement, comme vous dites, il faut rien payer. Vraiment, au moment où vous avez le tableau, je m'adresse aux éditeurs, donc du moment où vous avez le tableau qui est bien souligné, puisque parfois il vous souligne aussi bien en marquage pour vous préciser qu'il faut rien payer, donc vous payez rien, la pression.
1: Oui, vous avez raison, Jenny, et d'ailleurs, il faut le dire, c'est que la commission de surendettement, elle vous envoie un courrier où elle l'explique clairement. Elle dit, il vous est fait interdit à partir de la recevabilité de payer vos créanciers.
0: Oui, c'est
1: et
0: ça.
1: C'est vrai qu'il ne faut, pas hésiter à relire ce courrier et à venir voir Crésus dès que vous avez un nouveau courrier de la commission pour qu'on vous l'explique, pour qu'on vous dise ce qu'il faut faire et ce qu'il ne faut pas faire. Parce que le courrier de la Banque de France, il n'est pas toujours clair. C'est un courrier administratif. Hein, qui reprend des textes de loi, et c'est vrai que c'est, des fois c'est très compliqué. Alors, Vipke nous demandait effectivement, et après, qu'est-ce qui se passe après le moratoire? Eh bien, Thierry Edmond a répondu partiellement, il a dit effectivement, la commission va, si on lui soumet une nouvelle demande, eh bien, elle va réévaluer la situation, elle va voir si effectivement vous allez mieux financièrement ou pas, et à ce moment-là, elle pourra soit vous proposer un plan de redressement, qui peut aller jusqu'à 6-8 ans, hein, 8 ans maximum. Et soit, si effectivement vous êtes dans une situation irrémédiablement compromise, eh bien, elle pourra vous proposer une procédure de rétablissement personnel qui consiste à effacer vos créances. Mais il faut effectivement voir, on fait la différence entre ce que vous possédez et ce que vous devez. Et si effectivement vous devez encore quelque chose, ceci, on l'efface. D'accord.
0: Ben justement, ben voilà. Moi la prochaine chose, là, enfin maintenant moi je pense que vous avez un petit peu compris ma situation.
1: Tout à fait.
0: Donc moi ce que j'ai pour pouvoir m'exprimer, une question à vous demander, c'est justement parce que comme je disais tout à l'heure, au moment du tableau et la décision de la commission de dossier de surendettement, lorsqu'ils m'ont dit voilà, vous ne payez rien pendant 24 mois et nous verrons votre situation si elle a changé d'ici là. Mais en fait, vu qu'il y a une somme de 600 euros qui a été réduite par rapport à mon montant de départ, de dette, est-ce que ça va pouvoir montrer au moment où je ferai une seconde demande à dossier de surendettement pour être élevé à peu près à 5 ans, pour un tableau justement, comme vous disiez tout à l'heure. Voilà.
1: Oui, vous avez payé.
0: Je peux refaire.
2: 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Il est 9h.

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2: Bienvenue sur Radio Crésus pour cette nouvelle émission avec, comme vous le savez, des interviews, des témoignages. Et nous avons comme invité avec nous aujourd'hui Marilyn Wächter, responsable juridique de la Chambre de consommation d'Alsace. Bonjour Marilyn.
3: Bonjour.
2: Éric Charton, animateur du club Relais Jardin et Compostage de la communauté urbaine de Strasbourg. Bonjour Éric.
4: Bonjour.
2: Thierry Edmond, maître Thierry Edmond, qui nous apportera ses conseils et ses éclairages sur les problématiques qui nous seront exposées. Bonjour Thierry.
5: Bonjour, bonjour.
2: Et Régis Alter à l'antenne. Et sans tarder, nous allons enchaîner avec Raymonde. Raymonde ?
6: Oui.
2: Oui, bonjour Raymonde, vous avez souhaité témoigner sur Radio Crésus. Est-ce que vous pouvez nous expliquer ce qui vous a amené à être en relation avec Crésus ? Et quel est le parcours et les conseils, recommandations que vous a fait Crésus ?
6: Ben, c'est suite au décès de mon mari.
2: Oui.
6: Qui est survenu en 2011.
2: Oui, et donc vous avez pris contact avec, directement avec Crésus ou vous êtes passé par d'autres...
6: C'est-à-dire, c'est ProBTP qui m'a conseillé que je passe par Crésus.
2: Donc, vous aviez contacté l'action sociale ProBTP, c'est ça ?
6: Oui.
2: D'accord.
6: Oui.
2: Donc pour
6: Et
2: leur...
6: c'est eux qui m'ont conseillé.
2: D'accord. Et donc, vous êtes naturellement allé vers ProBTP. Vous êtes adhérente, hein, c'est ça ? Ou votre époux était adhérent ProBTP ?
6: C'était mon mari, oui.
2: D'accord. Et donc, l'action sociale, bien sûr, a vocation à vous soutenir dans ces moments difficiles. Et donc, vous avez demandé une aide financière, c'est ça, à l'action sociale ?
6: Oui.
2: D'accord. Et l'action sociale vous a également proposé un accompagnement Crésus ?
6: Oui.
2: Voilà.
6: Oui.
2: Alors, ça vous a surpris, cette proposition ?
6: Ben non, parce que chez nous, c'est très, très compliqué. Là-bas, ils m'ont très, très bien conseillé, donc ProBTP et Crésus aussi.
2: D'accord. Alors, dites-nous, quelles étaient les difficultés que vous avez rencontrées suite au décès de votre époux ?
6: Eh bien, ça faisait une grosse somme à payer, disons, pour le décès.
2: Oui, pour les
6: et
2: obsèques.
6: Et donc, c'est très, très difficile à trouver. Bon, ben, donc, ils m'ont bien conseillé tout. Et donc, j'ai arrivé à résoudre ce problème. Pour l'eau, pareil, c'est Crésus qui m'a aidé, puisque c'est eux qui ont pris contact avec l'assistante sociale après, pour faire activer le dossier, parce que c'est très très long, en fin de compte. J'ai eu tout ça qu'au mois d'octobre. Mon mari est décédé en janvier et j'ai eu tout ça qu'au mois d'octobre. Hein.
2: Oui, donc les délais sont longs.
6: Alors, c'est très très long, oui.
2: Oui.
6: Mais ça, je le savais, on me l'avait dit, hein, ProBTP m'avait dit. Hein.
2: Est-ce que vous aviez eu un soutien de votre famille par ailleurs, ou est-ce que vous étiez, je dirais, isolé, seul ?
6: Bah, c'est-à-dire, oui, j'ai eu le soutien de mes enfants comme ça, mais bon, ben... pas financier, hein, juste qu'ils sont vers moi, quoi.
2: Oui, ce soutien moral, bien sûr, affectif. Hein,
6: voilà, oui.
2: Ce qui est bien naturel, mais et au niveau des finances, c'était pas simple. Hein.
6: Ah non.
2: C'était pas simple.
6: Non, non. En premier, ça allait, mais après, bon, bah, disons, pour régler beaucoup de choses, parce qu'en plus, mon mari, il avait fait un gros prêt et que j'ai eu beaucoup, beaucoup de difficultés pour...
2: C'était un prêt à la consommation qui avait été souscrit ?
6: C'est un prêt que, bon, comme il était déjà malade, il a voulu faire un prêt, et puis, en fin de compte, il n'avait pas d'assurance, il n'avait rien, quoi.
2: Oui.
6: Et c'était un très, très gros prêt, et un mois après, je ne pouvais plus faire face comme il faut.
2: Oui, alors
6: on a... seulement que ça vient d'être résolu, ce prêt. Ben, je continue à payer, mais des échéances moins grosses, cette fois-ci.
2: D'accord, vous avez pu négocier avec la banque ?
6: Oui, mais là seulement, de ce mois-ci seulement. au bout de, depuis 2011, vous voyez.
2: D'accord.
6: Alors là, c'est, ça c'est gros, parce que mais il faut se battre dans la vie.
2: Oui, et justement, là, dans, dans le... Dans cette faculté de se battre et dans, dans cette... est-ce qu'au au début, vous aviez un peu, je dirais, du mal à vous mobiliser? Est-ce que vous aviez un peu baissé les bras ou pas? Ou vous étiez toujours dans cette position de...
6: Ben, c'est-à-dire, j'ai baissé les bras et c'est une dame qui s'est occupée de mes papiers. Et en fin de compte, cette dame, elle n'a rien fait. Et alors après, je me suis repris en main parce que j'ai dit, là, on ne peut plus continuer comme ça.
2: D'accord. D'accord. Et comment s'est passé le premier entretien avec, avec Crésus? Parce que c'est vrai que dans le partenariat avec ProBTP, ProBTP oriente, vous a orienté vers, vers Crésus, hein, par un rendez-vous.
6: Oui.
2: Ça se fait par téléphone. Et donc, c'est Mme Bueb, hein, qui vous a rappelé, c'est
6: oui,
2: ça?
6: Oui, c'est ça, Mme Nathalie Bueb.
2: Voilà. Et donc, comment s'est passé le premier entretien? C'était clair?
6: Oui, elle m'a expliqué, elle m'a tenu beaucoup au téléphone, elle m'a bien expliqué. Donc après, elle m'a envoyé un grand courrier qui était très très clair. Et quelques temps après, bon, elle a repris des nouvelles.
2: Oui.
6: Et un monsieur aussi, après, a pris des nouvelles.
2: Oui, oui, c'est de l'équipe, oui, oui.
6: Et seulement après, c'est moi qui ai rappelé ce, un des messieurs pour lui dire que donc l'histoire des pompes funèbres était réglée.
2: D'accord.
6: Parce que Mme Bued, elle voulait savoir si ça serait réglé ou pas.
2: D'accord. Alors, généralement, à Crésus, ça, on fonctionne comment? Ben, on fait des recommandations, on donne des conseils. Mais c'est,
6: oui.
2: Mais c'est toujours à vous de faire les démarches, hein?
6: Oui, c'est ça.
2: Hein, c'est bien dans
6: oui,
2: ce...
6: Oui.
2: Et vous avez... comment vous avez perçu ce soutien de Crésus?
6: Comment?
2: Comment vous l'avez perçu, ce soutien? Est-ce que pour vous, ça a été profitable?
6: Est-ce que ça... Ah, ben oui.
2: Ça vous a aidé?
6: Oui. Oui, parce que j'ai eu de très, très bons conseils, tout, et... C'est vrai que pour moi, c'est ce qui m'a sorti, hein, en fin de compte, parce que toute seule, j'aurais pas pu. Hein.
2: Oui. Oui, ce qui est important, ouais. C'était de, que vous ayez le chemin qui soit tracé, qu'on,
6: voilà.
2: Que vous sachiez où mettre les pieds et comment faire.
6: Voilà, parce que la lettre que Mme Buen m'a envoyée, là, elle est très, très claire. Hein.
2: Oui.
6: Et bon, bah, il faut suivre à la lettre vraiment ce qu'elle a mis, en fin de compte, si on veut bien s'en sortir.
2: D'accord. Et vous étiez prête, effectivement, à vous engager dans cet accompagnement.
6: Oui.
2: Hein, donc ça vous a... Et donc aujourd'hui, les choses sont rentrées dans l'ordre, on va dire.
6: Oui,
2: oui,
6: à peu près.
2: À peu près.
6: Mais de toute façon, oui, maintenant ça va, parce que... Oui.
2: Ça tient la route. Mais bon,
6: oui.
2: Quoi qu'il en soit, vous savez que Crésus a toujours ses portes ouvertes. Hein. C'est
6: oui,
2: le principe. Hein.
6: Ça, oui.
2: Et donc, ouais. L'idée, c'est que si jamais vous sentez une difficulté approcher, on vous le dit, hein, toujours, c'est anticiper, hein, venez nous voir avant que ça ne se dégrade, et n'hésitez pas à nous contacter dans ce cas-là. Hein.
6: Oui, oui, ça je sais, parce que c'est pour ça, bon, bah, j'ai bien gardé la lettre, tout ça, comme ça, j'ai l'adresse, j'ai tout, comme ça, si jamais un jour, je douche du bois, il m'arrive un pépin.
2: Oui.
6: Et bien là, je sais que vers qui me tourner, parce que chez nous, c'est pas la peine, ici.
2: D'accord.
6: Ici, c'est oui, oui, oh non, on peut rien faire, vous comprenez, bon, hop, terminé, vous avez la porte fermée.
2: D'accord. Ah ben voilà, hein. C'est ça la différence, hein. Il faut avoir la porte ouverte, et puis raisonner
6: voilà.
2: en termes de réponse, de solution, et pas en termes d'obstacles, hein. Je crois que c'est ce qui est important.
6: Oui.
2: Hein. Alors Raymond, si vous aviez des choses à dire à nos auditeurs de Crésus, des conseils ou des recommandations, qu'est-ce que vous diriez?
6: Ah ben je leur dirais qu'il ne faut pas hésiter, qu'il faut vous contacter et
2: oui.
6: Bien suivre les conseils qu'on leur donnerait.
2: D'accord. Merci.
6: Parce que c'est vrai que moi, ça m'a vraiment bien aidé.
2: Eh bien, donc je crois que tout est dit Raymond. Hein.
6: Oui.
2: Merci beaucoup pour votre témoignage.
6: Oui.
2: Hein, et on vous souhaite bon vent pour la suite.
6: Oui, ben merci.
2: Voilà.
6: Et si vous revoyez Madame Nathalie Bued, vous la remercierez encore de ma part.
2: Eh bien, je lui transmettrai. Merci beaucoup.
6: Merci beaucoup.
2: Au revoir, Raymond.
6: Allez, bonne journée.
2: Au revoir.
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2: Vous êtes touché. Oui, vous êtes toujours sur Radio Crésus et nous enchaînons avec Cécile. Bonjour Cécile.
3: Bonjour.
2: Voilà Cécile, alors vous avez souhaité témoigner sur Radio Crésus. Est-ce que vous pouvez nous expliquer comment vous en êtes venue à être en contact avec Crésus?
3: C'est suite à... J'ai contacté la probité de pour la maison de mon mari. Et suite à ça, à l'aide sociale, et c'est eux qui m'ont dirigée vers pour m'aider à tenir un peu mon budget, tout ça.
2: Donc c'est l'action sociale de ProBTP, c'est ça?
3: Oui, c'est eux qui m'ont dirigée sur...
2: Sur Crésus?
3: Oui.
2: D'accord. Et votre époux, il travaille dans le bâtiment ou en lien avec le bâtiment?
3: Non, il est en retraité.
2: Il est retraité pour BTP.
3: Oui.
2: D'accord.
3: Oui.
2: Voilà.
3: Oui.
2: Et donc, vous avez souhaité contacter l'action sociale, en fait, parce que vous étiez confronté à des difficultés...
3: Budgétaire. Au niveau de mon budget,
2: ouais. Oui. Et ça se manifestait comment, ces difficultés? C'était de quel ordre?
3: C'est parce que moi, en faisant des remplacements, j'étais appelée à faire moins d'heures et des factures se sont accumulées et je ne savais pas comment les gérer.
2: D'accord. C'était des factures importantes qui venaient?
3: Oui, assez. C'était des loyers en retard. C'était des loyers qui se remettaient en retard et j'étais... Le bureau d'aide sociale m'a quand même aidé au niveau aussi des loyers, un peu.
2: Oui.
3: Et par rapport à ça, avec Crésus, c'est eux qui m'ont quand même appris pour comment gérer mon budget quand même.
2: D'accord. Alors, on a avec nous Maître Edmond. Hein. Alors, peut-être que vous pouvez apporter des précisions, Maître, sur le fait des risques en cas d'impayé de loyer. Hein.
4: Oui. Alors, quand vous dites que vous aviez des loyers de retard, vous en aviez combien déjà?
3: J'en avais 3, exactement.
4: 3, d'accord. Du fait que vous n'aviez plus assez de ressources pour pouvoir les payer, c'est ça, hein?
3: Oui, c'est ça, oui.
4: D'accord. Est-ce que vous avez reçu des courriers menaçants de la part de votre... C'est un bailleur social, propriétaire privé?
3: Privé, j'ai un peu d'APL. On menaçait quand même de me supprimer l'APL.
4: Oui.
3: Alors, ça m'aurait encore plus mis dans l'embarras, dans les dettes.
4: Oui.
3: Et puis j'avais quand même il fallait que je trouve une solution, c'est quand même par rapport à l'aide et à certaines façons de gérer mon budget, ouais. Aussi qui m'a un peu remis sur
4: Oui, parce qu'effectivement le risque c'est d'être au final, hein, si vous accumulez trop de retard de loyer, d'être finalement expulsé du loyer du fait donc du non-paiement de ceci, hein. Mais fort heureusement, ouais. La procédure n'a pas été enclenchée contre vous.
3: Non.
4: D'accord, vous avez pu réagir pour éviter justement que la procédure d'expulsion ne soit engagée.
3: Oui, c'est Crésus qui m'a conseillé d'aller les voir et de régler mes loyers et de continuer à donner une petite somme.
4: Oui,
3: j'avais continué
4: voilà.
3: À donner une petite somme à côté.
4: Voilà, c'est un très bon réflexe parce que justement, effectivement, la sanction massue, c'est effectivement d'être malheureusement expulsé du logement. Mais on conseille toujours aux personnes de trouver des solutions intermédiaires, au moins déjà en payant une partie du loyer autant que possible, pour éviter que cette lourde procédure, qui est très traumatisante aussi, ne soit mise en œuvre. Et effectivement, dans beaucoup de cas, donc ça permet donc d'éviter d'en arriver jusque-là et de rétablir la situation sur un terme qui est plus long, sur une durée qui est plus longue. Mais en tout cas, effectivement, ce qu'il ne faut pas faire, c'est l'autruche, la politique de l'autruche, faire état de ces difficultés, et faire preuve de bonne volonté le mieux possible. Mais surtout, ne jamais se cacher et chercher de l'aide comme vous l'avez fait, hein, pour tenter donc, de trouver une solution financière intermédiaire. Oui.
2: Une question, Cécile. Est-ce que vous aviez vu venir cette baisse de revenus ou elle est venue comme ça, brutalement?
3: Disons, je l'ai vu venir. Et bien, c'est par rapport à ça, c'est que je me suis mis un peu dans des dettes en contactant des cartes, J'ai toujours fait face pendant 2-3 mois,
2: oui.
3: En refaisant d'autres crédits, si vous voulez. C'est ça qui m'a...
2: Oui. Donc vous avez pris des crédits renouvelables, c'est ça ou
3: Oui.
2: Oui,
3: ou
2: donc...
3: des paiements en 3 fois, ou
2: d'accord.
3: Mon PA force.
2: Dans l'espoir de gagner après, de revenir de nouveau à des revenus équivalents à précédemment. Alors c'est vrai que c'est souvent le cas, hein, des personnes que nous accompagnons. On voit qu'il y a effectivement cet espoir de retour à meilleure fortune, et un espoir, on espère que ça revienne vite. Du coup, on prend un peu des pis-aller et ces crédits renouvelables. Le problème, c'est que ces crédits ont des taux d'intérêt très, très, très élevés. Hein. Et si la situation ne s'améliore pas, vous avez eu le bon réflexe quand même de contacter l'action sociale du ProBTP. C'est clair, hein, parce que vous avez réagi assez rapidement, parce que nous, on a des situations où les loyers de retard, c'est des fois 6, 9, 12 mois. Hein.
3: Non.
2: Donc, mais plutôt vous intervenez, et plus facile est la sortie de la difficulté. Hein. Ça, mais pour ça, c'est très bien d'avoir réagi. Alors, sur le contact avec Crésus, comment ça s'est passé? Parce qu'une fois que ProBTP vous a proposé l'accompagnement, c'est ça?
3: Oui.
2: Donc,
3: ils m'ont donné un numéro de téléphone et j'ai appelé la personne.
2: Oui.
3: Et c'est là que je suis tombée sur une dame et je lui ai expliqué comment je gérais mon budget.
2: Oui. Alors, est-ce que pas la dame qui vous a rappelé dans un premier temps? Parce qu'en principe, c'est comme ça que ça fonctionne.
3: M'a appelé, mais c'est pour fixer un rendez-vous. Et entre-temps, moi, je l'ai rappelé. C'est ça, oui.
2: Voilà. Donc, OK. Et là, vous avez fait le point lors du premier entretien, c'est ça?
3: Non, on a fixé un rendez-vous. Quand est-ce qu'il fallait que je prépare? J'avais des feuilles à lui envoyer, tout ça.
2: D'accord.
3: Et après, seulement, on a fait le point par rapport à ce qu'elle a vu, mes relevés de banque, tout ça.
2: D'accord.
3: C'est par rapport à ça qu'on a fait le point.
2: Et l'entretien a duré, ça a duré combien de temps à peu près?
3: Oh, pas longtemps, par 10 minutes, 15 minutes.
2: Et après, c'est un peu plus conséquent?
3: Oui, après plus, oui. Puis ce qui est bien aussi, c'est que des fois, c'était même pas au niveau du budget, c'était pour d'autres, même pour au niveau des enfants, pour au niveau des études, tout ça. Disons, on avait quelqu'un à qui on pouvait parler déjà au niveau...
2: Oui. Et de façon globale, c'est ça, par rapport à votre situation globalement.
3: Oui. Parce que c'est vrai, quand on se retrouve dans les dettes, tout ça, des fois même que d'en parler...
2: Ça fait du bien.
3: Oui, ça fait du bien.
2: Ça fait du bien. Et ça permet un peu de se soulager moralement aussi d'un poids qu'on a et de le partager avec quelqu'un qui puisse vous apporter des réponses aussi. Je crois que c'est ça qui est important. Hein.
3: Oui, c'est pour ça. C'est vrai que c'est pas encore ça, mais... Le 2 ou 3 façons de gérer le budget, moi je trouve qu'ils m'ont quand même sorti de. J'ai refait surface avec ça quand même sur certaines choses.
2: Oui. Et vous avez senti des effets, je dirais, assez rapides par exemple, sur les économies que vous avez pu faire, sur des
3: postes. Oui, sur beaucoup au niveau des cartes. C'est vrai que j'avais beaucoup de cartes qui ne servaient à rien.
2: Oui.
3: Que j'ai supprimées. C'est vrai que c'est 10 euros par-ci, 7 euros par-là. Ça fait quand même des fois un budget de 35, 36 euros en plus qu'on a.
2: Oui.
3: Et puis, aussi de ne pas faire de chèques, de tirer l'argent en liquide et de faire l'achat. Et puis, quand il n'y a plus d'argent, il n'y a plus d'argent aussi. Ça, c'est vrai que je ne connaissais pas.
2: Oui. Ah oui. Et donc, ça a été bénéfique, je veux dire, dans la gestion du budget au quotidien.
3: Oui, c'est vrai, oui. On est, du fait qu'on est quand même dans, on est un peu endetté, tout ça. C'est vrai, quand on fait des chèques, on n'y pense pas. On dit un chèque de plus ou un chèque de moins. Mais c'est vrai, quand on a l'argent en liquide, c'est autre chose. Et
2: oui.
3: On le voit plus.
2: Oui. Vous avez eu le sentiment de mieux maîtriser votre argent, votre budget comme ça?
3: Oui. Pour moi, oui.
2: Oui. Et ça, oui. On se sent plus en confiance aussi?
3: Parce que je vois qu'il y aura une sortie quand même, que je sens que j'y arriverai.
2: Oui.
3: Qu'il y a quelques mois, avec les loyers, avec comment je gérais, je me voyais plutôt m'enfoncer plutôt qu'autre chose.
2: Mmh. D'accord. Mmh. Cécile, alors si aujourd'hui vous aviez des conseils à donner à nos auditeurs là, qui nous écoutent, que dire?
3: De ne pas rester tout seul, d'en parler de ses problèmes.
2: Oui, il faut pas avoir honte, finalement. Hein,
3: Oui, c'est vrai qu'on a toujours honte en se disant qu'est-ce qu'on n'a pas réussi, Mais non, ça peut arriver à tout le monde. Et moi, jusqu'ici, je n'ai jamais connu ça. J'avais un mari qui travaillait, j'avais un budget normal et je vous dis, une baisse d'heure et ça s'est vu tout de suite. Sur 3 mois, ça s'est vu.
2: Voilà. Donc, donc il faut pas hésiter, il faut y aller, il faut se battre, il faut en parler, comme vous dites, il faut trouver des solutions, pas se focaliser sur le problème, parce que des fois on bloque, on voit pas la sortie. Et comme vous l'avez dit, je crois que c'est important, c'est d'avoir une vue sur l'avenir, et de se dire, bon, j'agis, je bouge et je m'en sors.
3: Oui.
2: Hein.
3: Oui.
2: Voilà, merci beaucoup Cécile pour votre témoignage.
3: Oui.
2: Merci.
3: Oui.
2: Vous voulez rajouter encore quelque chose?
3: Non.
2: on a fait le tour.
3: Oui, c'est bon.
2: Oui.
3: OK. Allez, merci, au revoir.
2: Au revoir, merci beaucoup.
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2: Et nous enchaînons sur Radio Crésus, toujours avec Marlène Wechter de la Chambre de Consommation d'Alsace, Éric Charton, animateur au Club Relais Jardin et Compostage de la Communauté Urbaine de Strasbourg, et Maître Thierry Edmond. Et sans tarder, nous avons avec nous un nouveau témoignage d'Étienne. Bonjour Étienne.
5: Bonjour à vous.
2: Voilà Étienne, vous avez souhaité témoigner sur Radio Crésus. Est-ce que vous pouvez...
5: Oui, absolument.
2: Voilà, vous avez été confronté à des difficultés. Est-ce que vous pouvez nous en parler?
5: Oui, avec plaisir. J'ai rencontré avec ma femme, il y a une histoire personnelle, chacun, divorce, situation de la vie, entraînement dans de la surconsommation et puis des charges constantes en constante évolution. Et puis... à la suite d'une mutation professionnelle imposée, elle a dû démissionner. Et donc on s'est retrouvé avec plusieurs mois d'absence d'indemnisation de sa part, qui nous a fait plonger. Notre situation était déjà catastrophique, mais avec l'aide de Crésus qui nous accompagnait, on avait déjà réussi à mettre en place des accords avec les créanciers pour rééchelonner notre dette. Et puis quand elle s'est retrouvée au chômage, ils n'ont pas été très sympathiques avec nous et n'ont pas voulu nous suivre dans un nouveau réajustement. Et donc sur le conseil de Crésus, on a assigné chacun de nos créanciers devant le tribunal d'instance pour obtenir un moratoire, enfin pour sursoir au prélèvement et aux sommes dues, en attendant qu'on retrouve, il paraît que c'est la formule meilleure fortune.
2: D'accord. Alors, Étienne, alors c'est vrai que là, on est déjà sur le volet réponse, solution. Est-ce que vous parlez d'une situation catastrophique. Avant de rencontrer Crésus, vous en étiez où?
5: J'en étais que mes prélèvements étaient régulièrement rejetés, qu'on atteignait un taux d'endettement proche de 90%, enfin, il y avait plus de solution, si ce n'est le plan Banque de France, ce qu'on avait du mal à accepter, parce que on estimait que notre situation professionnelle, nous sommes tous les deux des cadres supérieurs, voilà, avec un niveau de vie qui correspondait à nos salaires, et on s'est entraîné, avec les accidents de la vie, on est dans une situation intenable, et par chance, un jour, quand même, il y a un créancier qui nous a dit « Vous savez que vous avez des associations, je vous connaissais, parce que dans le cadre de mon métier, je savais que vous existiez, et je savais envoyer d'autres personnes vers vous, mais j'estimais que ça n'était pas pour moi. » Et puis le jour où ce créancier, un organisme de crédit, m'a dit « Nous, on va accepter de d'échelonner vos paiements, mais il faut vous accompagner par Crésus », j'ai raccroché, j'ai pas eu le choix, et puis j'ai appelé Crésus, voilà.
2: Voilà. Et d'après vous, je dirais, cette acceptation de prise de contact avec Crésus, elle est venue d'elle-même, ou vous aviez réfléchi avant, vous êtes demandé quel était l'intérêt de contacter Crésus, ou c'est venu finalement à point nommé? Comment vous l'avez perçu?
5: J'ai regardé les conventions, les documents qui m'avaient été envoyés, et puis objectivement... soit on pouvait passer par Crésus et qui nous aide et qui nous donne des outils pour améliorer notre situation, soit on traversait la rue et puis on allait à la Banque de France. Voilà, moi j'estimais, je pensais qu'il y avait une solution intermédiaire. Et donc on a analysé ça avec les conseillers de Crésus. Hein. Bon, eux, ils m'encourageaient plutôt, compte tenu de la situation, à déposer un plan. Moi, j'ai tenu bon parce que je voyais une petite lumière quand même au bout du tunnel. Et ça, il faut toujours la voir parce que sinon, je pense que moi, je ne serais plus là pour vous en parler. Hein. J'aurais vraiment abandonné et abandonné vraiment. Et voilà, ils m'ont soutenu, ils m'ont porté. Et puis, je pense que ça a marché, quoi, même si la situation reste compliquée. Mais là, on a un vrai souffle. Quoi.
4: Oui. Alors oui, Étienne, j'ai une petite question pour vous. Donc a priori, vous avez hésité entre la procédure au tribunal pour demander donc un délai de paiement et le dossier de surendettement, c'est bien ça?
5: C'est ça.
4: Alors pourquoi est-ce que vous avez hésité pour le dossier de surendettement? Qu'est-ce qui vous a freiné?
5: Par Bah, je pense que c'est plutôt l'ego qui a parlé avant la raison objective et matérielle. Mmh. Enfin, voilà, ça n'était pas pour moi.
2: Parce que souvent, Étienne, c'est vrai qu'il y a un sentiment de honte aussi, on a du mal à accepter, parce que c'est quelque part, c'est dire on a failli dans la gestion de.
5: Mais complètement, oui.
2: Et c'est vrai que c'est difficile d'admettre aussi cette situation. Hein. Et c'est vrai que vous le dites aujourd'hui, mais c'est le cas de nombreuses personnes qui passent par votre situation. De dire que le dossier de surendettement, finalement, c'est vraiment l'ultime recours quand on n'a pas d'autre choix. Et je crois que c'est là, vous l'exprimez très bien, au fond. Hein.
5: Et... Oui, c'est ça. Alors peut-être qu'on n'aura pas le choix, mais aujourd'hui, la solution intermédiaire qu'on a trouvée et qui a fonctionné, il a fallu se battre. Heureusement que Crésus était là, je le redis, parce que sinon, je n'aurais pas pu mener ce combat-là. Après, ça a aussi été une révélation parce que au lieu de subir les créanciers, je les ai affrontés honnêtement, parce que moi j'ai toujours été honnête avec eux. Cet argent, je le dois, donc je le rembourserai jusqu'au dernier centime. Mais en même temps, faut pas abuser. Cette spirale de l'endettement, ils en sont aussi en partie responsables parce qu'ils m'ont prêté jusqu'au bout. Hein, donc ils m'ont prêté pour faire la cavalerie, pour rembourser d'autres crédits, etc. Enfin, je veux dire. Je suis entièrement responsable, mais aussi pas le seul responsable de cette situation. Et donc, avant de finir devant le plan Banque de France, je me suis dit qu'on pouvait aussi renverser la table d'une manière différente et puis les affronter.
2: Oui. C'est vrai que vous parlez d'un soutien d'une certaine manière abusif. Hein. Quand vous avez évoqué votre taux d'endettement à 90%, ça veut dire quoi? Ça veut dire que sur vos revenus, alors vous n'en avez pas parlé du montant de vos revenus mensuels, mais si vous voulez, on peut, si c'est pas indiscret, hein, on peut.
5: Non, j'ai aucun souci avec ça.
2: Oui.
5: Toute comparaison avec les situations qu'on peut vivre à l'heure actuelle, c'est pas des revenus indécents, mais peut-être par rapport à certains de nos auditeurs. C'est beaucoup d'argent puisque on atteignit certains mois un peu plus de 8000 euros de revenus.
2: Oui.
5: Mais voilà, il y avait 10000 euros de dépenses, hein, donc
2: d'accord.
5: Ça peut pas fonctionner.
2: On est d'accord. Oui. Et c'est vrai que.
5: Les couverts autorisés, les machins, ben voilà, c'était. Pendant très longtemps, ça a été la belle vie. Hein. C'était. Mmh. Et accepter que cette vie-là ne puisse plus être. Telle qu'on mène parce que ça ne peut plus suivre et que c'est un enchaînement qui conduit à la catastrophe. Il faut plusieurs semaines, plusieurs mois avant d'accepter ça. Et puis après, vous l'avez dit tout à l'heure, c'est honteux. Donc on était tous les deux à affronter ça. Notre famille n'est pas au courant, ni nos amis, ni personne. Bon, voilà, il faut pouvoir mener ce combat-là. Avec dignité, mais au début, c'est parce que le sentiment de culpabilité est très fort, et puis les créanciers, ils savent bien
2: l'exploiter.
5: Ils savent bien jouer sur cette corde-là.
2: Bien sûr, bien sûr. Alors, il y a souvent un déclic hein, qui se fait à un moment donné dans la situation. Et à Crésus, on le sait, c'est cette prise de conscience de la situation réelle. Alors, vous-même, Étienne, à quel moment vous avez eu cette prise de conscience, d'une part, de la situation, et de cette prise de conscience aussi que vous aviez cette capacité de vous battre?
5: Alors, il y a eu deux étapes. La première, c'est le mois où on s'est rendu compte qu'on n'allait pas pouvoir payer le loyer. Et ça, c'est pas possible. Moi, j'avais pas trop de soucis à me dire, je paye pas les créanciers, je fais rejeter des prélèvements. Enfin, c'est la banque qui les rejetait du reste. Je le voyais pas, je voulais pas le voir, je me disais que c'était pas grave. Au moment où le premier du mois, vous vous rendez compte que votre loyer va pas être payé, là ça commence à être compliqué. Mmh. Ça c'était le premier déclic. Et puis après, une mutation, le chômage, 3 ou 4 mois sans salaire, ça marchait plus. Le jour où j'ai expliqué à Crésus quelle était la situation, il y avait le plan Banque de France où il y avait cette solution-là de dire y a un problème, on peut l'expliquer, nous ne sommes pas de mauvaise foi, on va l'expliquer devant le tribunal, et puis si ça marche, tant mieux, et puis si ça marche pas, c'est pour Banque de France. Et enfin, nous, on l'avait accepté, en disant, de toute façon, on se protégera d'une autre manière, parce qu'on n'aura de toute façon pas le choix.
4: Oui, Étienne, justement, je rebondis sur ce que vous venez d'aborder. Est-ce que vous pouvez dire en quelques mots, dans les grandes lignes, les démarches que vous avez faites pour justement saisir le juge, pour que celui-ci, au final, vous accorde les délais de paiement? Quels sont les arguments que vous avez développés? Comment s'est passée l'audience? Vraiment des questions pratiques que des personnes qui ne connaissent pas cette procédure peuvent se poser.
5: Alors, c'est j'allais le dire, pour moi, ça a été une procédure assez simple, parce que ce sont des outils juridiques que je maîtrise plutôt bien. Mmh. Je n'avais pas les moyens de me payer un avocat, donc je me suis avec mon épouse défendu tout seul. Mmh. L'argumentaire, je l'avais construit personnellement, mais aussi avec l'aide de Crésus. Tous les éléments étaient sur la table, une colonne avec des revenus, une colonne avec des dépenses, et puis à la fin un total, et le total il était encore plus négatif qu'avant. Donc on a expliqué, argument à l'appui, chômage, non-indemnisation, etc., etc., qu'on était de bonne foi et qu'on souhaitait, en attendant que la situation s'améliore sur les paiements et obtenir du tribunal un jugement. Alors, ce qui nous a coûté le plus cher, c'est d'assigner une dizaine de créanciers, puisque la procédure avec les huissiers coûte assez cher. Donc moi, j'ai mandaté un huissier pour rédiger l'assignation, et puis après d'autres huissiers pour assigner chacun des créanciers en leur domicile respectif.
2: Voilà. Alors le coût, c'est
5: donc,
2: quoi c'est...
5: Voilà, c'était Société de Crédit et Trésor Public, hein. C'était assez simple. Après, le temps d'avoir l'assignation, le temps d'avoir la date du jugement, même si en province ça a été un peu plus rapide. Ensuite, avoir une date d'audience, se présenter à l'audience, ce sont des audiences publiques, donc c'est pas facile d'y aller, hein, on y va quand même un peu la boule au ventre. Pendant ce temps-là, les sociétés de crédit, elles continuent à appeler, hein, quand vous leur dites « mais je vous ai assigné, de toute façon je ne vous paierai pas », seulement la moitié de ce que je... Parce que j'ai pas rompu tous les liens, hein, j'avais fait calculer ce que je pouvais rembourser par mois selon les revenus qui rentraient. Ah, donc quand vous expliquez à une société de crédit que vous ne leur payez pas 100 mais que 25, les coups de téléphone au quotidien, les courriers, les menaces, leur argumentaire bien déployé, c'est pas agréable à entendre. Donc avec Crésus, on avait adopté l'attitude, j'envoie au premier de chaque mois un chèque avec le montant que j'avais dit que j'opérais. Et puis après, quand je les avais au téléphone, je les prenais, ils m'engueulaient, je les écoutais, ça durait 2 minutes. Au bout de 2 minutes, s'ils ne voulaient pas m'écouter... raccrocher en leur disant écoutez, c'est comme ça, je vous paye 25 au lieu de 100, et puis le reste j'attends la décision du tribunal. Comme ça a duré 4 mois, hein, la première audience, je sais même plus pourquoi elle a été reportée, mais il y avait une société de crédit qui avait mandaté un avocat, et sous un prétexte fallacieux a fait reporter. Donc 6 semaines après, une nouvelle audience, l'avocat de la partie adverse n'était toujours pas satisfait, donc une nouvelle audience. Il doit expliquer au tribunal que pendant ce temps-là, la situation ne s'améliorait pas et que les créanciers c'était de plus en plus insoutenable de les avoir au téléphone. Et puis la dernière audience, elle s'est passée tranquillement. Et puis moi j'étais sans avocat, j'étais tranquille avec ma conscience, mais en face, il faut voir les arguments de mauvaise foi vraiment qui déploient. Je pense que j'ai eu en face de moi des juges assez, assez compréhensifs. Et comme je n'avais jamais rompu les paiements, j'avais demandé un sursis de 24 mois, j'ai obtenu 12 mois. Et aujourd'hui, ça se passe plutôt bien, quoi. J'ai aucune nouvelle des créanciers, et tout le monde a eu le jugement. Donc,
2: D'accord, Étienne. Donc on voit effectivement que le parcours est pas simple, mais il est possible. Hein. Alors à la fois, effectivement, ça a un coût, puisque vous avez parlé d'assignation, et que alors vous avez, grosso modo, vous avez dépensé combien pour assigner les dizaines de créanciers que vous aviez là, la dizaine?
5: Dépensé presque 700 euros.
2: 700 euros.
5: Donc, j'ai dépensé 700 euros et je l'ai calculé parce que ça m'amusait de le calculer. Ça correspondait à 2 mois de ça correspondait à 2 mois de frais de banque et d'organismes qui vous mettent des frais, tout à fait.
2: Oui, donc le rapport est vite calculé. On voit bien l'intérêt d'injecter plutôt cet argent dans une action qui va porter ses fruits plutôt que de les donner à fonds perdu.
5: Exactement.
2: Ça, on est bien d'accord. Exactement. Alors, c'est vrai que ce qui est important, c'est d'une part, effectivement, bon, c'est un coût, ça demande de l'énergie. Hein, vous l'avez bien dit, il faut se battre.
5: Ça demande énormément d'énergie.
2: Et cette énergie, je dirais que Crésus est là aussi pour vous la donner d'une certaine manière. Hein, parce que on sait que moralement, ça peut être très difficile à vivre. Et quand on fait, comme vous l'avez fait, le choix de ne pas s'engager sur la procédure de surendettement, hein, qui est une procédure collective, c'est-à-dire qui permet aux personnes en difficulté financière de se reposer sur la commission qui, elle, va traiter avec l'ensemble des créanciers, vous avez refusé cette procédure. Et donc, vous avez... du coup, pris le choix de vous engager sur une voie plus difficile.
5: Oui. Hein?
2: Mais effectivement, il faut le savoir. Hein? Quand on est dans cette voie-là, il faut se battre, il faut se mobiliser pour les audiences. Hein? C'est-à-dire que vous avez eu de nombreuses audiences.
5: C'est ça.
2: Mais au final, je dirais que vous avez obtenu gain de cause dans l'esprit de vous rétablir. Hein? C'est bien ça.
5: C'est ça.
2: Alors, quel impact ça a eu pour vous psychologiquement? Je dirais, ce combat que vous avez mené.
5: Le mot est un peu fort parce qu'il y a des combats plus durs que celui-là, mais en même temps, c'est le jour où vous avez la lecture de l'arrêt du tribunal. Pour nous, ça a prouvé notre bonne foi.
2: Oui.
5: On n'est pas des gens malhonnêtes. Voilà. On a eu une période de notre vie où on a dû faire face, voilà, à des événements de la vie qu'on a dû assumer, et puis après on a été dans le cercle de la surconsommation, mais c'était pas pour se payer des vacances à l'île Maurice, quoi. C'est la vie qui est comme ça, c'est un accident de la vie, on le paye, on va le payer encore pendant longtemps, mais on n'a jamais dit que cet argent on ne le devait pas.
2: Mmh.
5: Et se faire reconnaître par un tribunal ou par la Banque de France, mais pour nous, par le tribunal, la bonne foi, c'est-à-dire que voilà, ça nous tombe dessus, le chômage n'était pas prévu, ça nous tombe dessus, ça affaiblit encore notre capacité de remboursement, on l'a pas fait exprès, hein, entendre des créanciers dire que on s'est mis nous-mêmes dans cette situation de chômage pour pas faire face à nos créanciers, quand même dur à entendre.
2: Oui, ouais, c'est clair.
5: C'est quand on a... 40 ans, une vie professionnelle, une vie familiale, une vie sociale, entendre dire qu'on a organisé notre faillite personnelle, entre guillemets, parce que c'est des choses que j'ai entendues. Il faut garder son calme devant le tribunal, mais c'est...
2: Oui, c'est pas juste. C'est pas juste.
5: C'est pas juste, voilà, c'est pas juste.
2: Alors, je crois que à travers les propos que vous tenez, je crois que ce qui est important, c'est de voir que c'est la dignité, finalement, qui reste au fond. C'est-à-dire qu'on reste...
5: Oui, c'est de la dignité.
2: Hein, je crois que c'est
5: ça. Oui,
2: hein.
5: Oui, c'est de la dignité, parce que une anecdote comme ça, ma femme, au début, le soir, là, quand je les avais au téléphone, elle me disait, mais comment t'arrives à rester calme, parce que je mettais le haut-parleur pour qu'elle entende ce que
2: les créanciers,
5: les sociétés, les créanciers étaient capables de me dire au téléphone. Elle me dit, je comprends pas pourquoi tu restes calme, mais je suis obligé de rester calme de toute façon parce que je suis comme ça, et puis ça ne sert à rien, il s'excite tout seul, moi je laissais le téléphone sur la table et puis j'attendais qu'il finisse. Qu'est-ce que vous voulez qu'il leur dise d'autre que j'attends la décision d'un tribunal, quand même dans notre pays quelque chose qui compte, la justice de la République, elle protège, elle défend, et là elle nous a protégé d'un système qui nous a mis par terre, donc
2: bien sûr. Alors Étienne, oui, je crois que vous avez bien résumé.
5: Pardon ?
2: Oui, vous avez bien exprimé, je dirais, toutes les facettes, hein, et toute la complexité, effectivement, de la difficulté budgétaire, des conséquences que ça a sur à la fois, bon, bien sûr, financière, mais aussi psychologique, morale, et toute l'énergie aussi qu'il faut prendre, qu'il faut donner pour se battre. Hein, et vous avez montré par votre expérience, par votre exemple, que ce n'est pas vain. et qu'il faut effectivement se mobiliser. Alors, c'est difficile de le faire seul parce qu'on est acculé. Et comme vous l'avez dit, c'est une forme de harcèlement aussi dans certains cas. C'est pas facile de faire face. Si aujourd'hui, vous aviez un conseil à donner à nos auditeurs, dites-nous.
5: Moi, je leur dirais de ne pas désespérer parce que c'est possible. C'est possible avec l'aide de Crésus, c'est possible avec l'aide d'autres associations. C'est possible parce que le droit, il nous protège. Il faut surtout être de bonne foi et ne pas faire silence radio. Alors, c'est facile de le dire quand on a un peu de souffle, comme nous l'avons aujourd'hui, parce que cette décision nous a été rendue favorablement.

0: recevoir des courriers, mais ne rompez pas le lien avec nous. On enregistre vos paiements de bonne foi. Et puis on attend la décision du tribunal. Et après, je n'ai plus jamais entendu parler d'eux. Il y a quatre grandes sociétés qui m'ont sali, hein, qui m'ont vraiment harcelé. Et je n'ai pas lâché parce qu'ils m'avaient, pendant trop d'années, ils m'avaient fait trop de mal pour qu'aujourd'hui, ce soit eux qui gagnent la partie. Et ils ne l'ont pas gagné. Donc, il faut. C'est vrai que c'est plus facile à dire maintenant parce qu'il faut être fort.
1: Oui.
0: Il faut être de bonne foi. Il ne faut pas rompre le lien. Mais vraiment au bout du tunnel il y a quand même l'espoir qui renaît parce que généralement quand on est de bonne foi et quand on a fait les choses honnêtement et sérieusement les décisions qui sont rendues elles sont en notre faveur la plupart du temps.
1: Mais Étienne, je crois qu'on terminera sur cette note d'espoir. Hein. Donc, battons-nous hein, quand on est en difficulté financière. Ne laissons pas les choses aller à volo. Et trouvons cet espoir. Hein. Merci beaucoup, Étienne, pour ce témoignage. Merci. Au revoir.
0: Bonne journée à vous. Au revoir.
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1: Bonjour, bienvenue sur Radio Crésus pour ce Flash Info. Au sujet aujourd'hui, au supermarché, les règles de contrôle et de surveillance vidéo. Donc face au développement du vol à l'étalage et des comportements irrespectueux, un certain nombre de commerçants fait appel à des sociétés de surveillance qui mettent en place des vigiles ou installent des matériels de surveillance vidéo. Donc nous allons voir quelles sont les règles en la matière. Dans quel cadre un vigile peut-il interpeller une personne ?
2: Alors c'est un cadre assez restrictif puisque un vigile ne pourra intervenir qu'à l'intérieur des bâtiments du supermarché, dans, en tout cas dans la limite des lieux dont ils ont la garde. Ça veut dire qu'ils vont intervenir à la fois dans les centres commerciaux, mais également sur les parkings qui vont constituer la limite de la zone d'intervention des vigiles.
1: Quelles sont les possibilités d'action des vigiles ?
2: Ce sont des possibilités relativement limitées. Donc ils vont pouvoir simplement procéder à un examen visuel des sacs transportés par les clients. Ils ne peuvent pas procéder à une fouille, sauf bien sûr si le client est d'accord. Ils ont la possibilité aussi, un petit peu comme dans les aéroports, de procéder à des palpations de sécurité, mais sous conditions extrêmement restrictives. Donc pour pouvoir faire ces palpations de sécurité, le vigile doit pouvoir présenter une habilitation préfectorale. Le motif de la fouille doit être lié à l'existence de menaces graves pour la sécurité des autres clients. Par exemple, si on identifie qu'une personne transporte une arme. Et le vigile doit absolument être du même sexe que la personne qui doit être confrontée à la palpation. Enfin, dernière possibilité de contrôle pour les vigiles, c'est qu'en cas de flagrant délit, ils peuvent effectivement appréhender la personne auteur de l'infraction, lui demander de rester sur place et prévenir les autorités de police.
1: Que faire en cas d'abus ?
2: Alors si un vigile outrepasse ses pouvoirs légaux, il y a deux possibilités de recours pour les personnes qui sont victimes. D'une part, le client va pouvoir demander à ce que les autorités de police soient contactées ou les contacter lui-même pour faire part du comportement du vigile. Et d'autre part, le client peut bien sûr adresser une réclamation à la direction du supermarché et engager une action en responsabilité pour être dédommagé s'il a subi un préjudice, comme par exemple de la diffamation ou lié au fait qu'on a été contrôlé ou des relevés d'identité injustifiés.
1: Quelles sont les zones qui peuvent être soumises à vidéosurveillance ?
2: En matière de surveillance vidéo, les caméras doivent être placées toujours de telle manière à éviter de porter atteinte à la vie privée des personnes qui circulent dans les zones commerciales. Donc ça veut dire qu'elles vont pouvoir être disposées uniquement dans les zones où les personnes circulent, donc le parking, les allées du magasin, les zones de caisse, et également bien sûr dans les zones marchandes. Ce qui veut dire qu'on exclut bien sûr le fait de poser des caméras dans tout ce qui est toilettes et cabines d'essayage. Ce qu'on peut retenir également par rapport aux caméras, c'est que le système ne doit pas être utilisé pour vérifier que les employés font correctement leur travail. Il peut être utilisé pour surveiller la caisse pour éviter les vols, mais pas pour contrôler le travail des employés.
1: Quelles sont les informations à fournir aux clients en matière de vidéosurveillance ?
2: Il y a un certain nombre d'informations, notamment le fait bien sûr qu'existe un système de vidéosurveillance dans ce commerce précis. L'identité du responsable du dispositif, très souvent c'est bien sûr la direction du magasin. Et il doit également y avoir l'information sur les modalités du droit d'accès aux images. Donc on doit pouvoir savoir comment faire pour contrôler ce qui a été filmé. Et les possibilités de révision et d'effacement aussi de ces données, bien évidemment. Ça doit être apposé, tout ça, ces informations, sur un panneau visible dans la zone commerciale.
1: Et pendant combien de temps les images sont-elles conservées ?
2: Alors, si aucune infraction n'est constatée sur ce qui est filmé, les informations ne peuvent être conservées par le supermarché que pendant un mois. Bien sûr, si une infraction est constatée, les images à ce moment-là vont être conservées beaucoup plus longtemps puisqu'elles sont extraites du dispositif de surveillance du supermarché et transmises aux autorités de police jusqu'à ce que l'enquête soit terminée.
1: Merci, à bientôt pour un prochain Flash Info.
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1: Bonjour à tous, bienvenue sur Radio Crésus. Et nous sommes présents aujourd'hui pour une nouvelle émission, l'émission de décembre. Vous la connaissez, cette émission de Crésus, hein. Donc régulièrement nous recevons, nous accueillons des personnes qui témoignent de leur situation de difficultés financières, comment elles en sont arrivées finalement à ne plus pouvoir payer, comment elles vivent les assauts des créanciers, comment elles s'en sortent au final, grâce à l'aide peut-être des amis, de la famille et aussi de Crésus. Tout en sachant que Crésus a différentes permanences en France, à Strasbourg, et puis Crésus a aussi développé des permanences inédites, telles que celles qui se trouvent à Illkirch, au tribunal d'instance d'Illkirch, et qui est une commune proche de Strasbourg. Et nous avons le plaisir d'accueillir une personne qui a été justement reçue à cette permanence, au tribunal d'instance d'Illkirch, Laurent. Bonjour Laurent.
2: Oui, bonjour.
1: Laurent, vous êtes sur Radio Crésus et Vous avez accepté de témoigner de votre situation et aussi du parcours un peu du combattant hein, pour s'en sortir. C'est cela ?
2: Voilà.
1: Voilà. Alors juste pour resituer un peu les choses, donc vous avez pu bénéficier d'un accompagnement alors que vous vous rendiez au tribunal d'instance.
2: À Illkirch.
1: Alors. Voilà. Expliquez-nous un peu comment ça s'est passé.
2: Bah, ça s'est passé très très très bien. Je suis passé devant le tribunal.
1: Oui.
2: C'était à 9h du matin. Et le magistrat, il m'a conseillé d'aller à l'étage plus haut chez Crésus.
1: D'accord.
2: Il me conseille.
1: D'accord.
2: Alors, je suis allé là-bas. Il y avait M. Hartmann, hein,
1: oui.
2: De Crésus, qui m'accueillait très gentiment.
1: Tout à fait,
2: et
1: oui.
2: Après, il fallait qu'on refasse le dossier complet. Et j'ai passé à Crésus à Strasbourg à la chance.
1: D'accord.
2: Route sur l'heure. Et j'étais très bien accueilli par madame Chepuki et M. Hartmann qui a le dossier en main et m'a conseillé. Et
1: d'accord, Laurent. Alors, Laurent, vous étiez amené à vous présenter au tribunal pour quelle raison ?
2: Pour raison d'endettement. Hein.
1: D'accord. Du surendettement.
2: Comme le temps se dit, je suis pas gilet jaune, mais je vous garantis que les temps sont durs.
1: Les temps sont durs, ah, oui.
2: Voilà.
1: D'accord.
2: J'ai commencé à rembourser et il n'arrivait plus.
1: D'accord. C'était quel type de dette que vous aviez
2: et que un peu partout. Hein.
1: Oui.
2: Des trucs de revolving, si on veut dire. Hein.
1: Oui, des crédits renouvelables. Et...
2: Renouvelables, et c'est presque pour dire, c'est un truc forcé, hein.
1: Oui.
2: On n'est pas forcé, mais on tombe dans le panneau, c'est tout. Hein.
1: Oui. Et c'est presque une question de survie, à un moment donné, quand on a besoin d'argent frais pour vivre.
2: Même pas, quand on a besoin de sous, on cherche. Et c'est un engrenage. Hein.
1: D'accord. Et finalement, vous êtes arrivé...
2: Et même si vous ne cherchez pas, au bout de 6 mois, on vous envoie une lettre de...
1: On vous relance.
2: Je peux nommer les noms. Hein.
1: Bah oui, si... Oui.
2: C'était l'aime à Cofidis. D'accord. Et la banque, moi... Mais c'était la microfidice. Dès que vous avez besoin de sous, c'est pratique, ils vous envoient une carte, vous tirez, mais après, quand vous pouvez plus rembourser, vous êtes pris à la gorge.
1: C'est cela, et c'est ce qui vous est arrivé.
2: Voilà.
1: Et vous aviez souscrit beaucoup de crédits renouvelables ?
2: Ben, j'en ai 3.
1: 3 ? Et le montant total que vous devez...
2: Pour des achats, et les achats, ils étaient remboursés.
1: Oui.
2: Mais après, ils m'ont écrit chez de nouveau 3, cette somme, ils étaient remboursés.
1: Oui.
2: Voilà.
1: Et puis vous avez.
2: Je suis tombé dans le panneau.
1: Et donc vous avez après utilisé à nouveau la somme que vous aviez remboursée, etc. Et
2: voilà, que j'ai remboursé, j'ai repris la somme parce que j'en avais vraiment besoin. Hein. Je suis retraité.
1: Oui, vous êtes retraité ?
2: Oui, je suis retraité.
1: D'accord. Depuis longtemps ?
2: Oui, je suis retraité, ça fait depuis 2005-2004.
1: Hein. D'accord, Laurent.
2: Au départ de ma retraite, j'ai touché 1068.
1: Oui.
2: Pour tomber maintenant à 1009 €. 1009 €.
1: Hein. Donc vous avez perdu près de 60 € par mois.
2: Voilà, par mois.
1: D'accord, donc ça fait 720...
2: Ça fait un trou, oui.
1: Ça fait un trou. Ben, ça fait 720 € par an.
2: Et on m'a augmenté l'année dernière de 0,3% calculé. Ça fait même pas un paquet de cigarettes. Hein,
1: d'accord. Oui.
3: Donc vous, Laurent, vous considérez que la situation de vous en tant que retraité, elle s'est dégradée depuis quelques...
2: Elle s'est dégradée, c'est tout.
3: Oui, oui. Et c'est ce qui vous
2: c'est
3: a amené...
2: Je crois qu'il est jaune, hein, mais c'est vrai ce qu'ils disent. Hein.
3: Bah, je crois qu'à un moment donné aussi, quand le peuple parle, c'est que
2: effectivement... Ça révolte, c'est pour ça.
3: Voilà, c'est une forme de... Et vous êtes vous-même révolté de ce qui se passe aujourd'hui ?
2: Je suis révolté, mais je ne sais pas avec hein, mon âge. Hein.
3: Oui, oui, mais vous partagez aussi ce sentiment qu'à un moment donné...
2: Je suis complètement avec eux.
3: D'accord.
2: Complètement. Hein.
3: D'accord. Alors, juste pour revenir
2: parce
3: sur...
2: Que, oui. D'un côté, vous enlève la taxe d'habitation.
3: Hein, oui.
2: Et de l'autre côté, on vous reprend 29 euros par mois. Hein, c'est beaucoup. Hein.
3: Oui. Donc, en gros, vous nous dites qu'on ne gagne rien.
2: Non, au contraire, on met...
3: C'est juste un jeu d'écriture et on donne de l'autre.
2: Voilà.
3: Et on reprend.
2: Quand Macron, il est venu, j'avais mis 29, de 72, c'était Roland qui a commencé
3: à réduire.
2: À commencer avec la CSG, là.
3: Ouais, la CSG, oui, oui.
2: Plutôt oui. Puis en 1029. Mm-hmm. Et 2029, depuis que Macron là, on nous a augmenté au bout de 5 ans de 0,3%, ça fait même pas paquet de cigarettes. Hein.
3: Voilà. Et tout ça finalement.
2: Et le mois d'après, ils nous enlèvent 28 euros.
3: D'accord.
2: Alors qu'est-ce que j'ai gagné hein.
3: Oui.
2: Je perds 25 euros déjà par mois.
3: Oui. Vous êtes propriétaire ou locataire ?
2: Moi je suis locataire et je paye 805 euros de loyer.
3: Alors comment on fait pour s'en sortir ?
2: Voilà.
3: On peut pas.
2: Elle a plus remboursé rembourser la Banque de France. Hein.
3: Oui. Oui. Alors, vous étiez surpris de trouver une permanence de Crésus au sein du tribunal d'instance ?
2: Oui, j'étais surpris. Là-bas, sur quoi il kirche, je savais que vous étiez rue de Soleil.
3: Oui, rue de Lausanne,
2: Rue de Lausanne, oui.
3: Mais pas...
2: au tribunal d'instance, je ne savais pas.
3: Donc, c'était une surprise, une découverte ?
2: Pour moi, c'était une découverte parce que sinon, ça allait tout de suite.
3: D'accord. Est-ce que...
2: Directement chez Crésus.
3: Ouais. Hein. Est-ce que vous pensez que c'est une bonne chose d'avoir mis une permanence Crésus au sein du tribunal ?
2: C'est une très bonne chose.
3: Oui, pourquoi ?
2: Parce qu'on est dirigé.
3: Directement, tout de suite ?
2: Voilà.
3: C'est ça. Et ça évite d'être perdu, finalement.
2: Voilà, au lieu d'être perdu, pour moi, ou l'être de la nature, comme je dirais, hein.
3: Oui.
2: On vous envoie en haut au premier étage, vous êtes bien reçu.
3: Oui.
2: Ça, bien et clair. Et après, je suis passé à rue de Lausanne.
3: D'accord. Et là, on a fait le point sur le budget.
2: De M. Hartmann, oui. Je vais te dire le nom. J'étais très, très bien reçu. Et voilà. Et on s'en occupe, c'est tout.
3: Voilà. Alors, et Laurent, la prochaine étape alors ? Donc, vous avez une nouvelle audience au tribunal qui est prévue ?
2: Le 18 là, décembre.
3: D'accord. Et donc là, la question, c'était de faire le tri et le point sur votre budget pour que le magistrat puisse décider en toute connaissance de cause.
2: Voilà.
3: C'est ça.
2: J'ai jamais refusé de payer. Je n'avais pas quelque chose. 805 euros de loyer, plus la taxe d'habitation. Ça fait 750 chez nous.
3: Hein, oui.
2: La taxe d'habitation. Alors, ça fait 900 euros pour moi. Vous prenez l'essence qui a augmenté, comme tout.
3: Hein. Bien sûr.
2: Et je suis bénévole
3: dans une association, oui.
2: Dans une association, et je suis bénévole pour une personne arrachée. Je m'en occupe, elle a 86 ans.
3: D'accord.
2: Après, je peux le dire.
3: Oui. D'accord. Donc vous êtes...
2: Et roulé, je ne me fais pas rembourser, je ne suis pas payé. Hein, ouais. Je suis bénévole.
3: Ouais. Et donc vous donnez aussi de votre temps
2: Beaucoup de temps.
3: Oui, oui, oui. Donc vous êtes beaucoup dans la...
2: Je sors avec cette personne, elle est mariée. 3 fois par semaine.
3: Hein. D'accord. Donc vous êtes aussi
2: et
3: beaucoup...
2: De temps en temps, il me donne un truc pour l'essence, mais je ne demande rien. Hein.
3: D'accord. Donc vous-même, vous aidez les gens ?
2: Moi-même, j'aide, oui. Moi, je ne suis pas aidé.
3: Et qui vous aide alors ? C'est ça la question. Eh oui.
2: Voilà. Donc là, moi, je ne suis pas aidé.
3: Voilà. Et vous avez un peu le sentiment que la solidarité ne fonctionne que dans un sens, celui que vous donnez, mais derrière le...
2: La solidarité, elle est là, quand on est riche.
3: Oui, c'est peut-être plus facile, c'est ça, ce que vous voulez dire.
2: Voilà.
3: Laurent, donc si vous aviez un conseil à donner aux personnes qui viennent au tribunal d'Ilkirch...
2: J'ai un conseil à donner, vous allez directement chez Crésus.
3: D'accord. Oui. Et si on ne connaît pas Crésus en passant par le tribunal, ça peut être une bonne chose aussi ?
2: Oui, Oui. Parce qu'elle est tribunal automatiquement parce que c'est une bonne association Crisis.
3: Oui.
2: Parce que le tribunal automatiquement vous envoie chez Crisis.
3: Eh ben voilà. D'accord,
2: parce que,
3: Laurent.
2: La preuve, c'est du sérieux.
3: Oui. C'est vrai. Merci beaucoup, Laurent, pour votre témoignage.
2: Voilà, merci.
3: On continue à vous accompagner. Votre affaire n'est pas terminée.
2: Oui,
3: puisque
2: j'espère.
3: On reste à vos côtés. Merci beaucoup, voilà. Laurent.
2: Merci.
3: À bientôt. Au revoir.
2: À bientôt.
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1: Encore merci à Laurent pour son témoignage. Et nous avons le plaisir d'accueillir Véronique. Bonjour Véronique.
4: Bonjour.
1: Voilà, alors vous avez accepté de témoigner sur Radio Crésus. Je sais que vous êtes en relation effectivement avec Crésus et que vous êtes également passé par le tribunal d'instance d'Ilkirch. Alors peut-être pouvez-vous expliquer à nos auditeurs quelle est la problématique financière qui vous touche ?
4: Moi j'étais malade pendant plus d'un an et demi, je me suis retrouvée avec 1000 euros en moins sur mon salaire, et puisque je travaille à l'hôpital, donc...
3: Vous êtes agent hospitalière, c'est ça ?
4: Oui, j'étais agent hospitalière, ASH.
3: D'accord.
4: Ensuite j'étais aide-soignante.
3: D'accord.
4: Je suis tombée en arrêt maladie pendant plus d'un an et demi.
3: Donc longue maladie alors ou pas ?
4: Non, ça n'a pas été accepté.
3: D'accord.
4: Donc j'ai épuisé tous mes droits en arrêt maladie. Et ils m'ont mis en disponibilité d'office pour raison de santé. Et je me suis retrouvée à 500 euros par mois.
3: À peu près le RSA ?
4: Oui.
3: Même un peu
4: et
3: moins.
4: Avec un prêt immobilier, des autres prêts en cours.
3: D'accord.
4: On a fait un dossier de surendettement.
3: Oui, quand vous dites « on », c'est...
4: C'est mon concubin.
3: D'accord. Et vous-même, vous avez...
4: Et on a une fille aussi à charge.
3: D'accord.
4: Qui est maintenant étudiante.
3: D'accord. Et donc, effectivement, vous gagnez combien initialement ?
4: Au début, je gagnais 1600 euros par mois.
3: D'accord.
4: Avec les week-ends, jours fériés.
3: Oui, tout ce qui pouvait être en plus, finalement, au niveau de l'activité. Donc, déjà, ça nécessitait une grande disponibilité de votre part, hein, donc un travail prenant.
4: Oui, physiquement, psychologiquement, pas voilà. Facile.
3: Et qui est peut-être aussi en lien avec l'arrêt maladie que vous avez eu, hein, peut-être.
4: Oui, exactement.
3: Hein. Voilà. Oui. Donc, finalement, vous êtes retrouvé avec 500 euros par mois à devoir faire face, comme vous le dites, à un prêt immobilier, d'autres crédits, etc. Et pour à devoir gérer aussi avec votre compagnon, votre concubin, la vie de tous les jours. Hein. Donc, dans ce cas-là, comment ça se passe quand on n'arrive plus qu'à 500 euros de ressources par mois à votre niveau ?
4: J'ai de la famille qui m'a énormément aidée psychologiquement et tout.
3: Ouais.
4: J'ai téléphoné aux créanciers, j'ai téléphoné à l'assurance du prêt immobilier.
3: Oui.
4: Fait une lettre et tout. Bien sûr, je paye une assurance pour rien étant donné que ça n'a pas été pris en charge.
3: Ah, d'accord.
4: Parce que j'ai pas été hospitalisée, donc ça n'a pas été pris en charge. Donc on a dû payer plein tarif. Ils voulaient rien savoir, pas d'arrangement ni rien.
3: D'accord.
4: Donc j'en ai parlé à des amis qui m'ont dit il y a Crésus et tout, et je suis allée à Crésus pour déposer
3: un dossier de surendettement.
4: Donc ils m'ont aidé et tout, ils m'ont dit comment ça allait se passer, les déroulements à suivre. Et ensuite, c'est la Banque de France
3: qui a pris une décision.
4: Qui a pris une décision recevable.
3: Oui, donc ça, c'est une bonne chose.
4: Oui, une très bonne chose. Et ensuite, s'ils n'arrivaient pas à trouver d'accord avec les créanciers, donc c'est passé en commission de mesure.
3: Oui, les mesures imposées, c'est ça ?
4: Voilà, les mesures imposées.
3: Tout à fait.
4: Ouais. Moi, ce qui s'est greffé, c'est que ma fille a repris ses études. Donc, ce qu'on devait, la mensualité qu'on devait, on lui donne à elle, hein, parce qu'elle n'a pas à subir ce qu'on a subi. Donc, j'ai refusé les commissions de mesure. C'est passé au tribunal.
3: D'accord. Et là, on parle du tribunal d'instance, donc d'Ilkirch. Hein,
4: voilà, tribunal d'instance d'Ilkirch, où je viens juste de recevoir la décision qui est bien sûr négative. Je dois quand même payer.
3: Donc le tribunal confirme la position et les mesures qu'avait préconisé la commission.
4: Alors, un peu moins.
3: D'accord. Donc
4: il y a 200 euros en moins. Ils ont tenu compte quand même de la charge de ma fille. Il y a 200 euros en moins, mais on doit quand même payer jusqu'à la vente de l'appartement puisqu'on vend notre bien immobilier.
3: Oui, d'accord.
4: Et donc. Et cette vente-là devrait apurer toutes nos dettes. Et nous, on a demandé à ce que ça soit gelé pendant 2 ans, mais ça n'a pas été accepté.
3: Oui, parce que vous aviez, au niveau du calcul, une capacité de remboursement, c'est ça ?
4: Voilà, tout à fait.
3: Qui est estimée à combien aujourd'hui ? Qui a été évaluée à combien au niveau du...
4: 400 euros par mois.
3: 400 euros, donc ça c'est ce qui a été retenu par le tribunal, alors qu'auparavant c'était 600 euros par la commission, hein. C'est ça ?
4: Oui, alors bon, il y a eu des événements, hein. C'est que bon, moi, me retrouvant ça avec 500 euros par mois, j'ai pris carrément une mise en disponibilité d'office. Enfin, j'ai demandé une mise en disponibilité d'office, donc j'ai fait de l'intérim un peu en France.
3: D'accord. Alors, quelle est la conséquence de cette mise en disponibilité ? Ça veut dire quoi, concrètement ? Ça veut dire que...
4: Ça veut dire que je peux travailler et je suis détachée de l'hôpital, mais si je veux réintégrer l'hôpital, ils sont obligés de me réintégrer.
3: D'accord. D'accord. Et donc là, donc vous avez continué à travailler, mais pas au sein de l'hôpital, c'est ça ?
4: Voilà, j'ai travaillé en intérim, donc je gagnais quand même un peu plus, mais un peu moins par rapport à mon salaire...
3: Initial.
4: Ensuite, j'ai eu l'opportunité de pouvoir faire de l'intérim en Suisse.
3: D'accord.
4: J'ai une amie qui m'a hébergée pendant un mois.
3: Oui.
4: Donc j'ai pris mon sac à dos, mes affaires, et à 45 ans, je suis partie.
3: D'accord.
4: J'ai été travailler en Suisse, j'ai pris un logement là-bas, j'ai fait intérim plus CDD et maintenant je suis en CDI, je suis frontière.
3: D'accord.
4: Mon concubin, entre-temps, a été licencié, donc perte de salaire de 600 euros. Il a retrouvé du travail au bout d'un an, mais sur Annecy.
3: Oui, donc...
4: Ça fait des frais en plus, ça fait 2 logements en plus, et puis comme ma fille est en étudiante sur Grenoble, donc ça fait 3 loyers.
3: D'accord.
4: Donc, 3 loyers, ouais. Plus l'appartement de Kirch qui est en vente.
3: D'accord. Donc effectivement, c'est la conséquence, c'est aussi un éclatement aussi de la famille, du coup, hein, qui complique après toute la gestion au quotidien.
4: Donc, c'est vrai qu'on gagne plus.
3: Oui.
4: Mais on paye pas mal. Moi, je paye beaucoup pas mal d'impôts. Je paye l'URSSAF, qui est donc la cotisation pour la sécurité sociale.
3: Oui.
4: En tant que frontalière, je dois pas dépasser plus d'une heure et demie de route aller pour me rendre à mon travail. Donc, c'est pour ça que on a 2 logements.
3: D'accord. Et pourquoi 1h30 ? Parce que sinon, vous êtes considéré sous un autre statut ?
4: Voilà, tout à fait. C'est-à-dire que je devrais payer des impôts en Suisse.
3: Oui, en Suisse.
4: Et si je ne paye pas assez d'impôts en Suisse, eh ben, la France me retaxe en plus. Donc,
3: d'accord.
4: On va éviter...
3: Oui, donc il faut en plus maîtriser toutes ces contraintes administratives, on va dire, et fiscales. Hein.
4: Oui, tout à fait.
3: Pour pouvoir jongler et s'en tirer au mieux, finalement. Hein.
4: Exactement. Et je fais quand même 97 km aller-retour travail.
3: Par jour
4: Oui.
3: D'accord. Donc, Véronique, on comprend bien que la situation est devenue très complexe pour vous.
4: Mm.
3: Hein, c'est vrai que c'est lourd à gérer, mais vous prenez effectivement, les mesures, vous allez de l'avant. Hein. Malgré tout, on sent que vous savez que... Il n'y a pas vraiment le choix, c'est ce que j'entends hein, dans votre discours. Hein.
4: Mm.
3: Et que vous mettez vraiment tout en œuvre pour pouvoir vous sortir de cette difficulté. Alors, il reste encore la question du dossier de surendettement, les mesures imposées par la commission, ensuite contestées devant le tribunal, contestées, et puis la décision du tribunal d'instance d'Ilkirch. Est-ce que vous allez en rester là par rapport à la décision du tribunal ?
4: Non, normalement, je fais appel.
3: D'accord. Pour que la cour d'appel puisse finalement faire une nouvelle lecture de votre situation, regarder tous les éléments actualisés et voir si effectivement la capacité de 400 euros sera toujours retenue ou si elle va se réduire, c'est ça l'objectif?
4: Oui, l'objectif, c'est en fait de pouvoir qu'on me laisse le temps de vendre l'appartement sur 2 ans.
3: Oui.
4: C'est pas qu'on ne veut pas payer nos dettes, hein, c'est que voilà,
3: quoi,
4: l'appartement suffirait, la vente de l'appartement suffirait à combler toutes nos dettes.
3: D'accord.
4: Je demande simplement que ça soit gelé
3: Oui. Alors, généralement, quand il y a une capacité de remboursement, c'est vrai que les commissions vont imposer des mesures ou prendre des mesures pour qu'il y ait une continuité dans le paiement des créances. Hein. C'est-à-dire qu'il y a pas vocation, la commission n'a pas vocation à ce que les personnes en situation de surendettement ne payent plus rien si elles ont une capacité. Le seul cas où il y aurait eu effectivement un gel des créances, enfin un gel des paiements, c'est que votre capacité soit très minime, voire nulle, d'après les calculs de la commission. Ce qui n'a pas été le cas dans votre situation. Ce qui explique qu'à un moment donné, effectivement, elle vous a certainement mis un plan de 2 ans en disant vous continuez à payer
4: oui,
3: un certain montant. Les 2 ans, ils vous servent finalement à vendre le bien.
4: Oui.
3: Hein, 2 ans maximum. Et on fera le point un peu avant les 2 ans. C'est un peu
4: voilà.
3: Ça le principe. Hein.
4: Mm-hmm.
3: Véronique, alors sur l'accompagnement, alors au niveau du tribunal d'instance d'Ilkirch, vous avez pu peut-être bénéficier du service de Crésus qui assure une permanence au sein du tribunal. Vous avez pu rencontrer peut-être Monsieur Hartmann aussi.
4: Oui, voilà, c'est Monsieur Hartmann qui me suit. Donc oui, je l'ai vu 2 fois et tout. Il m'a expliqué ce que je devais demander au juge.
3: Oui.
4: Donc c'est ce que j'ai fait.
3: D'accord.
4: Par contre, le tribunal. 30 personnes, expliquer sa situation devant 30 personnes et tout, même pas un quart d'heure avec le juge, je trouve ça franchement déplorable, quoi.
3: Oui. Alors, il faut savoir que le fonctionnement de la justice est ainsi. Et c'est vrai qu'on aimerait, en tant que justiciable, pouvoir expliquer le maximum de choses aux magistrats. Malheureusement, on sait qu'il y a beaucoup de personnes qui passent en audience et le magistrat est contraint par le temps. Donc, ce qui veut dire que le temps de parole est très limité. Très très limité, et c'est pour ça qu'à Crésus on conseille vraiment les personnes à un moment donné, plutôt on les informe sur la manière de présenter les choses de façon succincte. Hein. C'est vraiment une information importante qu'il faut avoir à l'esprit, de savoir comment fonctionne le tribunal. Est-ce que vous pensez que c'est important d'avoir une permanence Crésus au sein même du tribunal?
4: Oui, parce qu'on est complètement perdu. Hein.
3: Quand on est seul et qu'on arrive comme ça.
4: Oui, on est complètement perdu, même si la juge nous explique, ça va se passer comme ça, comme ça, comme ça. Bon, elle a quand même dit, elle nous a guidés en disant, vous êtes, telle personne va avoir Crésus ou pas, et puis bon,
3: D'accord. Oui,
4: donc
3: le magistrat oriente vers la permanence Crésus, hein, qui situe au sein même du tribunal. Donc ça, c'est important aussi de le rappeler, ce qui évite de sortir du lieu. Et par ailleurs, on peut être suivi après au siège social s'il y a besoin de compléter l'accompagnement. Hein.
4: Oui.
3: Véronique, si vous aviez un conseil à donner à nos auditeurs.
4: N'hésitez surtout pas à aller voir l'association Crésus parce que franchement, elle est de bons conseils. Et voilà.
3: Et c'est
4: de bons conseils. Et puis au niveau de l'accompagnement, génial quoi.
3: Bon, Véronique, merci beaucoup pour votre témoignage. Hein. On continue à vous soutenir. Hein. Vous pouvez compter sur Crésus. Et surtout, on vous dit courage pour la suite.
4: Merci beaucoup.
3: Merci. Au revoir.
4: Bonne journée. Au revoir.
3: Bonne journée.
4: Au revoir.
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1: Vous êtes toujours sur Radio Crésus, hein, la parole est donnée aux personnes accompagnées par Crésus et nous avons avec nous Jérôme.
5: Oui, bonjour.
1: Bonjour Jérôme. Alors vous êtes accompagné par Crésus, c'est ça?
5: Oui,
1: c'est
5: ça, oui.
1: Voilà.
5: C'est ça, oui.
1: Et pour quelle raison est-ce que vous êtes accompagné? Qu'est-ce qui vous arrive?
5: Je me suis fait avoir en montant une micro-entreprise à l'époque.
1: Oui.
5: Par quelqu'un qui m'a manipulé, à qui j'ai fait confiance et qui en fait m'a laissé énormément de dettes en falsifiant des papiers à mon nom et a tout fait disparaître par après, donc j'avais aucun justificatif. Donc suite à ça, j'avais énormément de dettes et ne sachant plus quoi faire, on m'a conseillé de me retourner vers Crésus.
1: D'accord.
5: Que je ne connaissais pas avant.
1: D'accord. Alors juste une question.
3: pour nos auditeurs, quand oui. vous dites vous êtes fait avoir, c'était quoi l'escroquerie ou l'arnaque?
5: Et ben en fait, la personne avait, on avait ouvert cette micro-entreprise comme j'étais jeune, c'était un père de famille.
3: Oui.
5: Et lui, ça n'allait pas pour l'ouvrir, comme il avait des interdits bancaires apparemment et des antécédents, donc il m'a proposé de le mettre à mon nom et de gérer tout ça.
3: D'accord.
5: Et en fait, donc tous les papiers étaient à mon nom, les chéquiers, etc. Et donc du coup, il s'est amusé à faire des chèques à droite à gauche, à vendre des véhicules, à les reprendre sans les payer aux gens.
3: D'accord.
5: Et en fait, mais tout à mon nom.
3: D'accord. D'accord. Et donc finalement, tout vous est retombé sur le dos, forcément?
5: Oui, oui, tout à fait, oui.
3: D'accord. Et donc, alors qu'est-ce qui s'est passé hein, quand vous avez découvert le poteau rose
5: Ben, en fait, j'étais un peu dépassé à l'époque quand on m'est tombé dessus avec quand l'URSSAF, tout ça, sont revenus à la charge vers moi.
3: Oui.
5: Donc, avec toutes les dettes à faire.
3: D'accord.
5: À payer.
3: Oui.
5: Et du coup, ben là, étant dépassé pendant quelques années, j'ai mis un peu de côté. Je suis rentré dans une grosse dépression.
3: Oui.
5: Et du coup, j'ai pris rendez-vous avec un instance sociale il y a maintenant un an à peu près.
3: D'accord.
5: Et c'est donc lui qui m'a redirigé vers Crésus en me donnant rendez-vous donc sur Strasbourg.
3: D'accord.
5: En prenant rendez-vous pour moi pour aller au plus vite possible, quoi. Et en rentrant en contact avec Crésus, c'est allé quand même assez vite et très bien même, parce que je suis passé cette semaine au tribunal.
3: Oui.
5: Donc mardi. Et ça a été prononcé, c'est passé en liquidation commerciale.
3: D'accord.
5: Du coup, ce qui fait qu'au jour d'aujourd'hui, j'ai rendez-vous avec le liquidateur lundi. Et
3: oui.
5: À partir de ce moment-là, il m'efface toutes ses dettes, quoi, du coup.
3: D'accord.
5: Tous ses antécédents, toutes ses dettes seront effacées, quoi, grâce au dossier que Crésus m'a monté, quoi, du coup.
3: D'accord. Voilà. Donc il y a un accompagnement, effectivement. Alors, ça concernait à la fois des dettes professionnel et personnel, hein.
5: tout est mis
3: dans le dossier en fait, hein, puisque on va dire qu'il y a une unicité ou une confusion des patrimoines à la fois de l'entreprise et de la personne hein, qui anime l'entreprise dans la micro-entreprise, hein, c'est comme ça que ça s'organise.
5: Oui.
3: Donc là vous avez tout mis, et donc c'est vraiment un nouveau départ qui va pouvoir être mené par vous. Hein.
5: Tout à fait, je vais même ouvrir le champagne la semaine prochaine parce que c'est un second souffle, c'est une nouvelle vie qui commence
3: voilà.
5: pour moi, parce que je pouvais rien envisager avant, honnêtement, c'était pas possible.
3: Vous avez quel âge, Jérôme?
5: 29 ans, ça fait
3: oui.
5: 10 ans que je traîne ça sur mon dos et seulement au jour d'aujourd'hui, j'ai trouvé la solution avec, ben, grâce à Crésus pour pouvoir régler ça, quoi, parce que j'étais pas au courant du tout de ces recours.
3: Oui.
5: Et donc du coup, voilà, donc ils ont fait un super travail, faut dire ce qu'il y a. Ils m'ont bien accompagné, bien rassuré.
3: Et surtout bien informé aussi, parce que c'est important de comprendre ce qui va se passer, je crois. Hein, que c'est,
5: tout à fait, c'est, tout à fait, oui, tout à fait, oui. Ils m'ont très bien informé d'ailleurs. Hein. On s'est vu plusieurs fois, j'étais en rendez-vous plusieurs fois à Crésus.
3: D'accord.
5: Pour bien m'informer et savoir comment ça allait se passer, quoi. Du coup, je suis arrivé, je savais très bien où j'allais mettre les pieds, du coup, quoi. J'étais
3: très bien
5: préparé.
3: Très bien. Alors, juste une question. Vous dites là aujourd'hui, effectivement, c'est une nouvelle vie qui va commencer. Hein. 29 ans, vous avez encore beaucoup de belles années devant vous.
5: Oui.
3: Pendant les 10 années passées, comment vous avez fait? Vous avez galéré tout le temps? Vous avez dû négocier avec les créanciers? Comment ça se passait?
5: Exactement. Je négociais avec les créanciers pour payer au minimum parce que j'avais des petits salaires.
3: Oui.
5: Et après, quand je me suis retrouvé au chômage, c'était une catastrophe. Il me prenait quasiment tout. Je ne pouvais plus m'en sortir. Donc, je devais me débrouiller pour faire des petits boulots à droite, à gauche, qu'on me rémunérait comme ça, quoi.
3: D'accord.
5: Mais c'était un cauchemar. J'ai rendu mes appartements. J'ai dû retourner une période chez ma mère. Après, j'ai vécu un peu à droite, à gauche, chez des gens. Enfin, c'était...
3: Ouais, des conséquences assez lourdes dans le quotidien.
5: Quand même.
3: Ouais.
5: Oui,
3: et avec des conséquences aussi psychologiques, hein, puisque vous aviez dit que vous avez passé aussi par une phase de dépression et donc des choses qui se compliquent, on a l'impression que tout s'effondre autour de nous.
5: Exactement, j'ai été hospitalisé en psychiatrie suite à ça.
3: D'accord.
5: J'ai eu une grosse dépression et voilà quoi.
3: Et aujourd'hui, les choses, vous les voyez d'un autre angle, hein, puisque vous pouvez effectivement repartir de zéro, comme on l'a dit.
5: Tout à fait.
3: Et vous projetez avoir des projets. C'est ça qui est
5: Exactement.
3: Important.
5: Exactement. Pour vous dire la vérité, je crois que je réalise même pas encore tellement je suis content quoi que ça ait pu se faire. Quoi, que j'y voyais pas de solution moi avant tout ça. Et...
3: Eh bien, on est heureux à Crésus qu'on ait pu vous aider justement à sortir du tunnel hein, et
5: oui.
3: à retrouver de la lumière pour aller de l'avant.
5: Ben, d'ailleurs, Crésus m'a rappelé directement après mon rendez-vous au tribunal pour savoir comment ça s'était passé, pour savoir si tout allait bien. Et donc j'ai trouvé ça super quoi. Ils ont encore pris des nouvelles, quoi.
3: Bon, eh ben, écoutez, Jérôme, si vous aviez un conseil à donner à nos auditeurs,
6: Si c'est des gens qui sont dans des situations similaires à la mienne, voire autres, endettés ou quelque chose, surtout prendre contact au plus vite pour pas se laisser aller et sombrer dans une grosse dépression et ne pas voir le bout du tunnel. Si Crésus, il y a des gens qui sont là pour nous aider, ils connaissent les droits, ils connaissent beaucoup de choses. On a droit à des aides, on a droit à une seconde chance, donc s'il y a des gens dans cette situation.

0: pour votre témoignage.
1: Merci à vous.
0: Et puis, bon courage pour la suite et puis de beaux projets surtout.
1: Merci beaucoup à vous également.
0: Au revoir.
1: Merci beaucoup. Au revoir.
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1: Bonjour, nous accueillons aujourd'hui Michel Philippin, qui est un ami de Crésus de longue date. Et nous sommes très fiers d'être en partenariat avec
2: toi, Jean-Louis.
1: Merci beaucoup. En général, on se vous voit sur la radio, mais aujourd'hui, on va se tutoyer. On va faire une exception. Je te remercie infiniment de nous rendre visite à Strasbourg, au pays de la choucroute.
2: J'adore la choucroute.
1: Et parlons plus sérieusement. On va te présenter aujourd'hui le partenariat, enfin l'expérimentation qu'on conduit avec les acteurs économiques, parce que je crois beaucoup au partenariat avec les entreprises. Un des gros drames de la France, c'est qu'on cloisonne et que le monde de l'économie sociale tourne le dos à l'économie réelle, alors que l'un peut avoir besoin de l'autre. Et donc on va te présenter l'expérimentation de l'intermédiation qui consiste en fait, lorsqu'on a des clients, des publics fragiles, et ça c'est aux opérateurs économiques de les détecter, au lieu d'attendre, comme nous le faisons à Crésus, que le ménage arrive et que la maison a brûlé, c'est d'essayer de les détecter un peu plus tôt, tous ces ménages en difficulté, lorsqu'ils sont notamment multidétenteurs, parce qu'en France, tu connais notre combat depuis plus de 10 ans. On a tardé à mettre en place un répertoire, un fichier positif, et donc d'essayer d'être une sorte de médiateur auprès des autres établissements financiers, parce que je me suis aperçu qu'il est difficile pour un seul acteur économique de reprendre l'ensemble de l'endettement d'un client, parce qu'il y aura un problème de risque et ce serait même déresponsabilisant. Alors, peux-tu nous dire quelques mots sur ce que tu ressens en matière de marché du crédit en France?
2: D'abord, sur le plan sur la problématique du fichier positif, tu sais que j'en suis historiquement un chaud partisan. Je pense, moi, qu'aujourd'hui, le monde a beaucoup évolué et les entreprises qui ne veulent pas admettre la transparence de leur action, la traçabilité de leur action, d'être jugées responsables si la preuve est apportée qu'elles n'ont pas fait quelque chose de correct, ça ne marche plus. Donc il faut évoluer là-dedans. Et je pense que, comme bon nombre de professions, le monde financier devrait faire un pas et accepter globalement ce nouveau process qui est le répertoire de crédit. Au-delà de la transparence, c'est évidemment un effet social très important, parce que les montants en jeu sont absolument considérables. Mmh. Et si on imagine rejoindre à terme le niveau en montant du surendettement par personne qui existe dans les pays comme la Hollande ou la Belgique qui disposent de ce fichier, c'est clair que l'impact à la fois sur les personnes est considérable et aussi sur le coût du crédit, parce qu'il est probable que ceci va permettre ce que tu souhaites d'ailleurs, d'être répercuté au client, soit par la baisse du coût du crédit, soit par une hausse du volume des crédits.
1: C'est ce qu'on aimerait bien, parce que l'une des inquiétudes du gouvernement, des pouvoirs publics, des associations de consommateurs en particulier, c'est de freiner la consommation. Or, moi, je suis d'un avis, lorsqu'on a une vision objective de la situation du demandeur de crédit, de l'emprunteur potentiel, je pense qu'on pourrait être plus audacieux dans la distribution de crédit, parce que ce que je constate, il y a une forte concentration sur des populations qui paraissent solvables, fonctionnaires, contrats à durée indéterminée. Or, aujourd'hui, le monde a changé. Je veux dire, les clients de demain de Lazerco Finoga ne sont pas ceux d'aujourd'hui. Enfin, je l'espère, parce que si on continue comme ça, on va droit au mur.
2: Oui, le monde change, les métiers changent, la stabilité est moins grande qu'avant, d'où la nécessité d'un système qui permette de connaître globalement, rapidement, à un moindre coût, la situation du client. Enfin, les évolutions sociales aujourd'hui encore plus qu'il y a, il y a 50 ans évidemment, il y a 30 ans, encore plus qu'il y a 10 ans, nécessite d'avoir une information rapide et globale, parce que le consommateur, il change, il évolue, on bouge beaucoup dans les jobs aujourd'hui, donc
1: c'est plus compliqué qu'avant. Cette stabilité.
2: Alors pour revenir au sujet de l'intermédiation, que oui. Crésus a mis en place. D'abord, j'en remercie Crésus, parce que je crois que c'est une bonne idée. Une idée que probablement, peut-être que la profession aurait dû avoir.
1: Oui, absolument.
2: Bon, on ne l'a pas eu. Vous l'avez eu. Et je pense que c'est une façon supplémentaire. Ça ne se substitue pas à l'éventualité de l'efficacité du fichier positif. C'est une façon complémentaire d'aider les gens en difficulté. On est partenaire là-dedans. Ouais, hein. Ouais. Je sais qu'il y a beaucoup d'autres établissements. On ne peut pas être les seuls.
1: Non.
2: Parce que ça ne fonctionne que si
1: on coopère.
2: Si on coopère.
1: Si c'est mutualisé.
2: Et je pense que le statut de Crésus, la personnalité de Crésus, pour lequel tu es pour une bonne part, permet ce genre d'agrégation des énergies pour gérer les situations les plus compliquées sans rentrer dans un process réglementaire qui est toujours plus douloureux.
1: Oui, absolument. Et donc on va te faire découvrir dans quelques instants comment ça marche.
2: On va voir ça de vite.
1: Cher Michel, je te remercie et à très bientôt. J'espère qu'on aura l'occasion de te revoir plus souvent.
2: Absolument.
1: Tu auras un peu plus de temps. Tu viendras visiter les galeries Lafayette à Strasbourg. Voilà. Merci beaucoup.
2: Merci.
1: À très bientôt.
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1: Bonjour à tous, bienvenue sur Radio Crésus pour cette nouvelle émission avec des témoignages que nous connaissons aujourd'hui le principe pour lesquels les personnes acceptent de témoigner et mieux comprendre quelles sont les difficultés que rencontrent nos concitoyens, les impasses financières, les difficultés budgétaires. Autant de questions que nous aborderons aujourd'hui sur Radio Crésus. Avec moi, Marlène Théris, stagiaire avocate. Bonjour Marlène.
2: Bonjour Régis.
1: Voilà. Et Chervine Raimian, qui est aujourd'hui pour le réseau fédéral Crésus. Bonjour Chervine.
3: Bonjour Régis.
1: Voilà, également juriste. Alors, nous allons commencer sans tarder avec Lucien. Bonjour Lucien.
4: Bonjour.
1: Oui, Lucien. Alors... vous êtes sur Radio Crésus, vous connaissez le principe de l'émission ?
4: Non, pas du tout, mais je vais découvrir.
1: Voilà, le principe, c'est tout simplement de pouvoir exprimer une situation que vous avez vécue, que vous vivez aujourd'hui, sur une difficulté financière, sur une impasse à pouvoir régler un problème, et aussi les solutions que vous avez pu trouver.
4: Oui.
1: De manière à pouvoir, je dirais, apporter une information pour nos auditeurs qui seraient dans une situation comparable.
4: Oui.
1: Vous voyez un peu voilà le principe. Hein.
4: D'accord.
1: Voilà. Donc si vous voulez bien, je vous laisse la parole tout simplement. Et pour nous dire comment aujourd'hui vous vivez et quelle a été la difficulté que vous avez rencontrée en fait.
4: Oh ben disons que je me suis enfoncé au fil des années, j'habitais à Paris à l'époque, dans un surendettement progressif invisible, c'est-à-dire que tout en n'ayant rien, pratiquement vivant très simplement, je me retrouvais tous les mois en découvert, et j'ai cédé aux sirènes des publicités, parce qu'à l'époque j'ai reçu beaucoup de publicités, je ne vais pas citer les marques, hein, j'ai même reçu des cartes de crédit à la maison, des cartes Visa, tout est arrivé et j'ai craqué pour les premiers impôts que je ne pouvais pas payer, j'ai commencé par 1000 ou 2000 euros. Et de fil en aiguille, ça a monté tellement haut, j'ai dépassé les 30 000 euros, en fin de compte. Ça a été une ruine totale, quoi. D'accord. Voilà. Donc, je regrette d'ailleurs de n'avoir pas fait tout de suite que les banques n'aient jamais incité à faire deux comptes. Un compte qui sauve les charges de vie, un compte qui charge le reste à vivre. Avec deux comptes bancaires, ça serait peut-être plus facile, déjà. Quand tout est sur un même compte, on ne suit pas ses comptes régulièrement, qu'on n'est pas très doué, il faut gérer un budget... On ne sait jamais très bien où on en est entre les chèques qui tombent un mois plus tard. Voilà. Et je me suis retrouvé dans une situation assez désespérée. Je ne me suis pas suicidé tout de suite, mais c'était pas loin. Et puis finalement, la Banque de France donc m'a accepté mon dossier. Et les choses se sont un peu stabilisées. Quoi. Voilà.
1: D'accord.
4: En gros.
1: Oui, et donc ça, c'était sur Paris, ça, c'est ça ?
4: C'était sur Paris à l'époque, oui, c'est ça à l'époque. Oui.
1: D'accord.
4: Oui.
1: Et vous êtes sorti de cette difficulté ou pas ?
4: Alors, le problème que j'ai eu, malheureusement aussi, c'est pas de chance, mais c'est toujours pareil, quand on n'est pas très rigoureux, c'est mon défaut, et un peu déprimé dans la vie en général, j'ai loupé le plan de Banque de France, j'ai loupé pour une mensualité de 10 euros par mois que j'ai oublié. Et au lieu qu'on me prévienne, qu'on me dise attention, là, il en manque une pour 10 euros, on n'a rien dit. On m'a soudainement annoncé que c'était fini, tout le plan, quoi. Voilà, c'était très compliqué. Pour 10 euros par mois, tout le reste était payé rubis sur l'ongle. Je trouvais que c'était un peu rude, quoi, mais bon. Très bien. Et donc après, j'ai fait un deuxième plan, ce qui complique beaucoup les choses. Mais voilà, entre temps, je suis parti en fin de travail. Je suis actuellement en chômeur type pré-retraite, c'est-à-dire que Pôle emploi me finance pour l'instant le temps que mes trimestres soient complets. Donc c'est une vie, disons, foutue, hein. Faire ce qui est, c'est, je sais pas, démoraliser tout le monde, mais en ce qui me concerne, moi, en tout cas, à mon âge, j'ai vu ma situation. C'est une vie foutue, je n'ai plus aucun projet, voilà, puisque quoi que je fasse, quoi que je travaille, quoi que je gagne, on mettra toujours 650 euros par mois, en gros. Donc, c'est pas la peine que je travaille, mais ça motive pas, voilà. Ça, c'est le côté très négatif du truc.
1: Oui.
4: Mais bon, ça me permet de vivre de façon stable, c'est-à-dire d'avoir des revenus, de manger, d'être logé, de vivre à peu près que normalement, en faisant rien, évidemment, mais en vivant à peu près normalement sur tout ce qui est les besoins vitaux, quoi.
1: D'accord.
4: Voilà.
1: Donc aujourd'hui, est-ce que vous êtes toujours dans un plan de surendettement ou vous êtes hors plan ?
4: Ah, toujours. Non, toujours, ouais. Toujours en plan.
1: D'accord.
4: Toujours en plan.
1: D'accord. Voilà. Alors peut-être pour nos auditeurs, voilà. ce qui est intéressant, c'est aussi de comprendre un peu comment vous avez perdu le bénéfice de ce plan du fait d'avoir oublié de payer 10 euros par mois. Hein. Voilà. Comment ça s'est déroulé en fait ?
4: Eh ben écoutez, moi je faisais à l'époque j'avais peur que les banques me tracent, c'était une sorte de parano à l'époque.
1: Oui.
4: Donc je faisais des mandats lettres, ce qui était une connerie à mon avis, mais bon. Et pour le traitement des virements ou des chèques, quoi. Et donc, je me cachais pour que mon compte bancaire soit pas... J'ai dû changer de banque. Évidemment, j'ai eu du mal à changer de banque, d'ailleurs. Seule la banque postale m'a pris, d'ailleurs, je le dis. Hein. Les autres ne me prenaient pas, oui. Malgré la loi qui oblige à prendre. Et ensuite, effectivement, j'ai oublié. J'avais une mensualité dans une banque à rembourser. Et 10 euros par mois, hein, c'est pas grand-chose, parce que j'en paye en gros 400 par mois, quoi, à plusieurs organismes de crédit et banques. Et voilà, pour ça, je l'ai loupé pendant environ 9 mois ou un an. Et sans aucun préavis de rien, j'ai pas vu ce truc passer là, sans aucun préavis de rien, j'ai reçu tout d'un coup un courrier de la Banque de France comme quoi c'était fini. D'accord. Jour au lendemain, et sans appel. D'accord. C'est fini, terminé. J'ai trouvé ça quand même très particulier pour un. Je sais bien qu'il ne faut pas suivre tous les gens et toutes les turpitudes des gens qui savent pas lire leur compte, mais quand même, j'ai trouvé ça très très rude, quoi, pour le vu de mon temps, quoi.
2: Parce qu'en principe, hein, dans ce genre de situation, effectivement, le créancier qui n'est pas payé se manifeste. Et oui. Il y a normalement un délai pour lequel vous avez la possibilité de régulariser, hein, dans une quinzaine de jours, et laisser normalement au débiteur dans votre situation pour dire voilà, vous n'avez pas payé, régularisez. Et c'est à l'issue de ces 15 jours que si aucune régularisation n'est faite, que le plan devient ce qu'on appelle caduc.
4: Oui, j'ai peut-être dû louper quelque chose. Alors, s'il y avait forcément un préavis, mais moi, j'ai vécu sans préavis parce que j'ai pas dû faire attention à ça.
2: Oui, donc voilà. Donc oui, c'est vrai qu'il faut être assez vigilant, hein, sur la manière. Et c'est vrai que les plans sont pas toujours simples à lire. Ensuite, les paliers, il y en a plusieurs dans le cadre d'un remboursement qui est prévu par la commission de surendettement. Hein, il y a des paliers qui se font sur des périodes, par exemple du premier mois au sixième mois. Ensuite, il y a d'autres créanciers à payer du 7e au 12e mois, par exemple, etc., etc. Et c'est vrai qu'il faut être très vigilant sur la mise en place de ce plan de remboursement. Ouais. Et c'est vrai que si on n'automatise pas ces paiements avec son banquier, par exemple, hein, en mettant en place des virements qu'on organise...
4: Oui, ça devient, c'est le mieux, voilà, les virements planifiés, programmés...
2: Voilà. Et c'est vrai qu'il faut vraiment suivre de près. Hein. Donc... Ouais. Alors, quand vous dites votre vie est foutue aujourd'hui, ça veut dire quoi? Ça veut dire que vous avez juste de quoi vivre?
4: Bah écoutez, j'ai 60 ans, donc j'ai 60 ans, j'ai arrêté de travailler parce que tout ça m'a grillé professionnellement. J'étais pas crédit, j'avais un poste, j'étais directeur d'hôtel. Qui va vous confier un hôtel quand vous êtes surendetté, hein, en gestion. J'étais pas crédible, j'étais un peu au bout du rouleau, j'étais déprimé. C'est une situation qui a miné toute ma vie, pratiquement. Hein. C'est au niveau vie sociale, c'est une catastrophe. Bon, je ne vais pas pleurer bizarre ici, mais vous me direz, c'est pas la santé, je suis en bonne santé. Je mange, je dors, je bois, donc qu'est-ce qu'il me faut de plus à la limite? Mais vous êtes tellement dans une société de consommation actuellement, que quand vous n'avez pas le début du quart de l'excès qu'a tout le monde, comme beaucoup de gens, vous vous sentez en marge, quoi. Sentiment de marginalisation, quoi. Oui. Vous ne pouvez rien faire, pratiquement, quoi. Oui. Voilà. Pas peine qu'on vous demande si vous étiez en vacances, pas peine qu'on vous demande ce que vous avez fait le week-end dernier. Vous ne faites rien. Voilà. Enfin, dans mon cas, en tout cas, j'ai beaucoup de mal à reprendre une vie à peu près normale, je dirais.
2: D'accord. Après, c'est vrai que ça oblige à changer des habitudes, hein, de consommation. Ça oblige à revoir, effectivement, les perspectives, ses projets. Et c'est vrai qu'avec un budget réduit, il faut trouver d'autres manières de...
4: Oui,
2: c'est toute la difficulté aujourd'hui. Hein.
4: Oui, c'est important. D'ailleurs, si on a la chance de trouver un sens à sa vie, effectivement, et de pouvoir se mettre un peu à l'écart de cette frénésie de consommation dans laquelle nous vivons, c'est tant mieux. Hein. Bon, ça n'a jamais été mon truc, la surconsommation non plus. C'était pas des dépenses... j'ai toujours été grillé sur mes impôts, moi. Sur mes impayés.
2: D'accord.
4: Ça a commencé comme ça.
2: D'accord.
4: Et je suis sorti surendetté sans rien. Je pense que certaines personnes, peut-être, ont au moins le mérite d'avoir un appartement... plein de choses, parce qu'ils ont acheté quelque chose, ils ont acheté quelque... mais moi j'avais rien du tout, j'avais rien et rien de tous les côtés, quoi. Rien dans les mains et rien sous les comptes.
2: D'accord.
4: Voilà, c'était des dépenses alimentaires, je pense quotidiennes, qui ne se voyaient pas, quoi.
2: D'accord. Oui. Voilà. Alors, je ne sais pas si vous avez pu lire les échos de ce jour, hein, le journal économique, hein, les échos, il parle justement de la question des découvertes bancaires, et qu'on a vu un accroissement là tout récemment, hein, depuis la loi Lagarde notamment, hein. Des encours, des découvertes bancaires. Donc les Français utilisent beaucoup plus aujourd'hui leurs découvertes bancaires qu'avant, un peu pour compenser aussi limitation de l'octroi du crédit.
4: Hein,
2: donc,
4: ah oui.
2: Voilà, donc je pense que c'est intéressant de voir effectivement comment les choses évoluent. Hein. Et aussi les réponses que trouvent les banques à un moment donné pour continuer à délivrer de l'argent.
4: Ce que je ne comprends pas, c'est que les organismes de crédit les plus courants sont adossés à des banques. Oui. Donc en fait, quand votre banquier vous refuse un découvert, même à bon escient, mais sans vous donner des moyens plus performants de mieux gérer votre compte, et sans vous aider un petit peu à gérer votre compte, d'une façon ou d'une autre, quelque part, elle vous précipite dans les bras des maisons de crédit.
2: Bien sûr. Oui, c'est vrai que le réseau est ainsi fait. Hein. Et quand on y regarde de près, c'est vrai qu'on est assez surpris des imbrications entre les établissements de crédit et les banques traditionnelles qu'on connaît. Hein.
4: C'est certain que moi, je n'aurais jamais commencé cette spirale aussi facilement si quelqu'un avait mis un petit holà. Mais au contraire, j'étais incité et même démarché pour reprendre à l'époque à coût de 1000 ou 2000 euros par mois sans aucun problème. 48 heures, c'est versé sur un simple coup de fil. Hein. D'accord. N'avait aucune difficulté. À l'époque, j'avais aucune difficulté. Hein.
2: D'accord. Alors, Lucien, dites-nous, là, votre plan, il se termine quand ?
4: Ben, mon plan, comme il a recommencé il y a à peine un an, il va se terminer dans 8 ans, mais vu mon âge, voilà. J'ai une particularité aussi, c'est que ma maman, qui possédait deux petits appartements, m'en a donné un en donation partage.
2: D'accord.
4: Et j'avais oublié de signaler à la Banque de France, totalement sorti de la tête, puisque c'est ma maman qui reçoit les loyers, qui paye les charges, qui paye les impôts, qui paye tout. Et du coup, je pense que mon plan a été, je pense que la Banque de France a décidé de me garder dans le, de maintenir mes dettes, pour que le jour où ma maman décède, elle puisse au moins récupérer cet appartement dont je deviendrai propriétaire automatiquement.
2: D'accord.
4: Non, je pense. Sinon, peut-être que mes dettes auraient été effacées, peut-être, mais je ne sais pas. Oui. J'ai comme 60 ans passé, 61 ans, donc plus tellement de perspectives de rembourser des sommes de 30 000 euros avec les revenus que j'ai, c'est impossible pour l'instant.
2: D'accord. Est-ce qu'il a été question d'une clause d'insaisissabilité dans cette donation ou pas ?
4: Ah, je ne sais pas, je n'ai pas étudié ça, on n'a pas été voir le notaire pour ça, voilà.
2: Ce sera un point.
4: Comme ma maman est âgée et va peut-être décéder peut-être bientôt, ça va être très âgé, on ne sait pas, mais bon, je ne sais pas.
2: D'accord. Alors Lucien, si vous aviez un conseil à donner à nos auditeurs, parce que c'est bien l'objet de votre témoignage, c'est de leur dire voilà ce qui est de mieux à faire.
4: Bon, moi je ne peux donner qu'un petit conseil. Bon, évidemment, c'est de se garder de ce surendettement, parce que c'est une véritable calamité. Je dis franchement, c'est dramatique quelque part. Enfin bon, même si ça touche pas la vie, la santé au sens vital du terme, c'est très difficile quand ça atteint des proportions importantes, disons. Le conseil que je donnerais, c'est de séparer les comptes, de prendre s'il faut même trois comptes bancaires. Si vous avez un compte aux dépenses courantes, et quand vous arrivez à zéro, ce compte, c'est l'alarme. Le compte normal où sont prélevés les impôts, l'électricité, les charges pour continuer à vivre normalement. Et voilà, le compte d'épargne, bon, n'en parlons pas, beaucoup d'hommes ne font plus d'épargne, mais au moins deux comptes pour séparer le reste à vivre, comme on dit, le mettre de côté. Parce que je ne sais pas si tout le monde a de la lisibilité de ces comptes, et que plein de gens sont découverts parce qu'ils savent pas trop où ils en sont, et qu'ils veulent pas trop savoir. C'est tellement déprimant de voir qu'on n'a rien, qu'on préfère ne pas regarder. Une petite dépense, et de découvert en découvert, on plonge.
2: Oui, donc c'est une méthode, il y en a d'autres qui existent, mais c'est vrai que ça peut être une solution, on en parlera tout à l'heure avec nos juristes. Je voulais vous remercier Lucien pour votre témoignage.
4: Oui.
2: Et puis surtout bon courage pour la suite.
4: Hein. Et puis, je m'accroche.
2: Voilà, et puis l'essentiel dans la vie, c'est effectivement d'avoir toujours des projets, même si l'argent n'est pas là, mais de s'accrocher à des projets, c'est ce qui nous fait avancer.
4: Oui.
2: Voilà Lucien, à bientôt, merci à vous.
4: Oui, je vous en prie, bonne journée à vous aussi, merci de m'avoir
2: appelé. Et bientôt sur Radio Crésus.
4: Oui, merci.
2: Merci.
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2: Voilà, après Lucien, nous enchaînons avec Arnaud. Bonjour Arnaud, vous êtes sur Radio Crésus.
3: Bonjour.
2: Comment allez-vous ?
3: Bien.
2: Voilà, j'ai à mes côtés Marlène et Sherwin qui sont juristes. Mm-hmm. Donc Marlène a effectivement son stage d'avocat, hein, et puis Sherwin l'a passé et est doctorant en droit. Hein, donc voilà, s'il y a des questions juridiques, vous pourrez effectivement leur soumettre. Alors, est-ce que vous pouvez nous dire un peu ce qui vous arrive, Arnaud ?
3: Alors en fait, j'ai été chef d'entreprise pendant 2 ans.
2: Oui.
3: J'ai créé ma société suite à un dépôt de bilan mon précédent employeur. Et donc j'ai créé une société de conseil pendant 2 ans. Et malheureusement, au bout d'un an et demi, je me suis aperçu que j'étais pas forcément fait pour ça et que aussi bien la gestion que la gestion quotidienne d'entreprise n'était pas forcément quelque chose qui me passionnait.
2: Oui.
3: Et malheureusement, j'ai eu un ennui de santé puisque j'ai fait un burn-out.
2: Oui.
3: Et suite à toutes ces problématiques, j'ai eu un contrôle fiscal de la société.
2: Oui.
3: Qui a entraîné un redressement conséquent, puisque à l'époque on était à plus de 200 000 euros.
2: D'accord.
3: Sachant que le chiffre d'affaires de l'entreprise a pas dépassé les 150 000 euros. Mon burn-out plus le contrôle fiscal plus un contrôle fiscal personnel m'a amené à une situation financière délicate.
2: C'est le moins qu'on puisse dire.
3: Voilà. Oui. Donc puisque les impôts ont considéré que donc le contrôle fiscal de l'entreprise a amené un bénéfice supérieur, donc il y a derrière entraîné un contrôle fiscal personnel pour des revenus supérieurs que je n'ai jamais touché d'ailleurs.
2: D'accord.
3: Et donc j'ai eu un redressement fiscal de l'entreprise et un redressement fiscal personnel.
2: Alors comment on se sort d'une telle situation ?
3: Alors comment on s'en sort ? Déjà, on essaye de s'en sortir en termes de santé, puisque face à cette problématique, il faut gérer aussi la problématique de santé. Donc c'est pas évident de gérer un contrôle fiscal tout en étant dans une phase dépressive importante.
2: Mmh.
3: J'avoue très honnêtement que la personne qui l'a fait l'a fait avec une grande humanité, ce qui est pas forcément l'image qu'on en a. Donc là-dessus, j'étais très surpris. J'ai dû malheureusement déposer le bilan de l'entreprise.
2: Oui.
3: et la liquider. L'entreprise aujourd'hui est en cours de liquidation.
2: D'accord.
3: Et donc là, j'avais sollicité Crésus puisque j'étais pas du tout à même à faire cette démarche-là. Donc ils m'ont beaucoup aidé, notamment Marlène hein, qui m'a beaucoup aidé sur cet aspect-là.
2: Mmh.
3: Et je suis aujourd'hui dans une phase entre deux eaux sur l'aspect personnel puisque j'attends que les impôts fasse des poursuites judiciaires pour que je puisse me mettre en liquidation ou en tout cas faire une faillite civile et passer au tribunal.
2: Mmh. D'accord. Voilà. Donc là, je dirais que vous êtes en phase de en cours de procédure, tout simplement. Oh. Hein.
3: Mmh.
2: Donc, votre procédure commerciale, elle se déroule devant le tribunal de grande instance c'est dans le cadre en Alsace, hein, c'est un peu particulier hein, puisqu'on n'a pas de tribunal commercial, voilà.
3: Mm-hmm.
2: Et donc aujourd'hui, vous avez des délais à peu près. Vous savez dans quel
3: Alors j'ai vu le liquidateur récemment qui m'a dit que de toute façon, même s'il n'y a aucun créancier, il n'y a que des dettes dans l'entreprise.
2: Oui.
3: Le délai sera de un an, donc lui il va faire son rapport dans un an, donc fin 2016 pour une clôture du dossier, il estime premier semestre 2017.
2: D'accord. Donc là, ouais, effectivement, vous avez cette affaire qui est votre affaire qui est pendante en justice. Hein.
3: Mm-hmm.
2: Et en attendant, alors comment est-ce qu'on vit dans ces cas-là ?
3: Comment est-ce qu'on vit ? Là, j'ai réussi parce que j'étais pas du tout en état de travailler jusqu'à récemment. Là, j'ai réussi à retrouver un emploi, mais pas du tout parce que j'ai divisé mon revenu par deux.
2: Bien sûr.
3: Donc pas du tout de ce que j'avais avant, mais aujourd'hui j'ai pu remettre le pied à l'étrier, ce qui est pour l'instant l'essentiel pour moi. C'est évident que l'aspect financier et l'épée de Damoclès que j'ai au-dessus de moi pèsent énormément et aussi sur le couple. Mais bon, là j'ai réussi, je suis embauché depuis le 1er décembre et j'essaie de
2: bravo,
3: faire face.
2: Oui. Alors, vous parlez du couple et de l'impact que ça peut aussi avoir sur votre entourage direct, hein, c'est-à-dire votre famille, votre compagne ou votre épouse. Hein.
3: Mm-hmm.
2: Comment on résiste face à ce genre de choc, finalement ?
3: Alors, déjà le fait que tout ce qui est contrôle fiscal, etc., je lui avais caché pour pas l'inquiéter.
2: Oui.
3: Donc déjà, c'est pas du tout la chose à faire. Donc si j'ai un conseil à donner, c'est surtout de jouer la transparence, même si même si ça peut inquiéter l'épouse ou l'époux, il faut être transparent.
2: Oui.
3: Mais ça a eu un impact très très difficile puisque j'ai une épouse qui est très compréhensive et formidable, qui m'a toujours soutenu. Mais c'est vrai que ça a un impact sur le couple de façon importante, parce que c'est vrai que il y a un problème de confiance. Il y a aussi un problème de on fait plus de projet. Aujourd'hui, on n'a plus aucun projet.
2: Oui.
3: Même plus de partir en vacances, ça fait 2 ans qu'on part plus en vacances. Donc c'est vrai que sur la famille, c'est un impact très compliqué. Et la difficulté, c'est vraiment c'est une véritable machine, quoi. La machine, elle avance. Et même si vous arrivez à avoir des arguments, de bons arguments, les procédures sont les procédures et il faut passer à travers.
2: Alors quel est l'impact qu'a eu l'accompagnement Crésus pour vous, justement, parce que voilà.
3: Alors l'impact, déjà, j'ai été ce qui a été un grand soulagement pour moi, j'ai été compris. Aussi bien par Monsieur Knoll que par Marlène Théris. Mm-hmm. Donc ça, déjà, j'ai été compris et écouté. Ce qui n'est pas toujours le cas, surtout quand vous vous trouvez des gens, notamment au service contentieux des impôts, qui sont très procéduriers et très donneurs de leçons, même si je devrais pas dire ça.
2: Oui.
3: Donc l'accompagnement a été déjà un grand soulagement. En plus, ils sont très disponibles pour vous répondre à vos questions, parce que quand vous êtes dans une situation comme ça, vous êtes stressé, donc vous posez des questions qui peuvent parfois être idiotes. Mais ils ont toujours été très patients et très. Il y a l'aspect psychologique qui joue beaucoup et je les en remercie en tout cas.
2: D'accord. Alors Arnaud, si vous aviez des conseils à donner à nos auditeurs.
3: Alors déjà, si vous créez une entreprise, il y a un coût qui peut paraître important mais qui est fondamental, c'est d'avoir quelqu'un qui gère si vous n'êtes pas un gestionnaire. Soit un expert comptable, soit un associé qui gère, parce que ça, c'est quelque chose de fondamental. Et puis deuxièmement, dès que vous avez des problèmes face à des créanciers, c'est surtout de pas se voiler la face et tirer face, parce que la politique de l'autruche, ça marche jamais. Mmh. Et d'assumer les erreurs, parce que tout le monde peut faire des erreurs, mais d'aller. Alors parfois c'est un peu compliqué parce que vous êtes devant une machine qui vous broie.
2: Oui, qui ne s'arrête pas.
3: Il faut essayer d'être très transparent très rapidement. Parce que l'honnêteté paye toujours.
2: Merci beaucoup Arnaud pour votre témoignage poignant et on sent tout l'impact que ça a eu sur votre vie, à la fois bien sûr financier mais aussi psychologique. Hein, dans la relation aux autres aussi, hein. Et on espère que voilà, on sent que vous êtes sur la bonne voie et que la sortie du tunnel est pas loin. Donc on vous souhaite bon courage et bon vent pour la suite, Arnaud. Merci beaucoup à vous.
3: Merci à vous, bonne journée.
2: À bientôt sur Radio Crésus. Au revoir.
3: Au revoir.
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2: Et nous avons avec nous Marie-Françoise. Bonjour Marie-Françoise.
5: Bonjour.
2: Voilà,
5: vous allez bien?
2: Oui, merci. Et vous?
5: Très bien, merci.
2: Très bien. Alors, vous connaissez le principe de Radio Crésus, hein, je le répète. Hein, vous avez effectivement un vécu, une situation difficile financière. Vous pouvez nous en parler, que nos auditeurs comprennent ce qui vous arrive et peut-être aussi trouver des solutions à travers votre récit.
5: D'accord, ok.
2: Voilà.
5: Alors, cette situation, en fait, concerne ma maman, qui a 82 ans. Disons qu'on a perdu, elle a perdu son mari, en fait. On a perdu mon père en 2012. Et à la suite de ça, j'ai une sœur cadette qui est venue habiter avec elle. Il se trouve qu'il y a eu des circonstances de vie qui ont fait que elle est arrivée au bon moment pour la mort de mon papa, qui est mort avec elle, enfin, dans ses bras, disons. Et donc, sur cette base-là, elle est restée habiter avec maman. Et pendant 3 ans, on croyait que tout allait bien, voilà, ça avait l'air de se passer correctement. Et en mars 2015, deux assistantes sociales m'appellent pour dire que maman est en dernière phase d'expulsion avec une dette de 30 000 euros Et sur ce, j'appelle ma sœur pour lui demander ce qui se passe. Enfin, voilà, gentiment, toujours en confiance, et qui me dit « Ah, mais ça n'est rien, dans une semaine, tout ça, ça sera payé. » Bon, j'attends encore 2 mois, et là, je prends rendez-vous avec des assistantes sociales qui me répètent que maman donc est en dernière phase d'expulsion par la force publique, il faut la mettre en urgence sous tutelle. Donc, ce que j'ai fait,
2: oui,
5: j'ai envoyé une lettre à un tribunal, et seulement, j'avais oublié de mettre le nom de la personne et l'adresse de la personne à protéger. Et là, je demande, bah, en pensant, j'ai eu une intuition, je me suis dit, bon, si je fais ça, elles n'auront plus les moyens de vivre. Et je pensais, elles au pluriel, elles deux. Et donc, je demande à ce qu'on me renvoie la lettre. Et là, quelques jours plus tard, un médecin psychiatre nommé par le procureur de la République me rappelle en me disant que là, cette fois-ci, c'est sa dernière chance d'éviter l'expulsion. Il faut qu'elle la voie, absolument. Et d'un autre côté, bah, pendant ce temps-là, ma sœur avait fait en sorte que maman, bah, justement, ne veuille pas voir de médecin psychiatre, etc. Bon, voilà, c'était comme ça. Et donc, bon, là, j'essaye de la persuader d'y aller. Elle dit OK. Ensuite, elle retourne à la maison, elle en parle à ma sœur. Elle me dit que non, finalement, elle ne veut pas aller la voir. Et finalement, bon, donc, elle devait quand même, malgré tout, avoir un rendez-vous avec elle le 3 juillet, avec ce médecin psychiatre. Et le 1er juillet, elle a été expulsée, donc, avec ma sœur. Voilà. Alors, à la suite de ça, bon, bah, il y a tout un...
2: Oui, le bailleur...
5: Le bailleur, vous voulez savoir qui est le bailleur ?
2: Enfin voilà, c'était une personne privée,
5: Non, c'est un organisme public.
2: D'accord. Donc et là effectivement, ce qui est assez surprenant, c'est que le temps est passé, hein, et votre sœur manifestement n'a pas du tout pris la mesure de la chose.
5: Oui, ça c'est clair.
2: Ouais. Hein, puisque généralement les mesures d'expulsion, elles sont quand même longues à mettre en œuvre. Hein. On sait qu'il y a à peu près 2 à 3 ans.
5: Voilà.
2: Entre
5: oui.
2: le moment où le bail résilié, on va dire, hein, même. Hein. Mmh. Voilà, en tout cas, les audiences. Là, on voit que la tutelle était proposée, que la condition, c'était effectivement qu'un médecin se prononce sur la sauvegarde, la protection de votre maman. Mmh. Il n'a pas pu le faire dans les délais, c'est ça ?
5: Oui, hein, ils ont apparemment. Hein.
2: Oui, oui, oui. Et donc, l'expulsion a été prononcée et accordée par le préfet, c'est ça ? Le concours de la force publique a été accordé.
5: Ben oui.
2: Et donc,
5: enfin, disons que moi, ce qui est très choquant là-dedans, si vous voulez, bon, c'est qu'effectivement, ma sœur a reçu apparemment 23 actes qu'elle a cachés.
2: Oui.
5: Il faut savoir également que cette sœur avait eu à un moment donné une situation dans sa vie où elle avait vraiment beaucoup de sous. On va dire ça comme ça. Bon, ça a été son destin. Puis ensuite, elle a été ruinée. Donc, il y a eu un moment où elle n'en avait plus.
2: Oui.
5: Et au moment où elle est arrivée chez maman, elle n'avait plus de domicile fixe, on va dire. Elle faisait des changes de chambre contre service, etc. Et bon, je pense qu'elle n'a pas voulu demander non plus son RSA, ni son numéro de sécurité sociale, ni rien du tout. Mm-hmm. Peut-être avait-elle été traumatisée quand elle l'avait demandé avant, je n'en sais rien. Mais en tout cas, bon, les assistantes sociales, apparemment, elle en avait vu avec maman. Et elle a toujours fait en sorte de ne pas le demander. Elle disait qu'elle avait raison, mais elle a surtout également tout caché. C'est-à-dire aussi bien à maman qu'à moi, qu'à ma fille, enfin parce qu'elle a maman, enfin j'ai une fille également qui a une trentaine d'années. Donc voilà. Et nous on s'est retrouvés face au fait accompli. Moi j'ai eu 3 semaines pour en me demandant tous les jours qu'est-ce qu'il fallait faire, est-ce que j'avais raison, est-ce que j'avais tort. J'ai pris la décision, donc comme j'ai dit, de faire revenir la lettre, ça a entraîné l'expulsion malheureusement.
2: Oui.
5: Mais bon, moi je considère qu'on n'a vraiment pas été prévenus, enfin, c'est-à-dire ni ma fille ni moi. Quoi. On a eu très très très peu de temps pour essayer de comprendre ce qui se passait, essayer d'apprendre une décision. Mm-hmm. Ça s'est joué à un petit cheveu. Quoi.
2: Oui, qui était locataire ? C'était votre mère donc qui était locataire ?
5: Oui, oui, c'est maman qui avait le bail, oui. Oui.
2: D'accord. Alors c'est vrai que ce qui est surprenant, c'est au regard de son grand âge, hein, puisqu'elle a 83 ans, c'est ce que vous disiez.
5: 82, bon oui, elle va sur ses 83, mais elle avait 82.
2: D'accord.
5: Pas tout à fait 82 ans. Elle est née en juillet.
2: D'accord. Et que l'expulsion ait été prononcée. Alors, les loyers aujourd'hui, est-ce qu'ils sont toujours en souffrance ?
5: C'est-à-dire que pour l'instant, alors voilà la situation à peu près. C'est-à-dire que non seulement elle a été expulsée, mais après ça, donc moi j'ai attendu parce que ma sœur est restée encore un petit peu. Maman a été relogée dans une résidence de personnes âgées.
2: D'accord.
5: Donc la préfecture avait dit que bon, l'expulsion devait être prononcée, mais sous condition de relogement.
2: D'accord.
5: Alors, ma sœur est restée encore un petit peu avec elle, même si elle n'a pas le droit de dormir à la résidence, en fait. Mm-hmm. Voilà.
2: Oui.
5: Mais elle s'en est quand même occupée. Donc, moi, dès l'extérieur, je trouvais que, voilà, encore, elle a aidé à déménager, voilà, elle s'en occupait, etc. Et comment dire, et à la suite de ça, mais seulement à partir de septembre, moi j'ai pu avoir un petit peu accès aux comptes. Il a fallu demander, comment dire, les comptes sur les trois dernières années, enfin faire énormément de démarches pour essayer de savoir ce qui se passait. Et donc là, j'ai eu en fait à peu près la somme qu'elle doit, à savoir qu'on est allé également chez l'huissier, on a obtenu les décomptes. Elle a à peu près 42 000 et quelques euros, enfin pas tout à fait 43 000 euros de retard de loyer. Donc pendant 2 ans, le loyer n'a pas été payé. Parce que c'était quand même un grand appartement familial. Hein. Il faut savoir que c'était un 5 pièces. Donc c'est un appartement de famille qu'on avait depuis 45 ans.
2: D'accord.
5: Voilà. Alors, il se trouve qu'on est dans une ville qui au départ était industrielle. Et avec le temps, bon, ça a pris beaucoup de... comment dire... Ça s'est beaucoup développé, quoi.
2: D'accord. Bah, si on calcule rapidement, 42 000, ça fait plus de 1 000 euros le loyer, hein, largement.
5: Ça fait 1 600 euros à peu près, 1 645 euros le loyer.
2: Voilà, plus les
5: avec les charges.
2: Avec les charges, d'accord.
5: Ouais, oui, donc qui est très très peu cher compte tenu de l'endroit, puisque maintenant ça va plus que doubler.
2: D'accord.
5: C'est un ancien bail, disons.
2: D'accord. Bon, il n'empêche qu'effectivement cette dette, elle est due aujourd'hui.
5: Oui.
2: Et comment est-ce qu'elle peut être réglée?
5: Alors donc, nous, ce qu'on nous a dit, c'est qu'il fallait constituer un dossier de surendettement, donc c'est ce que j'ai fait. Donc là, ça nous a pris pas mal de temps, mais là, ça a été déposé début décembre.
2: Oui.
5: La question également, c'est de savoir si pendant 3 mois, il va y avoir différentes choses qui vont se passer, ils vont envoyer des lettres aux différents créanciers, parce qu'en plus du loyer, il y a également les impôts. Qui n'ont pas été payés parce que ma sœur vivait comme ça. Elle avait décidé que voilà, elle ne paierait plus ses impôts puisqu'elle avait été chef d'entreprise et qu'à un moment donné, je pense qu'elle avait dû en payer beaucoup. Oui. Donc là, il y a à peu près 10 000 euros également d'impôts impayés.
2: Donc elle appliquait en fait son mode de fonctionnement à votre maman, c'est ça, si je comprends.
5: Pardon ?
2: Elle appliquait son mode de fonctionnement à elle.
5: Oui, oui, oui, voilà, c'est ça. Alors que maman, si vous voulez, lui faisait une confiance totale et qu'en plus, elle a pas mal de caractère. Donc du coup, elle a un petit peu pris emprise sur tout et elle disait qu'elle s'occupait de tout. Alors, elle s'occupait aussi bien de maman. Bon, c'est vrai qu'elle sortait beaucoup. On les voyait toujours ensemble, bras dessous et tout ça. Mmh. Ça, voilà, ça, c'était ce qu'on voyait de l'extérieur. Et donc, elle faisait beaucoup de courses ensemble. Elle se promenait, elle faisait... Enfin, bref, elles avaient l'air de bien s'entendre, quoi, voilà. Et puis, comment dire... et en même temps, c'est vrai qu'elle disait également qu'elle s'occupait de tout ce qui était administratif. En gros, de tout ce que dont mon père s'occupait avant, en fait.
2: D'accord. Alors, c'est vrai que 42 000 euros, c'est une somme. Le fait que votre maman soit aujourd'hui dans un établissement qui l'accueille, ça a un coût aussi. Je pense qu'il y a une prison. Elle doit payer cet établissement.
5: Oui, qui n'est pas trop trop cher, hein, bizarrement, parce que c'est pris en charge par la mairie. Mais il faut dire qu'il n'y a pas beaucoup d'activités. Hein.
2: D'accord. Est-ce qu'elle a une capacité de remboursement aujourd'hui?
5: Bah, apparemment, oui, parce qu'elle a une retraite correcte qui était en fait adaptée au logement qu'elle avait déjà.
2: D'accord.
5: Et en fait, elle avait également une assurance vie, il y avait également des sous sur le compte de mon père. Ma sœur a été malade, elle n'a pas demandé son numéro de sécurité sociale, maman l'a soignée, ça lui a coûté à peu près toutes ses réserves.
2: D'accord.
5: Voilà, ça s'est passé d'ailleurs, en fait, beaucoup de dépenses sur des questions de santé qu'avait ma sœur. Et voilà, la dette totale, elle s'élève à peu près, d'après ce que j'ai compris, à 66 000 euros, 65 000 euros, 66. Et il y a également 4 700 euros de chèques sans provision, donc ils l'ont fait fichier Banque de France sur une des banques.
2: D'accord, donc là il y a eu une interdiction bancaire liée...
5: Pas vraiment, c'est-à-dire qu'elle a le droit à une petite carte de retrait,
2: oui,
5: mais elle ne peut plus, elle n'a pas de chéquier, quoi. Ni de carte de paiement.
2: Oui, je crois qu'il faut bien distinguer les choses, mais je crois que le juriste pourra le dire aussi tout à l'heure, c'est qu'en matière de chèques impayés, les chèques impayés, quand on en a effectivement deux d'impayés, on est en interdiction bancaire, on a une obligation de remise à la banque des formules de chèques. Après, la banque décide ou non de laisser les autres moyens de paiement en place, en fonction de la gravité des manquements. C'est ce qui se passe pour votre maman, donc il y a des moyens de paiement, mais en tout cas, les chèques, c'est sûr, interdiction, tant que c'est pas régularisé, de signer des formules de chèques.
5: Là, il y avait pour 4 700 euros.
2: D'accord.
5: Et il y a 3 chèques.
2: Peut-être une précision sur la procédure de surendettement. Le dossier a été déposé là récemment?
5: Oui, le 3 décembre.
2: Le 3 décembre, donc un délai de 3 mois pour la commission pour se décider sur la recevabilité et l'orientation du dossier. Mmh. Donc ça, c'est le délai maximum. Il faut attendre maintenant la décision de recevabilité ou d'irrecevabilité. Mmh. Mais a priori, on s'orienterait plutôt vers une décision de recevabilité. Mmh. Et ensuite, effectivement, la commission proposera un plan d'apurement en fonction de la capacité de remboursement de votre maman. Mmh. Voilà, le plan pourra durer jusqu'à 8 ans maximum.
5: Oui. Donc, on m'a déjà dit.
2: Voilà. Et donc, c'est le, en fonction de la capacité de remboursement, soit effectivement les dettes sont apurées dans ces délais de 8 ans, soit si elles ne le sont pas, elles seront effacées à l'issue. Hein.
5: Mais moi, je veux savoir, compte tenu de l'âge de maman, donc oui. Bon, voilà, hein, il peut y avoir un décès avant, etc. Bien sûr. Il peut se passer plein de choses. Nous, et compte tenu du fait qu'en réalité, elle n'est pas responsable de cette dette, nous, on voulait savoir quels étaient notre recours pour obtenir l'annulation de la dette, parce qu'on considère déjà qu'elle en a déjà pas mal subi, puisqu'elle a été déjà spoliée de son appartement, donc son environnement habituel, d'une assurance qu'elle avait également de plusieurs milliers d'euros qui lui permettait de survivre, de vivre justement jusqu'à la fin de ses jours chez elle, correctement, mmh. normalement, on va dire, oui. avec un salaire très très normal, rien d'extraordinaire, hein, comme monsieur et madame tout le monde. Et également, bon, des réserves qu'il y avait sur le, enfin, sur le compte de mon père. Voilà, bon, bref, différentes choses comme ça qui auraient pu d'ailleurs être utiles pour lui, mm-hmm. puisqu'il n'y a même pas eu, comment dire, de tombes, par exemple, qui ont été faites.
2: D'accord.
5: Bizarrement. Enfin, il a une tombe, mais pas de pierre tombale.
2: D'accord.
5: Voilà, et moi, ça m'a un peu choqué, hein, finalement,
2: bien sûr,
5: au final,
2: oui.
5: tout ça. Et donc, comment dire, moi, je veux savoir quelle est. Quels sont les recours qu'on peut avoir pour justement essayer d'obtenir cet effacement de dette?
2: Alors, à mon sens, les recours, il n'y en a pas, parce que votre maman est effectivement tenue à une obligation en tant que locataire, notamment, puisque c'est le plus gros de la dette. Hein, si on parle de cette dette-là, elle était tenue de payer son loyer. Mmh. Après qu'elle ait été mal conseillée par votre sœur, c'est une autre question. Ça, c'est plutôt un problème entre votre sœur dans la gestion de cette question, mais c'est pas dans la relation avec le bailleur, si vous voulez. Mmh. Hein, donc, malheureusement, je crains que la dette, elle est là et il faudra effectivement l'apurer. Après, s'il y a une question de responsabilité vis-à-vis de la sœur, etc., mais ça, c'est encore, ce serait compliqué à mettre en œuvre. Hein. Ça serait engagé effectivement en justice hein, ou dans le cadre de la succession éventuellement hein, mm-hmm. par rapport aux sommes qui ont été remises à votre sœur hein.
5: Donc ça aussi pardon, je sais pas.
2: Oui par rapport aux sommes qui ont été remises à votre sœur.

0: qui, à l'issue du délai de 8 ans, permettra d'effacer le solde s'il y a solde
1: Mais
0: à
1: nous, on nous
0: payer.
1: a dit qu'également qu'on pouvait la mettre sous curatelle et que le fait de la mettre sous curatelle, puisqu'on a vu un médecin justement parce qu'elle a des soucis de mémoire, permettait en fait de revenir sur les sommes, comment dire, avait un effet rétroactif. On a vu un médecin justement qui l'a examinée, qui a dit que bon, elle a une bonne santé, ça va pour l'instant de base, mais qu'elle a effectivement des troubles de mémoire, donc qui
0: Oui.
1: demande des examens, et qui dit également que le fait de la mettre sous curatelle, bon, à l'époque on voulait la mettre sous tutelle, mais pour éviter l'expulsion, etc. Mais là, il s'agirait d'une curatelle, pourrait en fait lui permettre d'apurer la dette et que ça serait le seul moyen d'ailleurs qu'on aurait.
0: Oui. Alors moi, je serais plus réservé par rapport à cette solution, hein. En tout cas, moi, je l'ai jamais. On l'a jamais vu comme ça à Crésus, mais bon. Il faut s'entourer de plusieurs conseils. Hein. Moi, dans la solution que je vois aujourd'hui, hein, celle qu'on connaît à Crésus, hein, c'est effectivement à travers le dossier de surendettement dont on a une expertise forte, hein, c'est qu'effectivement, à l'issue des 8 ans, en tous les cas, il y a une possibilité d'effacement. Maintenant, si vous avez effectivement d'autres solutions, et si elles sont efficaces, on pourra très bien en reparler lors d'une prochaine émission radio, hein, si vous voulez. Hein.
1: Mais moi, ce que je veux savoir, donc, c'est que bon, au départ, moi, justement, je voulais absolument éviter la tutelle, parce que la tutelle, c'est quelque chose de très, très
0: Très
1: contraignant.
0: fort,
1: J'en
0: oui.
1: ai toujours entendu parler. Et voilà, on me dit même, je connais autour de moi des personnes qui travaillent avec des personnes âgées en maison de retraite. Ils disent qu'on leur laisse quoi, 80 € par semaine, et que même pour un rouleau de scotch, il faut pouvoir le justifier, ou
0: Alors,
1: même pour un shampoing, quoi.
0: la question qui se pose, c'est qui est le tuteur?
1: Ouais.
0: Voilà. Est-ce que c'est quelqu'un de la famille? Parce que ça peut arriver, hein. Effectivement, c'est un membre de la famille qui assure cette tutelle. Bien sûr, il doit rendre des comptes annuellement dans le cadre de cette mission de tutelle qui lui est confiée par le tribunal. Donc, après, la marge de manœuvre, elle dépend aussi des ressources et des revenus. On est d'accord. L'essentiel, c'est que je dirais que les dépenses contraintes de logement, d'habillement, de soins soient effectivement réglées. Après, pour les dépenses un peu plus larges, si les finances le permettent, eh bien, c'est au tuteur de définir effectivement ce qui est possible de faire. Voilà. Donc maintenant, je ne sais pas, est-ce que la tutelle aujourd'hui, elle est activée? Pas encore.
1: Non, mais là, par contre, si, d'après ce que me dit ce médecin, si elle me dit que la seule moyen de justement, le moyen d'obtenir un effacement de dette et de revenir sur le, enfin, que c'est un effet rétroactif, c'est de la mettre sous curatelle. Donc là, moi, je suis en train de prendre un rendez-vous justement avec les assistantes sociales qu'elle connaissait, qui voulait justement la mettre sous tutelle pour lui éviter l'expulsion.
0: Oui.
1: Et comme ma sœur a fait blocage contre tout et que maman a suivi son avis, donc du coup, ça s'est pas fait. Donc pour reparler de cette question-là, d'autant que je les ai en fait mentionnés dans le dossier de surendettement, de manière à ce qu'on leur envoie, comment dire, un compte-rendu en quelque sorte de ce qui va se passer, quoi, au
0: Oui.
1: niveau
0: Moi, je
1: des
0: ne suis pas
1: dossiers.
0: certain que la mise sous tutelle soit la plus efficace pour réduire le montant de la dette. Hein. En tous les cas,
1: Là, il s'agisserait d'une curatelle.
0: une curatelle. Mais en l'occurrence, je dirais, la procédure de sauvegarde ou de protection de votre maman n'exclut pas la possibilité de continuer la procédure de surendettement. On est bien d'accord. Hein.
1: Moi, j'en sais rien, non, justement, je ne sais pas, puisque moi, on m'a parlé de ça, et justement, c'est ce qu'il faut que je vois avec
0: Voilà.
1: les assistantes
0: Nous,
1: sociales.
0: voilà.
1: Parce qu'apparemment, sur l'Alsace, vous avez certaines choses qui existent, comme
0: La faillite
1: ce qu'on appelle la
0: civile.
1: faillite personnelle, c'est pas
0: Oui,
1: ça?
0: civile, la faillite civile. Oui, c'est vrai, c'est vrai.
1: Et qui n'existe pas à Paris.
0: Non.
1: Et je ne sais pas si à Paris, on a finalement les mêmes choses que vous, parce qu'ici, on me parle d'une curatelle qui, apparemment, mise sous curatelle, qui pourrait permettre ça, justement.
0: Non. En tout cas, moi, je ne connais pas ce dispositif. Je pense à mes collègues juristes. Ça vous.
2: Personnellement, j'en ai jamais entendu parler.
0: Voilà. Donc, ce sera à creuser, en tout cas, Marlène, si vous voulez.
3: Non plus. Le fait est que dans le cadre du dossier de surendettement, la commission va pouvoir vous orienter aussi, ça arrive quelquefois, vers une procédure d'effacement qu'on appelle une procédure de rétablissement personnel et qui est l'équivalent de la faillite civile alsacienne.
0: Voilà.
1: Et ça, qu'est-ce que ça entraîne? Parce qu'apparemment, ça implique un certain nombre de choses, cette procédure de rétablissement personnel, c'est ça?
3: À partir du moment où votre mère n'a pas de bien immobilier ou de bien mobilier, ça entraînera l'effacement complet de la dette.
1: Oui, mais est-ce qu'ensuite, parce qu'une personne m'avait dit qu'ensuite, à la suite de ça, on pouvait très bien ne plus avoir droit à des moyens de paiement, est-ce qu'on a toujours droit d'avoir un compte bancaire

0: etc.
1: Donc là, votre mère sera inscrite au FICP, donc le fichier de la Banque de France, et ne pourra plus faire donc de crédit à la consommation pendant une durée de 5 ans.
2: Mmh. Oui. Et quant aux moyens de paiement, c'est vraiment laissé à l'appréciation de la banque.
0: D'accord.
2: Donc c'est un choix, considérant qu'à partir du moment où on est fiché au FICP, la banque estime qu'il y a un risque avec le client et va déterminer le niveau de risque. Et en disant, ok, ben voilà, on va vous retirer peut-être certains moyens de paiement, on va vous en offrir, on va vous en donner d'autres qui limiteraient les possibilités de dépenses.
0: Oui, bah c'est ce qu'on a déjà fait, hein, de toute façon, avec maman. Moi,
2: donc après,
0: elle a juste, en ce moment, une carte de retrait
2: c'est
0: minimum.
2: C'est ça, voilà, c'est ce qui se passe, en fait. Hein. Mais rien n'empêche d'aller, après, si la situation est plus adaptée, d'aller vers d'autres moyens de paiement, mais je ne pense pas que ça ira dans ce sens.
0: Si la situation, pardon, est plus adaptée
2: ça, on considère qu'il y a la tutelle qui est mise en place ou la curatelle, etc., après, on peut revoir un peu les conditions.
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4: Depuis le début de l'année, la LME, loi de modernisation de l'économie, modifie la réglementation des soldes. Explication, Marlène Wächter, responsable juridique à la Chambre de consommation d'Alsace.
5: Effectivement, la loi LME a fait quelques modifications, notamment par rapport aux périodes où les soldes sont autorisés. Donc, depuis le début de l'année, il n'y a plus que 5 semaines consécutives de soldes pour 2 périodes dans l'année, donc les soldes d'hiver et les soldes d'été. Il faut savoir que, en plus, les commerçants sont aujourd'hui autorisés à faire 2 semaines supplémentaires de soldes n'importe quand dans l'année, qu'elles soient consécutives ou non. La seule condition, toutefois, que ces soldes soient terminés au maximum un mois avant la période de 5 semaines fixée nationalement pour l'hiver et pour l'été. Par ailleurs, ce qu'il faut garder à l'esprit, effectivement, c'est lorsqu'on est en période de solde, la réglementation légale en ce qui concerne les garanties doit rester la même que pour tout type d'achat en dehors des soldes, de même que pour les conditions d'échange ou de remboursement. Il n'y a pas de différence sur un article soldé par rapport à un article acheté en période normale de vente.
4: Pour de plus amples renseignements, vous pouvez contacter la Chambre de consommation d'Alsace au 03 88 15 42 42.
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1: Bonjour à tous et bienvenue sur Radio Crésus pour un nouveau Flash Info Conso. Aujourd'hui, les aides et financements à la création d'une entreprise. En effet, que ce soit pour créer ou reprendre une entreprise, l'entrepreneur peut avoir besoin de fonds pour démarrer ou poursuivre l'activité. En France, un grand nombre d'aides sont proposées aux entrepreneurs désireux de se lancer dans l'entrepreneuriat.
2: Alors, si je souhaite créer mon entreprise, existe-t-il des prêts adaptés à ma situation ?
3: Alors, il existe le prêt à la création d'entreprise qui est destiné à financer la première installation, que ce soit en création ou en reprise, pour un créateur d'entreprise. Donc, ce prêt va aller de 2 000 à 7 000 euros pour une durée maximum de 5 ans, sans nécessité de garantie ou de caution personnelle. Donc, c'est pour les entreprises qui sont en cours de création ou qui sont créées ou reprises depuis moins de 3 ans. Donc, elles sont concernées donc les entreprises de tout secteur d'activité, sauf quelques exceptions, comme les entreprises agricoles ou les intermédiaires financiers. Pour les entreprises qui n'ont pas déjà bénéficié d'un financement bancaire égal ou supérieur à 2 ans, et pour les entreprises dont les besoins de financement n'excèdent pas 45 000 euros hors taxes. Donc, pour ce prêt à la création d'entreprise, le chef d'entreprise ne doit pas contrôler une autre société ni être dirigeant d'une autre entreprise. Il ne doit pas non plus faire l'objet soit d'une mesure d'interdiction bancaire ou d'être fiché au fichier des incidents de remboursement des crédits aux particuliers, le FICP, ou encore être coté défavorablement par la Banque de France. Donc, vous pouvez vous adresser aux banques ainsi qu'à des structures qui vont vous aider pour le prêt à la création d'entreprise, par exemple les chambres de commerce et d'industrie ou encore les chambres de métiers et de l'artisanat.
2: Et si je suis demandeur d'emploi, quelles sont les aides auxquelles j'ai droit ?
3: Si vous touchez l'aide au retour à l'emploi, vous disposez de plusieurs aides possibles pour créer votre entreprise. Il y a tout d'abord donc l'aide aux chômeurs créateurs ou repreneurs d'entreprise, qu'on appelle l'ACRE, qui va permettre une exonération des charges sociales pour 1 an. La demande va se faire auprès du Centre de formalité des entreprises à l'aide d'un formulaire que l'on peut retrouver sur Internet, au plus tard dans les 15 jours qui suivent la déclaration d'entreprise. Il y a ensuite l'ARCE qui est l'aide à la reprise ou à la création d'entreprise. Elle correspond à 50% du montant du reliquat de vos allocations à la date de début de l'activité, qui pourra être versé si la personne a obtenu l'aide aux chômeurs, créateurs ou repreneurs d'entreprise, donc l'ACRE. L'aide sera versée en 2 fois, le premier versement au début de l'activité et le second 6 mois après. Par contre, si vous choisissez cette aide, il n'y aura plus d'allocations qui seront versées.
2: Et puis-je bénéficier d'un prêt à taux zéro pour la création de mon entreprise ?
3: Alors, il existe un dispositif qui est appelé NACRE, donc Nouvel Accompagnement pour la Création et Reprise d'Entreprise, qui est destiné aux personnes qui sont sans emploi ou qui rencontrent des difficultés pour s'insérer durablement dans l'emploi. Par exemple, ce sont des personnes au chômage ou qui bénéficient des minimums de droits sociaux. Cette aide va permettre, dans un premier temps, d'aider au montage du projet. Ensuite, viendra une aide financière par un prêt à taux zéro qui peut aller de 1 000 à 10 000 euros pour 5 ans maximum. Et enfin, il y aura un suivi de l'entreprise qui peut aller jusqu'à 3 ans après la création de celle-ci. Il faut savoir que dans cette aide, le prêt à taux zéro doit nécessairement être couplé avec un autre prêt bancaire dont la durée et le montant est au moins égal.
2: Alors, j'ai entendu qu'un fonds de garantie peut m'aider, mais à quoi cela correspond-il ?
3: Alors, un fonds de garantie va permettre de faciliter et de sécuriser l'accès au crédit bancaire tout en permettant à l'entrepreneur de ne pas se porter caution personnelle. Alors, l'organisme va se porter caution dans un prêt de création ou de reprise d'entreprise. En cas de défaillance de l'entrepreneur, l'organisme couvrira les échéances du remboursement du prêt, mais se retournera contre l'entrepreneur pour obtenir le remboursement.
2: Justement, est-il judicieux de me porter caution pour une société ?
3: Alors, il faut faire attention de ne pas se porter caution sans connaissance de cause. Et si vous devenez caution, vous vous engagez à régler les dettes de la société sur vos biens personnels, si celle-ci ne peut plus payer ses créanciers. Faites attention et veillez bien à ce que votre engagement soit fixé à un montant précis. Il faut aussi vérifier s'il s'agit d'une caution solidaire ou d'une caution simple. La caution solidaire va permettre de poursuivre la caution sans avoir préalablement poursuivi le débiteur, alors que la caution simple permet à la caution de n'intervenir qu'en dernier recours lorsque le débiteur n'a pas pu payer. Dans la plupart des banques, pour un prêt, il y aura l'exigence d'une caution pour accorder un crédit. Vous pouvez aussi vous rapprocher d'organismes de caution, par exemple OSEO.
2: Et existe-t-il des cas d'exonération de cotisation ?
3: L'ACRE, donc justement dont on a parlé tout à l'heure, permet d'être exonéré des charges sociales pendant un an. Il y a aussi la possibilité de s'installer dans une zone franche urbaine en embauchant un ou plusieurs salariés. Dans ce cas-là, il y aura une exonération des cotisations patronales. Par exemple, zone franche urbaine à Strasbourg, il y a le quartier de Haute-Pierre. Il y a aussi une exonération temporaire d'impôt sur les bénéfices. Donc si l'entreprise est établie en zone franche urbaine, donc il y aura 100% d'exonération sur 5 ans. Encore si l'entreprise est dans un bassin d'emploi redynamiser ou encore si l'entreprise est déclarée comme entreprise innovante.
2: Bien, merci pour toutes ces précisions et à bientôt pour un nouveau Flash Info Conso.
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1: Bienvenue sur Radio Crésus pour un nouveau Flash Info Conso. Aujourd'hui, faire réparer son véhicule chez un garagiste.
2: Oui, le garagiste est un professionnel souvent incontournable lorsqu'une voiture tombe en panne. En lui confiant la voiture, on escompte la récupérer en parfait état de marche, avec un coût d'intervention qui sera en principe maîtrisé. Mais il arrive que certains clients puissent rencontrer des problèmes, bon, une facture exagérément gonflée ou un véhicule qui retombe en panne peu de temps après. Alors il existe quelques précautions à prendre pour que tout se passe au mieux.
1: Alors justement, Marilyn Wechter, comment s'assurer du prix de la réparation au moment où l'on dépose son véhicule ?
2: Alors, les prix sont fixés librement par chaque garagiste. Il s'agit d'un secteur qui n'est pas soumis à une réglementation des prix, c'est la libre concurrence. Par contre, les garagistes ont l'obligation d'afficher les prix à la fois à l'entrée du garage mais aussi dans le hall de réception du public. Alors il est essentiel de s'y référer avant qu'on fasse toute demande de réparation.
1: Est-ce que le garagiste doit obligatoirement remettre un devis ?
2: Alors dans le secteur de la réparation automobile, le devis n'est pas obligatoire. On peut remettre un document qui dans ce cas-là d'ailleurs s'appelle ordre de réparation, mais ça se fera uniquement si le client en fait la demande.
1: Alors pourquoi est-il important de se faire remettre justement cet ordre de réparation ?
2: Alors c'est un document qui, même s'il n'est pas obligatoire, présente de nombreux avantages pour le client, on peut en citer quelques-uns. C'est d'abord la preuve des réparations qu'on a demandées au garagiste, ça peut éviter de se voir facturer des réparations non demandées. Ça servira également à établir la responsabilité du garagiste si ce dernier n'a pas effectué toutes les réparations que l'on demande, ou encore ça permet de fixer un délai de réparation.
1: Et le garagiste a-t-il l'obligation de prêter un véhicule pendant le temps des réparations ?
2: Alors non, le garagiste n'a jamais l'obligation de prêter un véhicule, en tout cas pas gratuitement. Il va le faire si le client dispose d'une assurance qui permette de prendre en charge le coût d'un véhicule de remplacement, ou alors le client peut lui négocier directement avec le garagiste le prêt d'un tel véhicule, mais évidemment à ce moment-là, il s'agira de négocier aussi le prix du prêt. Ça ne se fera pas gratuitement.
1: Alors justement sur la question du prix, la facture est-elle obligatoire ?
2: Alors la facture va être obligatoire pour le garagiste à partir d'un montant minimum de 25 euros. Et elle devra être établie en double exemplaire. Elle devra être établie en double exemplaire et mentionner les détails de chaque prestation qui ont été effectuées par le garagiste, avec un décompte détaillé, notamment au niveau des pièces, de tous les produits utilisés. Et il devra également figurer le mode de calcul pour tout ce qui est main-d'œuvre.
1: Et si cette facture finalement comprend des réparations que je n'ai pas demandées, que se passe-t-il ?
2: Alors, les moyens d'action du client dans ce cas-là ne seront pas les mêmes, justement, selon
1: qu'on nous a remis un ordre de réparation.
2: Donc, les moyens d'action du client ne seront pas les mêmes selon qu'on a remis un ordre de réparation ou pas. Effectivement, quand un ordre de réparation, décidément, quand un ordre de réparation a été établi, le garagiste ne pourra pas réclamer la facture des prestations supplémentaires qui ont été faites sans l'accord du client. Par contre, quand il n'y a pas d'ordre de réparation, ça sera très difficile au client de contester parce qu'il ne pourra pas prouver réellement le nombre de réparations demandées.
1: Et que faire si le véhicule ne fonctionne pas malgré les réparations ?
2: Alors, comme tout professionnel, le garagiste va être soumis à ce qu'on appelle une obligation de résultat. C'est-à-dire que lorsqu'on lui remet un véhicule en panne, il doit être capable de le restituer en parfait état de marche. Et si ça n'est pas le cas, si le véhicule ne fonctionne toujours pas, le garagiste va être présumé responsable de la nouvelle panne. Ce qui va l'obliger à indemniser son client de tous les frais liés à la prise en charge du véhicule pour une nouvelle réparation, et ça va également l'obliger à prendre en charge tous les frais de la nouvelle réparation. Le garagiste ne peut contester sa responsabilité dans le cadre de l'obligation de résultat que s'il peut prouver que la nouvelle panne n'a eu aucun lien avec son intervention.
1: Et ceci par une expertise.
2: Tout à fait.
1: Alors, le garagiste a-t-il l'obligation de remettre les pièces défectueuses remplacées au client ?
2: Oui, en principe, le garagiste doit toujours remettre les pièces défectueuses à son client, sauf si la réparation se fait dans le cadre d'une assurance qui prend en charge cette réparation, ou alors si on fait un échange standard.
1: On sait que les garagistes sont soumis à une obligation de sécurité. Alors qu'est-ce que cela signifie ?
2: Alors, l'obligation de sécurité va impliquer que le garagiste puisse restituer le véhicule non seulement en parfait état de marche, mais aussi sans aucun risque pour la circulation automobile. Si le garagiste effectue une mauvaise réparation qui provoque un accident, il va devoir dédommager bien sûr son client de tous les frais, que ce soit matériel ou corporel, mais également indemniser tout tiers qui aurait été impliqué dans cet accident.
1: Et que faire si le véhicule est endommagé pendant qu'il est au garage ?
2: Alors, quand un garagiste conserve un véhicule pour des réparations, il doit remplir ce qu'on appelle un contrat de dépôt, c'est-à-dire qu'il va avoir la surveillance du véhicule et qu'il est responsable de tous les dommages que pourrait subir le véhicule pendant qu'il en a la garde, bon, des rayures, des bosses, etc. Il devra donc indemniser le client si jamais un dommage est occasionné, et il est également responsable en cas de vol d'objets qui étaient présents dans le véhicule qui est sous sa garde, si effectivement il n'a pas surveillé correctement le véhicule.
1: Eh bien, merci pour toutes ces informations, Marine Wächter de la Chambre de consommation d'Alsace. À très bientôt pour un prochain Flash Info Conso.
2: À bientôt, merci.
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0: emploi, dur dur d'avoir un boulot.
1: Je suis Gilles Risser, j'ai fondé moviejob.com au mois de juin de l'année dernière. C'est un site qui a pour l'objet de promouvoir l'emploi et la mobilité des compétences sur la grande région. Donc c'est un site qui couvre à la fois l'Alsace et la Lorraine, mais aussi les extensions frontalières, suisse, allemande, belge, luxembourgeoise, de façon à ce que les habitants de la grande région, souvent bilingues, souvent d'une même culture, puissent effectivement, d'un côté ou de l'autre d'une frontière, trouver un job. Voilà, sur tous les jobs qui existent déjà. Movie Job a un an, ça fait... On a déjà atteint près de 6500 offres d'emploi diffusées sur notre site, dans tous les secteurs d'activité, où on connaît à la fois des pénuries, à la fois des métiers en tension. On couvre aussi bien l'informatique que la finance, qui continue à recruter néanmoins, la grande distribution, le commerce, la comptabilité, enfin tous les secteurs, et surtout tous les candidats. Du CAP au Bac plus 5, on est un site généraliste, on n'est pas spécialisé cadre, on n'est pas spécialisé technicien, on est spécialisé grande région. J'ai senti un marché en fait, puisque j'ai passé près de 7 ans à servir la presse quotidienne régionale dans l'Est de la France, donc les dernières nouvelles d'Alsace, Est Républicain, Républicain Lorrain, sur le marché des offres d'emploi. Et je me suis rendu compte qu'il y avait beaucoup d'annonceurs ou de recruteurs frontaliers qui annonçaient dans ces supports, mais qu'il n'existait pas un site unique, une plateforme unique qui propose de l'emploi sur cette grande région. Donc là, l'idée est venue assez naturellement en fait. MovieJob est donc le seul site de sa catégorie à couvrir cette zone-là, de façon à faire trouver du boulot à beaucoup de personnes.
2: Oui, donc nous on est basé sur Luxembourg, on a une usine de production au Luxembourg, de production de pneus et un centre de recherche et de développement.
3: Donc c'est que sur le Luxembourg.
2: C'est que sur le Luxembourg.
3: Alors c'est pas la peine, merci quand même.
1: Toute notre démarche ne s'adresse pas seulement aux demandeurs d'emploi, bon c'est vrai qu'il y en a. Il y a beaucoup de gens qui ont des formations qui sont un petit peu en décalage par rapport à la réalité et aux besoins des entreprises, faut le dire clairement. Néanmoins, les demandeurs d'emploi sont une partie de notre clientèle, on va dire ça comme ça, sachant qu'on s'adresse aussi à tous les gens qui sont en poste, qui ont envie d'évoluer, qui ont envie de changer de carrière, qui ont envie de progresser, qui ont envie de... soit changer d'orientation, soit effectivement de passer du crédit agricole à la case d'épargne, tout ça dans les évolutions de carrière. Donc le demandeur d'emploi, non, il n'y a pas une photographie exacte, néanmoins, il y a un déficit linguistique lourd, il faut le dire clairement aussi, du côté de la France, qui reste, les candidats restent trop franco-français. Hein.
4: Alors il semblerait, franchement, que effectivement au niveau français, il semblerait qu'il y ait un problème, quoi. Alors, d'où ça remonte? Est-ce que c'est les jeunes qui ne sont pas très branchés pour faire des langues, etc.? C'est peut-être un peu vrai, mais est-ce que c'est pas un problème aussi un peu d'éducation nationale, tout simplement, qui pousse pas ce genre de choses? Moi, récemment, j'ai encore vu une inspectrice d'académie qui me disait « Moi, on est prêt à ouvrir un cours de langue éventuellement, si ça vous intéresse ». Je suis pas sûr que ce soit la bonne réponse, quoi. À un moment donné, il faut peut-être, dans l'intérêt, parfois, passer sur un certain nombre d'appréhensions et mettre en place, effectivement, ces cours, plutôt que de dire, si ça vous intéresse, quoi. On sent bien que personne n'est, il faut faire des langues parce qu'on est un peu obligé. Mais c'est indispensable de nos jours. C'est indispensable. Ça devrait être, c'est comme, je veux pas dire exagéré, mais comme les mathématiques, je veux dire, c'est quelque chose de très important dans ce milieu européen aujourd'hui pour des jeunes, quoi.
1: C'est une évidence. Ceci étant, maintenant, les candidats d'Alsace et de Lorraine sont souvent bilingues, allemands. Et c'est ça aussi qui intéresse la Suisse, l'Allemagne, Belgique, Luxembourg. L'allemand, c'est un peu le dénominateur commun sur cette grande région. Même si les nouvelles générations maintenant sont quand même bien meilleures en anglais que leurs aînés. Mais il y a encore de très gros efforts à faire, même du côté de l'éducation nationale, puisque on parle évidemment à beaucoup de recruteurs étrangers qui nous disent, voilà, les Français font 12, 15 ans d'anglais durant de quasiment la primaire jusqu'à la fac ou en école. Et au final, ils ont vraiment du mal à s'exprimer en anglais. Parce que l'écrit, ça va. Il y a une culture aussi, je pense, littéraire en France, qui fait qu'on s'exprime peut-être plus facilement par écrit. Mais il y a un blocage, parce que le vocabulaire, il est là, la grammaire, elle est là. Mais je crois qu'il y a surtout un complexe. Il y a un complexe français par rapport à l'anglais qu'il faut résoudre. Et que j'espère que l'éducation nationale est en train de résoudre avec certainement...

0: CI, donc ce qui me donne un master 1 en gestion d'entreprise et management de projet. Je recherche particulièrement un emploi dans la grande distribution, donc tout ce qui est chef de réseau, directeur de magasin. Voilà, je suis sur le salon Movie Job, ça me donne l'opportunité en fait de découvrir un petit peu les entreprises recruteuses d'Alsace. Je viens justement de l'entretien avec le groupe Attac. Donc là, j'ai postulé pour un poste de directeur de magasin. Apparemment, ça s'est très bien passé. Donc écoutez, j'espère, j'ai un rendez-vous là donc, pour fin mois d'octobre. Donc j'espère que ça va payer, tout simplement. Écoutez, sur les salons, je dirais en règle générale, l'ambiance est très décontractée. Voilà. C'est plus, je dirais, un premier lien, un premier prise de contact avec les jeunes. Donc ce qui est pas mal, ça permet peut-être de développer des attaches en fait, qu'on n'aurait peut-être pas développé via un site internet ou via je dirais un mailing classique de demande d'emploi. Voilà, donc c'est très positif.
1: Il est vrai que les salons ne sont pas, a priori de ce que j'ai pu voir, un élément absolument débordant de réussite. Très souvent quand même, les gens sont assez souvent déçus par ce type de salon, quoi. Ça a le mérite d'exister. C'est évident que dans les problèmes d'emploi, dans les tactes des choses, il vaut mieux diversifier le maximum de communication, quoi. L'expérience que j'en ai, c'est par effectivement les échos qu'on peut en avoir des jeunes qui ont été, ou alors même des employeurs qui ont été. C'est salon, quoi. C'est salon et c'est pas... C'est plus exposition que vraiment des relations directes avec des résultats directs. Participer à un salon, comme vous le savez, il y a deux choses possibles, soit de la vente, de marchandises, etc., mais c'est aussi de l'image de marque. Et c'est vrai que participer à un salon, ça fait partie aussi de l'image de marque d'une société si elle veut être présente sur la place, présente auprès des différents acteurs, quoi. Le bon vieux CV qui arrive bien dirigé, bien rédigé, si possible un peu avec une petite préparation au préalable, c'est-à-dire au moins connaître le nom peut-être du responsable des ressources humaines, par exemple, des choses comme ça, est certainement tout aussi efficace.
2: J'ai 23 ans. Je suis actuellement en master 1 gestion d'entreprise en partenariat avec le pôle CCI à Strasbourg. Je suis à la recherche d'une entreprise qui me permettra donc de faire ce contrat de professionnalisation en alternance avec les études que je poursuis aujourd'hui. C'est très dur. Surtout, pour trouver de l'alternance, c'est pas facile parce qu'en fait, on n'est pas disponible pour l'entreprise à temps complet. Donc, déjà pour trouver du travail, c'est pas très facile en ce moment. Grâce à ces forums-là, donc on a l'opportunité aussi d'avoir un contact visuel et direct avec les gens. Et pour ma recherche personnelle, contrat de pro, donc c'est vrai que je suis disponible seulement 2 jours et demi. Dans la semaine, c'est vrai que ça correspond pas à tout le monde. Il faut vraiment une immersion, une insertion directe et entière dans l'entreprise et il n'y a pas tout le monde qui accepte ça, quoi.
0: Le salon, en fait, généralement, les exposants sont très décontractés et demandent qu'à rencontrer des gens, tout simplement. Et puis, je pense que ça se fait aussi beaucoup au feeling.
2: C'est vrai qu'on vient dans la tête avec des buts bien précis. Après, on découvre un petit peu que les entreprises, il y a un peu de tout. Et à partir de là, on essaye de voir s'il y a possibilité de s'arranger aussi avec les entreprises qui proposent. Et, voilà.
3: Les allées sont faites, on va dire, par pertinence. Donc là, en face de nous, on a l'allée informatique. Hein. On voit Silly, Sopra, Sogeti, Accenture, Capgemini, qui sont des qui à eux 5 recrutent plus de 2 ou 3 000 personnes à l'heure d'aujourd'hui. Hein.
4: Sogeti est un groupe qui est déployé à l'international. Aujourd'hui, Sogeti fait partie du groupement d'entreprises que vous connaissez peut-être, qui est Capgemini, un groupement d'entreprises. Nous sommes placés sur un segment d'activité qui est la prestation de services en informatique. Notre métier, qu'est-ce que c'est ? C'est d'accompagner des entreprises. Notre positionnement, c'est du grand compte. Typiquement, nos clients vont être France Télécom, Alcatel, Peugeot, Renault, PSA, Airbus. Bon, la liste est loin d'être exhaustive, ça va de soi. Et on va les accompagner dans l'élaboration, l'innovation, la montée en performance et la mise en place. Surtout dans la mise en place, notamment la réalisation technique de leur infrastructure, de leur logiciel de gestion en fait. Donc on travaille vraiment sur l'infrastructure informatique des entreprises. Et par rapport à ça, dans notre démarche de détection de besoins ou d'incitation au besoin, on va dire, on va avoir, nous, nos salariés.

0: variés qui portent la compétence technique, ce qu'on travaille avec leur matière grise et c'est ce que nous allons promouvoir. On va positionner nos salariés, qui restent nos salariés, on ne fait pas de l'intérimaire, sur ces comptes clients pour les accompagner en fait dans la mise en place des systèmes informatiques. Nos salariés ont des niveaux d'expertise assez importantes sur différents métiers. Alors vous avez trois grands métiers en fait au niveau de Sogeti. Vous avez une partie qui s'appelle l'exploitation d'infrastructures. On est sur...
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2: Bonjour et bienvenue sur ce nouveau Flash Info Conso sur Radio Crésus. Alors aujourd'hui, on va traiter le thème de l'achat par Internet, donc le commerce électronique. Alors ce qu'on appelle le commerce électronique ou e-commerce, c'est l'utilisation d'un média électronique pour la réalisation d'une transaction commerciale. La plupart du temps, il s'agit de la vente de produits à travers le réseau Internet, mais le terme de e-commerce englobe aussi les mécanismes d'achat par Internet. Alors ces dernières années, il est devenu parmi les contrats conclus à distance l'un des plus utilisés, notamment en raison de la facilité et de la rapidité d'utilisation.
3: Les activités de commerce sur Internet peuvent porter sur différentes choses, donc l'achat de biens neufs ou usagés pour les revendre, la prestation de services, y compris les services d'hébergement, de transport, de restauration et de loisirs. Il faut savoir qu'il y a certains produits qui ne peuvent pas être commercialisés sur Internet, comme par exemple le tabac.
2: Quelles sont les obligations du commerçant quant à l'utilisation et à la mise à disposition des données personnelles ?
3: Donc depuis 2006, les sites Internet n'ont plus l'obligation d'être déclarés à la Commission nationale de l'informatique et des libertés. Mais si un traitement de données personnelles est effectué au moyen d'un site Internet, il faut que le commerçant déclare le site Internet.
2: Le commerçant peut-il m'envoyer des emails régulièrement ?
3: Donc il faut savoir que pour envoyer un mail commercial, le commerçant doit disposer de l'accord du destinataire qui est donné au moment de la collecte du courriel. Sauf si la personne est déjà cliente et que la prospection concerne des produits identiques à ceux qui ont déjà été fournis par l'entreprise, ou si la prospection n'est pas de nature commerciale, par exemple caritative. Dans ces deux cas, il faut qu'au moment de la collecte de l'adresse mail, la personne ait été avertie de l'utilisation pour la prospection et de sa possibilité de s'y opposer.
2: Et quelles sont les mentions que doit faire apparaître le professionnel sur le site ?
3: Donc sur le site, il y a différents éléments que le professionnel doit faire apparaître, comme les moyens techniques permettant à l'utilisateur, avant la conclusion du contrat, d'identifier les erreurs et de les corriger. Ensuite, les langues proposées pour la conclusion du contrat. Il faut aussi qu'apparaissent les modalités d'archivage de la commande. Donc il faut savoir que pour une commande à partir de 120 €, elle va être archivée pendant 10 ans. Puis, il faut qu'apparaissent les moyens de consulter les règles professionnelles et commerciales auxquelles le vendeur est soumis, donc notamment les conditions générales de vente du commerçant. Le consommateur doit avoir facilement accès à certaines informations qui permettent d'identifier le vendeur et les modalités de vente. Donc ça va être par exemple la raison sociale, l'adresse de la société, l'adresse mail et le numéro d'inscription RCS notamment.
2: Quelles sont les étapes liées à l'achat en ligne ?
3: Donc pour l'achat en ligne, il y a trois étapes obligatoires que l'e-marchand est tenu de présenter. Donc premièrement, il y a la visualisation du détail de la commande et de son prix total. Ensuite, la correction d'éventuelles erreurs. Puis, pour finir, la confirmation de la commande. Donc la commande, elle sera conclue définitivement si le consommateur a été dans la possibilité de vérifier le prix total et de corriger ses erreurs. Donc on parle d'un système de double clic. Le premier clic pour la validation de la commande et le second clic pour la confirmation définitive de la commande.
2: Comment fonctionne le droit de rétractation dans le cadre d'un achat sur Internet ?
3: L'acheteur en ligne a un droit de rétractation de 7 jours, qui court à partir du lendemain où il rentre en possession du bien ou à partir du lendemain où il accepte l'offre pour une prestation de service. L'acheteur ne sera pas tenu de justifier sa rétractation. Et ce droit de rétractation s'applique aussi bien aux produits neufs qu'aux produits soldés, d'occasion ou en déstockage. Il faut savoir que le vendeur est tenu de rembourser le produit non dégradé et les frais d'une livraison normale dans les 30 jours après la réception. Petite note, le délai de rétractation sera bientôt porté à 14 jours et le remboursement devra être aussi fait dans les 14 jours après réception.
2: Et quels sont les produits exclus du droit de rétractation ?
3: Alors il faut savoir que oui, certains produits ou prestations de services ne sont pas soumis au droit de rétractation et ne peuvent pas être remboursés, à condition toutefois que cela soit clairement mentionné pendant l'achat. Donc quelques exemples de produits qui ne rentrent pas dans le domaine du droit de rétractation, donc ce sont les produits sur mesure, les produits ne pouvant pas être par nature réexpédiés, les produits périssables, les produits alimentaires par exemple, les CD, DVD s'ils ont été ouverts par le consommateur, la presse, donc journaux périodiques ou magazines, et les prestations de services d'hébergement, de transport, de restauration ou de loisirs.
2: Le commerçant qui vend sur Internet peut-il engager sa responsabilité ?
3: Alors oui, la loi pose un principe de présomption de responsabilité du vendeur en ligne en énonçant qu'il est responsable de plein droit de la bonne fin de la vente jusqu'à la livraison du produit à l'acheteur, que celle-ci soit exécutée par lui ou par un autre prestataire de service. Donc, en cas de livraison d'un produit endommagé, de perte ou de vol du produit commandé, l'acheteur pourra donc se retourner directement vers le vendeur en ligne pour demander le remboursement ou le remplacement du bien ou service en cause. Et il faut savoir que le vendeur ne pourra pas s'exonérer en invoquant la faute de la société de livraison.
2: Merci beaucoup pour toutes ces précisions et à bientôt pour un nouveau Flash Info Conso.
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1: Bonjour, Flash Info Conso, Crésus, le cautionnement, un acte important. Marilyn Wechter, pouvez-vous nous parler du cautionnement? Jean-Emmanuel Medina, bonjour. Vous nous apporterez des précisions dans ce Flash Info Conso. À vous, Marilyn.
2: Le cautionnement est un contrat qui permet à une personne, qu'on appelle la caution, de se porter garantie du paiement de la dette d'une autre personne qui est considérée comme le débiteur principal. C'est un engagement accessoire à un contrat qui relie le débiteur principal à son créancier. Il ne faut pas confondre le cautionnement, qui est un acte, et la caution, qui est une personne. Alors, quel est le principe du cautionnement ?
3: Quand un emprunteur ne rembourse plus son prêt, le prêteur réclame à la caution le remboursement des sommes restant dues à la place de l'emprunteur. L'engagement dépend du type de cautionnement choisi. Concernant la caution simple, le créancier engage d'abord des poursuites contre l'emprunteur avant de s'adresser à la personne qui se porte caution. Concernant cette fois-ci la caution solidaire, la personne qui se porte caution est engagée à payer la dette du débiteur dès le premier incident de paiement. Il faut savoir que ce second type de caution est généralement privilégié par les établissements bancaires.
2: Est-ce que tout le monde peut être caution ?
3: En effet, les personnes privées ayant la capacité juridique, ainsi que les personnes morales, sociétés spécialisées, mutuelles de santé, peuvent se porter caution. Les mineurs, en revanche, donc les mineurs ou les majeurs protégés ne le peuvent pas.
2: Le cautionnement demande-t-il un formalisme particulier ?
3: Le cautionnement doit être effectué par écrit. Il doit toujours mentionner le type de cautionnement, comme on vient de le voir, simple ou solidaire. L'offre de crédit doit être adressée par courrier à la caution. Elle doit comporter l'ensemble des mentions obligatoires et ne peut être signée avant l'expiration d'un délai de 10 jours. Lorsqu'une personne se porte caution par un acte sous sein privé, c'est-à-dire sans l'intervention d'un notaire, elle doit rédiger de sa propre main, dans l'acte, un texte relatif à son engagement de rembourser le créancier en cas de défaillance de l'emprunteur dans la limite d'une somme définie précisément et pour une durée déterminée.
2: Et de son côté, le prêteur, lui aussi, a-t-il des obligations ?
3: Bien entendu, le prêteur a des obligations importantes. Et il doit d'abord vérifier les capacités de recouvrement de la personne qui se porte caution. Car en cas de défaillance de l'emprunteur, si aucune vérification n'a été faite et que la caution n'a pas de patrimoine suffisant au moment où surviennent les difficultés financières de l'emprunteur, le prêteur ne pourra pas demander à la caution de se substituer aux obligations du débiteur. Il existe aussi une obligation d'information périodique. En effet, tous les ans, avant le 31 mars de chaque année, le prêteur professionnel doit informer la caution du montant, du capital, des intérêts, des frais et des commissions restant à courir au 31 décembre de l'année précédente, ainsi que le terme de sa garantie. À défaut de le faire, et en cas de défaillance de l'emprunteur, la caution ne paiera que le capital, sans les intérêts ou les pénalités de retard dus.
2: Que se passe-t-il pour la caution en cas de surendettement de l'emprunteur ?
3: En cas de surendettement de l'emprunteur, la caution est informée, d'une part, de tout incident de paiement caractérisé, par exemple une mensualité impayée, et d'autre part, du dépôt d'un dossier à la commission surendettement. Dans ce cas, la caution doit, dans un délai de 30 jours, justifier des sommes qu'elle a déjà payées à la place de l'emprunteur et fournir à la commission de surendettement toutes les informations complémentaires utiles. Alors, il faut le savoir que dans le cadre des procédures de surendettement, la caution est protégée lors de l'établissement d'un plan conventionnel de redressement établi par la Banque de France. En revanche, ni les mesures arrêtées par le juge, ni les mesures recommandées par la commission de surendettement, ni même la procédure de rétablissement personnel ne met la caution à l'abri des poursuites des créanciers.
2: Alors, les remises de dette de l'emprunteur modifient-elles l'engagement de la caution ?
3: Alors, il faut savoir que les remises de dette accordées à l'emprunteur ne modifient pas l'engagement de caution. Toutefois, si l'appel en paiement plonge la caution financièrement dans une situation relativement difficile, elle pourra, et il faudra prouver à son tour, qu'elle est dans une situation de surendettement du fait de l'appel en paiement.
2: Que se passe-t-il lorsque la caution paye à la place du débiteur ? Alors, est-ce qu'il existe des recours contre le débiteur défaillant ?
3: Oui, il existe des recours. La caution qui paye à la place du débiteur récupère tous les droits, privilèges et actions qu'avait le créancier contre le débiteur ou les tiers. Cependant, il existe deux cas possibles pour lesquels la caution perd ses recours à l'encontre du débiteur. C'est-à-dire lorsque la caution paye le créancier sans avertir le débiteur qui a lui-même également payé. Et deuxième cas, c'est lorsque la caution paye alors qu'elle n'était pas poursuivie et sans en avertir le débiteur, alors que ce dernier pouvait faire valoir une cause éteignant sa dette.
2: Dans quel cas le cautionnement prend-il fin ?
3: Plusieurs événements peuvent mettre fin au cautionnement, et notamment le paiement de la dette par le débiteur, la remise de la dette, c'est-à-dire que le créancier renonce à la sûreté et libère la caution, la prescription, et enfin la novation, c'est-à-dire la substitution d'une autre caution acceptée par le créancier.
1: Merci beaucoup Jean-Emmanuel Medina, Marine Blechter pour ces précisions. À bientôt sur Radio Crésus.
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1: Bonjour et bienvenue sur Radio Crésus pour ce nouveau Flash Info Conso. Alors aujourd'hui, nous allons voir que faire face à un entrepreneur qui ne réalise pas les travaux que vous demandez. Dans de nombreux cas, effectivement, de prestations de services, il est courant que le prestataire exige la signature du contrat, voire le versement de sommes afin de s'assurer que le client veut véritablement s'engager. Mais dans certains cas, les prestataires n'exécutent pas les obligations pour lesquelles ils se sont engagés. Il est donc intéressant de connaître les solutions dont vous disposez pour faire face à cela. Alors, si j'ai signé un contrat de réalisation de travaux dans ma maison, mais le prestataire ne réalise pas ses travaux, que puis-je faire ?
2: Si vous n'avez versé aucune somme d'argent, il faut envoyer une lettre recommandée avec avis de réception afin de signifier au prestataire que vous souhaitez qu'il réalise les travaux ou encore que vous souhaitez résilier le contrat. Dans la plupart des cas, les personnes souhaiteront résilier en raison du manque de sérieux du prestataire.
1: Et si j'ai versé une somme d'argent au prestataire ?
2: Alors cela dépend. Si vous avez versé un acompte, en principe, la commande ne peut pas être annulée. Aussi bien vous que le prestataire devez respecter le contrat. Si le prestataire ou vous-même ne vous exécutez pas, il sera possible d'être condamné au paiement de dommages et intérêts. Vous avez aussi pu verser ce qu'on appelle des arts. Alors vous avez aussi pu verser ce que l'on appelle des arts. Dans ce cas, il est possible d'annuler la commande, mais les sommes qui ont été versées seront conservées par le prestataire. Si le prestataire n'exécute pas sa prestation, il pourra être condamné à rembourser le double de la somme qui aura été versée en arts.
1: Quelles sont les démarches pour que le prestataire réalise effectivement les travaux ?
2: Dans un premier temps, si vous constatez que le prestataire n'intervient pas, il faut le mettre en demeure de réaliser les travaux. Il est donc préférable pour commencer d'envoyer une lettre recommandée avec avis de réception afin de mettre en demeure le prestataire d'exécuter son obligation.
1: À partir de quel moment faut-il mettre le prestataire en demeure ?
2: Alors le prestataire s'engage à exécuter la prestation dans les délais qui auront été fixés dans le contrat ou à défaut dans un délai raisonnable. Si le délai est dépassé ou que vous estimez que le délai a dépassé un délai raisonnable, il faut agir pour que le prestataire exécute sa prestation. En réalité, il est préférable d'envoyer plusieurs mises en demeure avant même d'envisager toute autre procédure.
1: Si, malgré la réception des mises en demeure, le prestataire n'exécute pas les travaux, que puis-je faire ?
2: Il existe une procédure qu'on appelle l'injonction de faire qui permet de contraindre le prestataire à réaliser sa prestation. Le juge va rendre une ordonnance précisant les délais et les conditions d'exécution de l'injonction et fixera une date d'audience au cas où celle-ci n'est pas respectée. Alors, il faut faire attention parce que la demande d'injonction de faire peut être faite, mais à condition que la valeur de la prestation ne dépasse pas 10 000 euros. La décision du juge ne peut pas être contestée et si le demandeur n'est pas d'accord avec la décision, avec l'ordonnance, il devra faire une demande classique devant le tribunal d'instance.
1: Et où peut-on déposer une injonction de faire ?
2: Selon la valeur de la prestation, ce sera devant le juge de proximité, qui statue au tribunal d'instance, ou devant le tribunal d'instance. Donc si la valeur de la prestation est inférieure à 4000 euros, ce sera devant le juge de proximité. Si la valeur est entre 4000 et 10 000 euros, cela sera devant le tribunal d'instance.
1: Concrètement, comment faire cette demande d'injonction ?
2: L'injonction de faire doit être une demande qui est par écrit, déposée auprès de la juridiction compétente, avec certaines mentions obligatoires. Donc pour constituer le dossier, il est possible d'utiliser un formulaire, le formulaire CERFA numéro 122-88-06 ou 08, selon la juridiction qui est compétente. Donc le formulaire 122-88-06 sera pour le juge de proximité et le formulaire numéro 122-88-08 pour le tribunal d'instance. Il faut joindre à ce formulaire l'ensemble des justificatifs, les contrats, les mises en demeure, les accusés de réception, etc.
1: Qu'en est-il si la non-intervention du prestataire me cause un préjudice ?
2: Lorsque vous déposez une demande, une injonction de faire devant la juridiction, il est tout à fait possible de demander des dommages et intérêts si vous estimez être victime d'un préjudice. Et cela est d'autant plus vrai si vous avez versé une somme et que le prestataire ne s'exécute pas. Il est tout à fait possible de demander au titre de dommages et intérêts le remboursement de la somme qui a été avancée. Si en plus vous subissez un préjudice, par exemple l'électricien qui s'était engagé à agir avant l'hiver mais il n'a pas agi, au résultat vous n'aviez plus de chauffage, donc là il est possible d'envisager une demande de dommages et intérêts.
1: Et quel va être le coût de cette procédure ?
2: Alors cette procédure est gratuite, elle ne nécessite pas la représentation par avocat ou signification par huissier. Donc les seuls coûts qui seront liés à cette demande seront ceux qui sont liés à la constitution du dossier.
1: Eh bien merci pour toutes ces informations et à bientôt pour un nouveau Flash Info Conso.
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1: Oui, Crésus, la radio qui vous aide, a le plaisir d'accueillir le témoignage d'Alain. Alain, bonjour Alain.
2: Oui.
1: Alain, bonjour, vous êtes sur Radio Crésus et vous avez accepté de témoigner sur notre radio pour nous expliquer votre situation, dire quelle galère vous avez connue, comment vous avez pu vous en sortir et comment aussi Crésus a pu vous accompagner. Alors, il faut savoir que Alain, vous êtes adhérent du groupe Lourmel, c'est ça ?
2: Oui.
1: Oui, c'est ça. Et c'est à travers le groupe Lourmel, finalement, que vous avez été mis en relation avec Crésus.
2: D'accord, oui, c'est ça. Oui.
1: C'est exactement ça. Hein. Donc, vous étiez allé voir Lourmel en disant, mais écoutez, moi, aujourd'hui, j'ai des difficultés. C'est ça ?
2: J'ai du mal à vous entendre, par contre.
1: Oui, ça va mieux, là, ou pas ?
2: Un petit peu mieux, oui.
1: Oui, je vais me rapprocher encore plus du micro. Hein. Et donc, vous aviez dit au groupe Lourmel, vous aviez j'ai besoin de votre aide. Qu'est-ce que vous pouvez faire pour moi ? C'est ça ?
2: Oui, c'est ça, oui.
1: Oui. Alors expliquez-nous comment ça s'est passé, finalement, ces problèmes que vous avez...
2: J'ai fait appel à eux, bah, parce que bon, j'ai rencontré un gros problème de santé suite à un problème de santé du dos.
1: Oui.
2: Donc, perte de salaire, parce que vu en arrêt de maladie, on touche que des demi-journées.
1: Oui.
2: Donc, au début, ça a encore été à peu près, mais après, ça se dégrade, on est toujours sans sortir, mais ça se dégrade au fur et à mesure.
1: D'accord.
2: Donc, moi, je connaissais à travers ma société, la société Lourmel, que j'ai appelé pour demander un petit coup de main. Ils m'ont rabâché sur la société Crésus, qui m'a pris en main, qui m'a pris en considération mon dossier.
1: Oui.
2: Et grâce à eux, bah, j'ai su faire beaucoup de choses qui m'ont permis d'évoluer et de faire des interventions au niveau des sociétés pour dire de les calmer.
1: Oui.
2: Parce que c'est ceci, c'est cela. Et grâce à Crésus et les gens de chez Crésus très compétents, qui m'ont dit voilà, il faut faire ça, faire ceci, faire cela.
1: Ouais.
2: Donc j'ai établi un dossier de surendettement qui était recevable suite à ça.
1: Ouais.
2: Et à ce jour, moi je suis toujours suivi par la société Crésus. Et à chaque fois que je les appelle, j'ai toujours des bonnes informations et je fais ce qu'ils me disent de faire. Et ça fonctionne très bien parce que je dirais que les gens sont très compétents, très, très corrects. Et donne des très bons conseils.
1: Oui.
2: Donc, je suis encore dans la galère parce que je suis toujours en arrêt de maladie et je suis même sur le point de me faire licencier parce que la médecine du travail m'a dit que j'étais plus apte à faire mon travail que j'ai à l'heure actuelle. Enfin, et là, je devais rappeler la société Crésus pour demander quelle information, qu'est-ce que je dois faire, si je peux faire une formation ou voir comment ça va se passer pour le licenciement, si un licenciement y a lieu.
1: Bien sûr.
2: Donc, voilà. Donc, moi, je dis que la société Crésus, c'est une société qui est très compétente pour donner de l'aide aux gens, surtout moralement.
1: Oui.
2: Ça soutient bien moralement. Et voilà.
1: Alors Alain, alors c'est vrai qu'on dit société, mais en fait, au fond, c'est une association. Hein, c'est important de le rappeler. Hein, association Crésus. Hein, même si effectivement on travaille tous ensemble et on est très pro sur la manière d'accompagner. Hein. Alors quand vous disiez vous avez perdu des ressources, 50% de vos ressources, ça veut dire que vous étiez à combien avant et après vous êtes passé à combien par mois ?
2: Avant, je touchais quand même en faisant les 3-8, 1800 euros par mois, et là, ouais. Je suis descendu à 1100 euros.
1: Hein. Ah oui, ça fait une sacrée différence. Hein.
2: Niveau, oui.
1: Eh oui.
2: Encore, ça fait une sacrée différence, mais comme je dis, on vit avec ce qu'on a, mais les factures, ils sont toujours là.
1: Exact, exact. Alors, vous aviez des crédits, c'est ça, aussi, un peu ?
2: Oui, j'avais un crédit de voiture. Ouais. J'avais pas énormément de crédits, mais bon,
1: oui.
2: J'avais un crédit de voiture. Mais bon, c'est toujours les charges sociales.
1: Oui.
2: On va dire, ça baisse pas, le loyer, c'est toujours le loyer. Hein.
1: Bien sûr. Alors, est-ce que ça vous a surpris que le groupe Lourmel vous dise on a un partenaire Crésus, est-ce que vous acceptez d'y aller avec Crésus ? Est-ce que ça vous a surpris, ça ?
2: Oui et non, parce que quand on est vraiment en bas de la marche,
1: oui.
2: On fait appel à tout ce qui vient.
1: Oui. Oui, je comprends.
2: Donc,
1: oui.
2: Au début, moi, je croyais que en faisant Lourmel, je connaissais que Lourmel, hein, là-bas. Mmh. Et eux, quand ils m'ont dit, ben, on vous rabatte sur Crésus, l'association Crésus, je connaissais pas du tout.
1: Oui.
2: Et donc, je vous dis, au début, bon, je me suis dit, ben, de toute façon, faut risquer le tout pour le tout.
1: Oui.
2: J'ai rien à perdre, et au contraire, c'est des choses à gagner. Et grâce à l'association Crésus, j'ai gagné beaucoup de choses.
1: Oui.
2: Déjà le moral,
1: oui.
2: Et puis, bon, j'ai essayé calmer certaines personnes aussi, genre le huissier, genre ceci, genre cela.
1: Bien sûr, oui. Alors, quand vous dites pour le moral, ça a été déterminant pour vous, ça veut dire quoi? Qu'est-ce qui a fait le plus dans cet accompagnement?
2: Question au moral, bah, vous savez, quand on perd, bah, quand on a 26 ans de société, ouais, et qu'on sait que du jour au lendemain, on ne peut plus être actif parce qu'on a un gros problème de santé, comme je vous dis, au moral, bah, on voit tout en noir. C'est le trou, on va dire ça comme ça. Comme les personnes, bah c'est vrai que les personnes que de l'association Créus que j'ai eu au téléphone tout au début, elle m'a dit bon ben ça va aller, vous inquiétez pas, on va mettre ça en place, on va vous donner des conseils. Et c'est vrai que ça m'a apporté beaucoup de choses au moral, parce que c'est vrai qu'on arrive à un moment où on se dit on dirait qu'on est seul. Les portes ils se ferment partout et on se fait harceler par toutes les choses du quotidien.
1: Bien sûr.
2: Mais bon.
1: Ah oui,
2: alors au début, bah, moi je ne vous cache pas, l'association Crésus, je les ai appelés une paire de fois, deux fois par semaine ou deux, trois fois par mois. Et à chaque fois, même eux, ils m'ont appelé aussi une paire de fois pour dire est-ce que vos papiers sont arrangés ou ainsi de suite.
1: Bien sûr.
2: Donc le suivi quand même, il est quand même là derrière. Ouais. On ne vous laisse pas dans l'ignorance et ça, moralement, ça y fait beaucoup.
1: Ouais. Ah oui. Ça permet de voir progressivement la sortie du tunnel. Hein, je pense que ça, c'est déterminant. Alors, sur les solutions qui ont été apportées, vous dites, effectivement, il y a un dossier de surendettement qui a été constitué, qui a été fait. C'est ça?
2: Oui.
1: Oui. Donc, ça a été compliqué à mettre en œuvre.
2: Comment?
1: Ça a été dur à faire, le dossier, ou pas?
2: Bah, je vais vous dire, oui et non. Parce que, comme l'association Crésus m'a dit, voilà, on peut faire, bon, j'ai Internet, tout ça, j'ai regardé sur Internet, tout ça. C'était même plus rapide que je le pense, parce que quand on parle de l'association Crésus, on dirait que je sais pas, quand c'est vous-même tout seul, on est indépendant, on n'a pas d'aide de personne, on s'occupe moins de vous, mais dès qu'on est suivi par une association comme la vôtre, ben ils prennent plus en considération les choses.
1: Oui.
2: Oui, moi, ça... je me suis aperçu que j'ai dit certaines personnes, genre l'huissier ou un truc comme ça, j'ai dit, j'ai fait une demande au niveau de Crésus, Crésus c'est qui? Et eux, ils ont sûrement fait le rapprochement. Après, ils m'ont dit, ah ouais, bon, effectivement, bah, on va attendre.
1: D'accord. Ça, c'est bien, ça. Oui. Ça, c'est... Voilà. Ouais, ça, c'est important comme soutien, ça.
2: Je vous dis, moralement, tout ça, ça fait beaucoup de choses.
1: Oui, et ça veut dire que vous n'êtes pas tout seul.
2: Voilà, on n'est pas tout seul, on ne vit pas tout seul. On vit, et c'est ces gens de haute... Bah, j'ai toujours de la haute société, moi, j'appelle ça la haute société, genre l'huissier, tout ça. Quand on leur parle de ça... Il y en a, disant ouais, mais il y en a un qui m'a dit ouais, mais quand je lui ai dit, j'ai attendez, j'ai fait ça et ça, et eux ils m'ont conseillé de faire ça. Ah bon,
1: oui.
2: Ça change. Et après eux ils changent de position aussi, ils disent bon, on va essayer de trouver un arrangement à l'amiable.
1: Bien sûr. Oui,
2: mais ben là-bas, ils veulent pas.
1: Exactement. Et ça, c'est déterminant aussi pour votre sortie de la difficulté. Hein. Et de
2: ben,
1: ça.
2: Voilà, ouais, je vous dis, moralement, tout ça, c'est un gros soutien.
1: Évidemment. Alors aujourd'hui, vous nous disiez qu'effectivement, vous n'êtes pas encore complètement sorti de cette difficulté parce que vous êtes toujours en arrêt, c'est ça?
2: Ouais, ouais.
1: Que il faut se prononcer sur votre état d'aptitude à poursuivre ou pas l'activité, et même à la reconversion, hein, penser à une forme de reconversion. Donc Crésus vous accompagne encore le temps nécessaire. Si vous aviez aujourd'hui un conseil à donner pour terminer notre interview à nos auditeurs, quel serait le conseil que vous souhaiteriez leur donner pour tous les adhérents du groupe Lourmel, voire même plus largement?
2: Ben, je dirais que, quelque part, moi, le conseil que je donnerais, ben, c'est de ne pas avoir peur de les appeler, parce qu'il n'y a pas de honte à avoir.
1: Oui.
2: Ça, c'est sûr et certain, parce que bon, la galère, on est tous dans une société galérique, hein, mais il ne faut pas avoir honte, parce que faut pas avoir peur. Moi, au début, j'avais peur, je ne voulais pas expliquer ma situation, et je me suis aperçu qu'au fond des choses, en disant, bah voilà, bah, façon, qui risque rien n'a rien. Il faut pas avoir peur, si les gens m'entendent, il faut pas avoir peur de les appeler, et dire, de les expliquer, et de les donner la vérité. Et à partir de ce moment-là, et ça soulage déjà beaucoup de choses dans le cerveau.
1: Oui.
2: Et après, bah, faut faire étape par étape. Mais bon, moi je dirais que ça, c'est un gros soutien moralement, c'est un soutien dans tous les domaines. Mm-hmm. Et je dirais que les gens, qu'ils n'aient pas peur de vous appeler, c'est tout.
1: Oui.
2: Bon, maintenant, c'est vrai que faut pas non plus dire voilà, tout va se résoudre. Il ne faut pas croire ça. Il faut quand même agir de son côté, comme j'ai dit à vos personnes
1: bien sûr.
2: De chez vous, de l'association
1: oui.
2: de Crésus.
1: Il oui.
2: bah, faut se battre aussi. Hein. Faut pas dire bah, j'attends que Crésus fait ça, ça, ça et ça. Il faut aller dans les deux sens. Il faut que l'ascenseur marche dans les deux sens.
1: Exactement. Voilà. Oui, et chacun a une part de responsabilité dans la sortie de la difficulté, si je puis dire. Hein. C'est
2: Voilà, et
1: exactement ça.
2: après, je me suis dit, si je m'en sors, bah, on s'en sortir, on peut tous s'en sortir, il suffit de le vouloir. Et après, bah, s'il faut, bah, c'est donner un don à la société des Crésus pour dire voilà, parce qu'il n'y a pas beaucoup de gens, même dans le monde actif, dans les villes, tout ça, parce que je vais en ville,
1: Oui.
2: qui sont prêts à donner une aide aussi favorable et un soutien moral.
1: Mais écoutez, Alain, merci infiniment pour votre témoignage hein, qui nous a beaucoup éclairé aussi sur l'impact que peut avoir l'accompagnement Crésus sur l'amélioration de votre situation. On continue à vous suivre, hein, donc on reste en contact avec vous pour la suite. Et puis on souhaite vraiment que les choses s'améliorent encore mieux pour vous. Hein. Merci Alain, à bientôt.
2: Merci, bah vous aussi, merci, à bientôt.
1: Au revoir, bonne journée.
2: Au revoir.
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1: Crésus, la radio qui vous aide, et oui, et qui aide Marie. Marie qui est à l'antenne. Bonjour Marie.
3: Bonjour.
1: Alors Marie, c'est pas la première fois que vous passez sur Radio Crésus. Hein.
3: Non, effectivement.
1: Oui.
3: Une fois, j'avais déjà fait appel à Crésus, il y a déjà même un certain temps. Hein.
1: Oui.
3: C'était en fin 2011.
1: Oui.
3: Et bon, bah, j'étais toute seule comme maintenant, donc j'avais des gros problèmes. Hein. J'avais du travail, mais j'avais fait contracter des prêts, hein, comme tout le monde, pour aussi bien réparation de voiture que des prêts à la consommation. Bon, c'était un mélange de tout. Hein.
1: Oui.
3: Et donc, bon, ben, ils m'ont conseillé de les regrouper, mais bon, vu comme il y en avait quand même pas mal, donc c'était assez conséquent. Donc, on avait fait appel aussi à la Banque de France, hein,
1: oui.
3: pour déposer un dossier. Et puis, c'est ce qu'on a fait. On avait tout fait un bon dossier. Ensuite, ça a été accordé quand même par la Banque de France. Et pour, disons, 8 ans, je crois.
1: Oui, vous avez eu
3: et
1: un plan.
3: Et ensuite, ben, malheureusement... Là, il y a quelques temps, enfin quelques temps, ça fait depuis 2013 que j'ai perdu un emploi sur les deux. Donc, effectivement, le plan, il était caduc, mais bon, moi, étant propriétaire d'un tout petit appartement, je me suis dit, on va essayer de maintenir ce plan de la Banque de France, du moment qu'on peut peut-être arriver à payer les prêts. Hein.
1: Oui.
3: Donc, c'est ce que j'ai fait jusque... C'était 2015, hein, où là, j'ai eu comme un accident de travail, mais non reconnu. Donc, à la sécurité sociale, c'est passé en maladie.
1: D'accord.
3: Et bon, là, je pouvais plus travailler. Donc, je touchais jusqu'à le premier licenciement. Donc, après, vous avez le travail, plus en même temps, un petit quelque chose de Pôle emploi. Hein.
1: Oui.
3: Ensuite, c'est justement cette maladie, enfin, cet arrêt maladie au départ qui m'a fait beaucoup de mal, puisque là, les salaires et les enfin tout le Pôle emploi ne paye plus quand on est malade.
1: Oui.
3: L'employeur, bon, il n'a pas fait le maintien de salaire.
1: D'accord.
3: Donc moi, il fallait que je me soigne, donc j'avais vraiment pas le choix, hein. C'était quand même assez grave. Et puis ce qui a fait la sécu, après elle me donnait dans les 13 euros je crois à la fin
1: par jour.
3: Oui. Donc là c'était la catastrophe. Bon, j'ai été convoquée évidemment à la sécurité sociale pour faire des dossiers, hein. Donc, la maladie professionnelle a été reconnue au bout de 8 mois, je crois.
1: D'accord.
3: Et puis, là, actuellement, je suis même en MDPH, c'est-à-dire travailleur handicapé, bon, qui est reconnu. Maintenant, bon, avec les soins, ça va mieux, mais je peux plus faire le travail que je faisais avant. Donc, là, évidemment, j'ai pas d'emploi. Bon, entre-temps, le Pôle emploi, il a repris parce que du moment qu'on est quand même apte à travailler, on peut se réinscrire, hein.
1: Oui.
3: Mais bon, bah, ce qu'on gagne, c'est beaucoup moins qu'avant. Hein. Alors, entre-temps, bon, bah, j'ai resté aussi 3 mois sans salaire entre toutes les démarches à faire. Hein. Vraiment rien, hein. Ni la Sécu, ni rien du tout. La Sécu ne payait plus tant qu'il n'y avait pas de.
1: Alors, Marie, c'est vrai qu'on.
3: Officiellement, disons, quelque chose qui.
1: Marie.
3: Voilà, fallait faire la demande oui. de maladie professionnelle.
1: Marie, on comprend.
3: Et alors là,
1: oui,
3: là
1: Marie.
3: Ça a tout cassé. Quoi.
1: Oui, Marie.
3: Bon, alors là, je ne pouvais même pas payer les prêts. Hein. Donc,
1: oui.
3: les prêts, bon, bah, je les comprends dans un sens, ils ont harcelé.
1: Marie, Marie.
3: C'est sans commentaire. Hein. Je pense que ceux qui sont dans mon cas. Que ce soit téléphone, porte, enfin, moi finalement je ne répondais plus, mon erreur, oui et non, on est fatigué quand même. Hein.
1: Marie.
3: Et ce qui s'est passé, c'est une tonne, on ne peut pas dire autrement, enfin bon, peut-être pas une tonne, j'exagère, Mais il y a des cartons, hein, de papier. Et vraiment, des fois, les lettres, je les ouvrais même pas le même jour. Et en fait, là, actuellement, donc les créanciers se sont mis ben, contre moi, évidemment. Hein. Et surtout, bon, il y en a qui sont compréhensifs, qui veulent remettre des cotisations moins hautes, etc. Hein.
1: Marie,
3: mais
1: Marie,
3: il y en a un.
1: J'essaie de
3: Marie. Petit, hein, ne croyez pas que c'est là où vous devez le plus.
1: Marie, est-ce que vous m'entendez, Marie?
3: Bon, je ne dirai pas les noms puisqu'on est à la radio. Mais donc, c'était une petite somme. Hein, c'est même pas 2000 euros. Enfin, mettons 2000 euros. Hein. Lui, il est même allé jusqu'au tribunal. Et donc, là, j'ai rendez-vous au tribunal. Et donc, en fait, dans ce qui est malheureux, c'est que tous ces papiers qu'on reçoit, il faut les lire. Les lire plusieurs fois. Malgré qu'on est fatigué, on doit déchiffrer tous ces codes, tout ce qui raconte, les menaces. Enfin, on ne peut pas savoir, hein, faut vraiment être dans le cas. Hein. Et moi, je n'ai pas fait attention. C'était des injonctions.
1: Oui.
3: Donc, une injonction, voilà, il faut vraiment lui répondre. Ou alors, en tout cas, demander. On a un mois, pour. Comment dire, se défendre, enfin dire être contre ce qu'il dit. Quoi.
1: C'est un recours.
3: Et bon, moi j'ai raté ça.
1: Oui.
3: Je savais même pas qu'il y en avait. C'est l'avocate là qui me l'a.
1: Mais Marie, alors vous avez pu faire, vous n'avez pas fait de recours alors
3: et
1: finalement?
3: En fait, là, je suis convoquée au tribunal pour une saisie carrément.
1: Oui, cette saisie
3: donc,
1: alors, elle a lieu quand?
3: Soit saisie malheureusement de l'immeuble, enfin de mon appartement, soit sur le pôle emploi.
1: Oui.
3: Alors que ce soit un ou que ce soit l'autre, moi je suis très très embêtée.
1: Marie, est-ce que au niveau technique, est-ce que ça fonctionne bien? Est-ce que vous nous entendez ou pas?
3: En travers, j'ai toujours gardé sur le côté le numéro de Crésus, n'est-ce pas?
1: Oui.
3: Et je suis permis de retourner chez eux, qui m'ont, enfin, vous m'avez conseillé carrément, vu qu'il y a tellement de choses et surtout du tribunal. Là, on n'a pas le choix, il faut un avocat, quoi.
1: Bon, Marie.
3: Voilà.
1: Vous nous entendez, Marie, ou pas? Vous m'entendez?
3: Oui.
1: Oui, j'ai craint qu'il y avait un problème technique et qu'il n'y ait pas de retour dans votre téléphone. J'essaie de d'intervenir à plusieurs reprises dans votre témoignage, hein, qui est très, très dense et qui est très fourni. Hein, et on voit que la problématique...
3: Ben, c'est l'histoire totale.
1: Et oui, vous avez, pour nos auditeurs, vous avez donné toute l'histoire totale en 3 minutes.
3: Mais
1: alors,
3: c'est dommage que... Pas enregistré.
1: Oui, mais vous êtes enregistré, vous inquiétez pas. Il n'y a pas de problème. La question qui se pose, on comprend bien, Marie, que le problème de santé, pour vous, c'est ce qui a été, c'est ce qui est déterminant dans votre baisse de ressources et dans votre
3: c'est
1: change.
3: C'est les licenciements au départ, hein,
1: oui.
3: Parce que si j'avais gardé mes 2 emplois, ben, je serais allée à mes 8 ans, parce que ce que j'ai encore pas dit, et c'est la dernière chose, ce sera la conclusion. On espère donc le tribunal il sera indulgent parce que en fait ce prêt se termine dans 2 ans. Ce n'est plus un prêt. L'avocate elle se bat avec moi parce qu'elle me dit il faut plus parler de ça.
1: Oui.
3: Il a le droit de tout vous demander. Vous n'êtes plus en banque. Enfin vous êtes en Banque de France mais vous y êtes plus. Et en fait il me restait tout juste 2 ans à faire et après le pire c'est que j'ai la retraite.
1: Oui.
3: Et cette retraite, elle serait bon, elle est normale quoi. C'est une carrière longue, j'ai travaillé
1: oui.
3: toute ma vie
1: mm-hmm.
3: et j'ai pas une mauvaise retraite. Mais est-ce que le juge va ça, c'est la question.
1: Bah, tout dépend de la manière dont les choses vont être présentées et votre situation financière, quelle sera-t-elle au moment de votre retraite? Donc pour l'instant, il
3: à
1: faut...
3: la retraite, je suis allée à la CARSAT, hein. C'est tout est fait.
1: Oui,
3: donc pas de souci.
1: Donc vous nous dites
3: même
1: que
3: si je travaille maintenant, j'augmenterai pas. Hein.
1: D'accord, mais au moins vous avez une retraite pleine, si on a bien compris.
3: Oui.
1: Ça,
3: oui.
1: c'est déjà important.
3: Ça, tout à fait. Il manque 2017, c'est bon, mais c'est 2018 qui manque. Mais bon, avec le Pôle emploi, on va bien trouver quelque chose.
1: Mm-hmm. En tous les cas, Marie, qu'est-ce que vous souhaitez dire par rapport à l'accompagnement Crésus, par exemple?
3: Ben, disons, en fait, il faut quand on a des soucis, il faut pas attendre.
1: Voilà.
3: Bon, moi, le défaut que j'ai, parce que je suis seule, hein, j'ai toujours vécu ma vie toute seule, on peut pas demander à Pierre-Paul Jacques, donc j'essaye toujours à me débrouiller. Mais en fait, si vraiment on voit qu'on n'arrive pas au bout de même 2 mois, il faut y aller tout de suite, faut pas attendre. Moi, ça fait, écoutez, vous voyez bien, 2015.
1: Mm-hmm.
3: Hein, 16, 17, et c'était vraiment des jours et des nuits de catastrophe, quoi.
1: Alors Marie, on retient votre conseil, hein, donc, qui est bien souvent répété sur Radio Crésus. Hein, n'attendez pas, venez vers des personnes qui peuvent vous
3: Ben, qui
1: aider.
3: peuvent nous aider, qui peuvent nous guider, qu'est-ce qu'on peut faire.
1: Oui.
3: Et puis en général, bon, ils ont la solution, même si des fois elle est pas, c'est pas la meilleure. Comme moi, si je perds mon appartement, c'est vraiment comme si c'était toute ma vie, parce que c'est qu'un F1, mais
1: Oui.
3: en retraite, et ben c'est ce qu'on a besoin, hein, d'un toit,
1: Oui.
3: hein, et surtout en plus, hein, en étant malade, ça c'est un peu embêtant. Mais enfin, au moins, si même si ça part, tout sera à plat, et puis on peut au moins vivre, parce que sinon c'est plus une vie, quoi. Voilà.
1: Marie, merci infiniment pour votre témoignage, hein, qui était très dense, hein, très fourni. On vous souhaite
3: Oui, ben
1: bon
3: c'est vrai.
1: courage. On vous souhaite bon
3: Oui, bah
1: courage.
3: écoutez, bonne journée à vous, à
1: Oui,
3: bientôt,
1: merci
3: merci.
1: Marie. Au revoir.
3: Au revoir.
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1: Après Marie, nous avons Juliette à l'antenne. Bonjour Juliette.
4: Oui, bonjour, je vous entends très mal.
1: Ah, je vais parler plus fort alors, ça ira mieux comme ça. Ça va bien?
4: Ouais,
1: Voilà Juliette.
4: ça va,
1: Ah,
4: très
1: voilà.
4: bien, merci, merci.
1: Merci. Alors Juliette, vous avez accepté de témoigner sur Radio Crésus, hein, et de nous parler de vos déboires, de vos difficultés, aussi des solutions que vous avez pu mettre en œuvre. Alors racontez-nous ce qui vous arrive, Juliette.
4: Ben, c'est-à-dire qu'il y a 10 ans, même un peu plus déjà, à peu près 12 ans, j'étais employée en Allemagne, je gagnais très bien, très très bien ma vie. Malheureusement, donc j'avais décidé de construire une maison, j'étais vraiment, vraiment à l'aise avec mon salaire, hein.
1: Oui.
4: Et donc, ben, malheureusement, je me suis fait licencier. Ensuite, j'ai pris une très mauvaise affaire qui n'a pas fonctionné. Donc, toutes mes économies sont passées là-dedans, hein. Je me suis battue comme j'ai pu, mais je n'ai
1: Oui.
4: pas pu relever cette affaire.
1: Une affaire à votre compte?
4: Et
1: C'était une affaire.
4: donc, j'ai terminé, hein, en 2013. Donc, je me suis retrouvée sur le marché du travail. Mais actuellement, déjà avec le SMIC, ça ne paye pas. Donc, et puis, il n'y a pas assez de travail, quoi, il faut le dire, hein,
1: Oui.
4: et voilà, donc c'est comme ça que
1: Retrouvé un
4: je me suis
1: surendetté.
4: retrouvée en surendettement.
1: Alors, vous étiez dans quel domaine d'activité, Juliette?
4: Dans quel domaine d'activité j'ai été?
1: Oui.
4: Dans le pressing.
1: Dans le pressing, alors c'est compliqué aujourd'hui, il y a beaucoup de concurrence.
4: Oui, il y a beaucoup de concurrence, oui. Et c'était déjà au départ une très mauvaise affaire, donc fallait pas la prendre, quoi. Donc bon, je me suis battue quand même comme j'ai pu, quoi.
1: D'accord,
4: On va dire, je me suis fait un petit peu avoir, hein.
1: oui. Et
4: Ouais.
1: donc là, effectivement, vous avez du coup liquidé votre affaire, c'était ça?
4: Oui, j'ai fermé, hein.
1: Oui.
4: J'ai pas pu vendre, bien sûr. Bon, j'ai pas fait pareil que l'ex-gérante, je n'ai pas vendu, j'ai fermé, hein.
1: Oui.
4: J'ai fermé, j'ai tout jeté ce qu'il y avait, et puis voilà, hein. Fallait
1: D'accord.
4: arrêter l'hémorragie, hein.
1: Et en Allemagne, vous aviez quel emploi?
4: Et en Allemagne, j'étais simplement ouvrière dans l'industrie.
1: D'accord.
4: Ouais.
1: Mais c'était des revenus confortables, comme vous disiez.
4: Ben oui, oui, c'était, je gagnais quand même une moyenne de 2 200 euros par mois, hein, avec un 13e mois, non, à
1: Net?
4: l'époque, il y a 12 ans, c'était bien quand même, hein.
1: Ah bah oui, c'est très bien, même aujourd'hui, c'est bien.
4: C'était
1: Alors,
4: très bien, hein.
1: c'était
4: On n'en
1: en...
4: gagne pas aujourd'hui autant, alors que
1: Oui.
4: le coût de la vie a augmenté, hein,
1: Oui,
4: le coût de la
1: sûrement.
4: vie ne cesse d'augmenter.
1: Et ça, c'était en ça.
4: Et puis les salaires sont figés, hein.
1: Oui, tout à fait. Alors, aujourd'hui, là, vous avez effectivement un dossier de surendettement ou pas en cours? Vous avez déposé, vous avez fait
4: Oui,
1: quoi?
4: j'en
1: Ouais.
4: ai déposé un premier. Et puis, je ne sais pas ce qui s'est passé. Pendant l'été, le facteur, ben, c'était un facteur de remplacement. Je
1: Oui.
4: n'ai jamais eu l'accusé de réception. Hein, il fallait renvoyer quelque chose pour ce dossier de surendettement. Et puis, il est tombé malheureusement à l'eau. Donc, là, j'en ai
1: D'accord.
4: refait un deuxième tout de suite derrière. Hein, et donc, là, j'ai eu l'accord.
1: De la Banque de
4: J'ai
1: France?
4: eu, oui.
1: Oui, de la commission de surendettement?
4: Pardon?
1: Oui, l'accord de la commission de surendettement.
4: Oui, voilà, oui.
1: Donc votre dossier est recevable?
3: est recevable, oui. Il l'a été la première fois aussi,
5: oui.
3: Mais bon,
5: il manquait, il manquait.
3: Ce qui se passe.
5: Donc là, vous êtes protégé aujourd'hui par le par la procédure.
3: Oui.
5: Est-ce que ça fait une différence pour vous?
3: Ben, on nous laisse quand même. Apparemment, j'aurai 2 ans pour me retourner. Hein. Maintenant, je ne sais pas. Si, là, au premier dossier de surendettement, j'ai appris que ils voulaient que je vende la maison.
5: D'accord.
3: Alors, j'étais pas très contente. J'ai dit, mais attendez, moi, j'ai cru comprendre que j'ai 2 ans pour me retourner, pour me refaire une situation financière.
5: Oui.
3: Par exemple, une formation, retrouver un emploi, et voilà, c'est ce que je veux faire. Hein.
5: Bien sûr, oui.
3: Et donc maintenant, je ne sais pas ce que ça va donner. Hein. Bon, ils peuvent pas, on verra ce que donne la commission. Hein.
5: Donc vous avez
3: je pense qu'elle va passer au moins 6 mois, hein, je crois que cette commission, elle passe.
5: C'est plus rapidement, mais ça dépend de la complexité du dossier. En fait, vous aviez, ils vous ont proposé une solution, mais que vous avez refusé, c'est ça?
3: Non, j'ai rien refusé.
5: Donc ils vous ont dit, ok, vous avez le droit à 24 mois, vous ne payez rien pendant 24 mois, c'est ce qu'ils vous ont proposé?
3: Oui.
5: Et en plus, et dans la décision, vous devez prendre, vous devez accepter de vendre la maison, c'est ça?
3: Au premier dossier, apparemment, ils avaient décidé ça, mais moi, je ne l'ai même pas su.
5: Oui, d'accord.
3: Il y avait un...
5: Donc ça, c'était le premier dossier, mais celui-ci, on l'oublie, puisque de toute façon, il n'était pas... Il n'a pas été appliqué, ce dossier-là.
3: Oui, oui.
5: Donc vous avez redéposé un autre dossier après?
3: Oui.
5: Et là, le dossier est recevable. Et donc, pour l'instant, vous ne savez pas encore ce qu'a décidé la commission?
3: Non, non.
5: D'accord. Mais vous avez reçu quand même la recevabilité?
3: Oui, j'ai reçu juste la recevabilité.
5: D'accord.
3: Oui.
5: Donc là, on est vraiment au démarrage à nouveau. Hein.
3: Oui.
5: Donc, c'est vrai que votre situation... Elle est un peu plus complexe qu'un dossier où il n'y aurait pas de maison à préserver. Hein. Aujourd'hui, les commissions, elles essaient dans la mesure du possible que le surendetté et vous-même, en fait, puissiez conserver votre bien immobilier. Hein. Donc, il est fort probable qu'il y ait des mesures qui soient différentes que celles qui étaient prévues il y a 2 ans. Hein. Donc, il faut effectivement patienter. Alors, le délai pour la réponse, normalement, c'est 3 mois maximum à compter du dépôt.
3: D'accord.
5: Alors là, est-ce qu'ils vous ont dit, par exemple, au-delà de la recevabilité, est-ce qu'ils vous ont dit vers quelle procédure ils orientaient votre dossier? Est-ce que c'était vers une procédure de rétablissement personnel ou plutôt vers un plan amiable?
3: Je pense vers un plan amiable. Hein.
5: D'accord. Donc, c'est cette solution-là qui est envisagée. Maintenant, ce qui consiste à faire, c'est de vérifier si effectivement vous êtes en capacité de payer sur les 8 ans ou les 7 ans plutôt, aujourd'hui c'est 7 ans maximum, les dettes pour pouvoir conserver votre bien. Voilà, donc c'est ça qui va être déterminant. Est-ce que vous pensez aujourd'hui qu'en 7 ans vous pouvez apurer vos dettes?
3: Ben, tout dépend maintenant si je peux accéder à la formation que je souhaiterais faire. Oui, j'aurai du travail derrière et je pourrais forcément assuré, hein.
5: Oui.
3: Même en moins de 7 ans. Hein.
5: D'accord.
3: Chez moi, ils ont marqué 2 ans. Hein. Ils ne parlent pas de 7 ans. Donc de 7 ans, hein.
5: Oui, ça, c'est dans le dossier de recevabilité. Mais ça, les 2 ans, en fait, je crois qu'il y a souvent une confusion. Il est dit que vous êtes protégé 2 ans maximum. Il y a un mot à côté de 2 ans.
3: Ah.
5: 2 ans maximum, ça veut dire que le temps que la commission se décide, vous êtes protégé. Et si ça traîne, si je puis dire, eh bien, ils ont prévu une durée maximum de 2 ans. C'est-à-dire, quoi qu'il arrive, si votre dossier est complexe et si ça prend du temps, de toute façon, pendant 2 ans, vous êtes protégé contre les saisies. D'accord? Mais si la commission trouve une solution avant les 2 ans, elle la trouvera forcément. Si elle vous dit dans 3 mois, eh ben voilà, on a un plan, les créanciers ont accepté, c'est ce plan-là qui s'appliquera. Et donc, la protection des 2 ans n'aura plus lieu d'être puisqu'on appliquera le plan. Vous comprenez? Voilà. Donc, quoi qu'il en soit, il faut attendre. Il y aura une réponse qui va arriver. Il va y avoir une réponse qui va arriver dans quelques semaines et qui vous dira effectivement quelle solution a sélectionné la commission. D'accord?
3: D'accord. Hein, donc, et là, on est obligé d'accepter, quoi qu'il en soit.
5: Non.
3: Si on me dit, madame, il faut vendre votre maison,
4: Après, bon, moi, j'estime déjà que je paye pas beaucoup. Normalement, je paye pas beaucoup pour cette maison.
5: Vous payez
4: Un
5: combien?
4: loyer vaut souvent plus cher que
5: Oui.
4: l'échéance que je paye pour la maison.
5: Vous
4: Donc,
5: payez combien
4: j'ai
5: là
4: pas
5: pour...
4: compris. Hein.
5: Oui, vous payez
4: Oui.
5: combien pour votre le crédit maison?
4: Pardon?
5: Vous payez combien pour le crédit de la maison?
4: 580 par mois.
5: D'accord. Oui, c'est vrai que c'est assez modique par rapport à un loyer que vous pourriez payer, ou en tout cas
4: Ben oui.
5: c'est pas très différent. Donc
4: Parce que si je ne peux pas payer ces 580, c'est sûr que je ne pourrais pas payer un loyer non plus, hein. Donc
5: oui,
4: ça veut
5: c'est
4: dire
5: clair.
4: que je serais sous les ponts.
5: Non,
4: Si
5: pas
4: eux,
5: for
4: ils
5: non, pas,
4: estiment.
5: pas forcément. Hein,
4: Ouais.
5: c'est pas comme ça que ça qu'il faut voir les choses. Il faut comprendre que si à un moment donné vous payez un loyer, le coût du loyer sera déduit ou sera ajouté à vos charges. Donc ça réduira votre capacité de remboursement pour payer les créanciers. Hein, c'est-à-dire que ces 580 euros, au lieu de les distribuer pour les crédits et les autres dettes, ils sont réservés pour payer le loyer. D'accord? Donc cet argent, il sera bien utilisé pour ça. Et si effectivement, malgré vos ressources, vous n'arrivez pas et vos dépenses, vous n'arrivez pas à dégager une capacité de remboursement, il faudra se résoudre à effacer vos dettes. Vous voyez? Et donc pour que vous puissiez repartir véritablement à zéro. Donc ça veut pas dire que vous seriez à la rue. On est bien d'accord. Hein? Il y a quand même des mesures pour protéger aussi, éviter ce genre de risque. Hein. Donc,
4: Ouais.
5: on suit l'affaire. De toute façon, vous êtes accompagné par Crésus.
4: Oui.
5: Donc, dès qu'on aura une information de la Banque de France, eh bien, on se met en relation. D'accord?
4: Oui.
5: On fait le point, on regarde comment réagir et on avance étape par étape de cette façon. D'accord, Juliette?
4: D'accord,
5: Oui.
4: très bien.
5: Est-ce que ça vous a rassuré le fait d'être accompagné par Crésus?
4: Ah oui, ça c'est sûr, hein, c'est sûr, hein, et puis c'est sûr, oui.
5: Oui.
4: J'en ai toujours eu peur de ce dossier de surendettement, mais je me rends compte que ça donne quand même de l'oxygène, hein.
5: Oui, ça c'est important. Ben oui, c'est l'objectif. C'est vraiment un
4: Mais
5: dossier.
4: oui.
5: On le voit souvent comme le dossier de la honte, mais on se rend bien compte que quand on discute avec les gens, finalement, c'est vraiment un dossier qui sert à protéger.
4: Mais
5: Hein?
4: oui.
5: Et ça,
4: Ah oui,
5: on
4: tout
5: a
4: à
5: du mal
4: fait,
5: à
4: oui.
5: l'accepter. Et c'est humain, hein? Je dirais que c'est normal, mais il faut bien comprendre que c'est un dossier qui a vocation à protéger les personnes en surendettement. Hein?
4: Oui.
5: Juliette, si vous aviez un conseil à donner à nos auditeurs, c'est la tradition, hein, sur Radio Crésus, hein? Hein, votre interview se termine par un conseil. Quel serait ce conseil?
4: Ben, qui n'hésite pas, hein, qui s'adresse à Crésus s'ils sont surendettés, hein, sans hésitation, hein.
5: Eh ben voilà, sans
4: C'est sûr.
5: hésitation, on s'adresse à Crésus, hein, quand on sent une faiblesse financière. Merci Juliette, on vous souhaite bon courage
4: Oui.
5: pour la suite.
4: Merci beaucoup.
5: Et à bientôt sur Radio Crésus. Merci.
4: Merci. Au
5: Au revoir.
4: revoir. Au revoir.
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5: Encore merci à Juliette pour son interview, son témoignage. Et nous avons à présent Karim qui a souhaité aussi s'exprimer sur Radio Crésus. Bonjour Karim.
6: Oui, bonjour.
5: Voilà, alors vous êtes sur Radio Crésus, hein, le principe, je vous l'ai expliqué, c'est effectivement de pouvoir parler de votre situation, des moments délicats que vous avez rencontrés, est-ce qu'il y a des solutions qui ont été trouvées pour que nos auditeurs aussi puissent trouver des réponses à travers votre vécu. Alors,
6: Très
5: Karim,
6: bien.
5: qu'est-ce qui vous est arrivé? Racontez-nous votre histoire.
6: Alors, en fait, j'étais entrepreneur, j'ai créé un cabinet conseil en communication et en management assez large au niveau de tout ce qui est fonction support au niveau des entreprises et des organisations. C'est une activité que j'ai gérée depuis 1993,
5: Oui.
6: hein, c'était une SARL, j'avais des salariés. Le problème, c'est qu'ensuite, bon, l'activité a bien fonctionné plusieurs années, 5-6 ans, j'avais même des salariés, comme dit. Et ensuite, j'ai repris un travail de cadre en entreprise, j'étais informaticien aussi, donc en 2000, j'ai pu retravailler en cadre salarié. Il y avait une forte demande avec le fameux pseudo-bug de l'an
5: Le
6: 2000,
5: bug,
6: donc
5: oui.
6: Et ensuite, je me suis reposé la question à 40 ans de recréer mon cabinet ou de et j'ai décidé de faire. J'avais déjà fait une grande école à Paris, CELSA en communication marketing. Donc j'ai souhaité à 40 ans réinvestir un peu dans ma carrière, si je puis dire, pour revenir vers l'emploi salarié en tant que cadre dirigeant. Donc j'ai fait 2 bacs plus 5, l'ICG en Alsace, une espèce de MBA francophone.
5: D'accord.
6: Et puis un DES à Robert Schuman à Strasbourg en conduite du changement et conduite des organisations. Donc voilà, fort de ça, je pensais être à 43 ans, bien en place pour postuler avec mon expérience acquise et mes précédents. Et l'actualisation de mes compétences vers un job de cadre dirigeant, ça me semblait naturel dans mon parcours, mais ça s'est pas passé comme voilà. Et les ennuis ont un peu commencé dans la mesure où campagne très active d'emploi pendant toute l'année 2004, intensive sur toute la France, hein, avec une mobilité totale, n'a donné lieu à aucun interview, aucun entretien,
5: rien.
6: Donc j'étais quand même assez étonné.
5: Et vous aviez envoyé combien
6: de l'APEC,
5: oui. Oui, oui, vous aviez envoyé donc de nombreuses candidatures.
6: Mais même pas un seul. Puis je suis, comment dire, je suis pas passif. Hein, c'est-à-dire que à chaque offre, je téléphone d'abord, je vérifie le périmètre du poste, ensuite j'envoie les. Aucun entretien. Alors l'APEC m'a dit que c'était effectivement une année où les cadres étaient très touchés en 2004.
5: Oui.
6: Et donc fin de l'année 2004, j'ai décidé de recréer une SARL. J'avais pas le choix, hein. Donc on m'a proposé le RMI en soutien, et j'ai recréé une entreprise, mon cabinet, et donc j'ai pu jouer sur mes anciens clients en communication en Alsace. Ça m'a permis une année bonne, enfin limite, et une année mauvaise. Je savais que le marché était quand même n'était plus ce qu'il était, hein.
5: C'est oui.
6: d'où ma réorientation. Et donc j'ai piloté un peu ma vie comme ça, tout en étant très actif sur en veille très active sur les opportunités d'emploi. Vous voyez, sur la période
5: bien
6: 2004 jusqu'à récemment. Et quelques fois, quelques entretiens sur Paris, mais pas concluants, mais tout en continuant mon activité. Alors, quand on est entrepreneur, on s'implique. Hein, donc j'ai essayé de développer des marchés, même à l'étranger. Mais rien n'a vraiment porté. Hein, sinon, je vivotais, hein. J'arrivais à peu près à m'en tirer en tant qu'entrepreneur en jouant sur les charges, etc. Mais les déficits reportables étaient toujours globalement, déficit d'activité était globalement déficitaire. Hein.
5: D'accord.
6: Un peu de trésorerie de temps en temps, des éclaircies, mais rien de très,
5: de durable.
6: Très stable et toujours rien au niveau emploi, vous voyez.
5: D'accord.
6: De significatif, voilà.
5: Alors. Quand on en arrive à cette situation, donc on a bien compris, hein, donc vous êtes un homme actif qui mobilisait les moyens finalement pour réussir. Et là, on voit que le contexte économique est défavorable, que vous n'arrivez pas finalement à percer comme vous le souhaiteriez. Hein, c'est un peu
6: c'est ça.
5: C'est ça. Hein.
6: Comment, oui, tout à fait.
5: Oui. Et à un moment donné, comment on en arrive à s'en sortir, puisque vous parlez d'une seconde création des SARL. Qu'est-ce qu'elle a donné, cette société à responsabilité limitée? Est-ce qu'elle a,
6: elle est toujours
5: d'actualité? Est-ce que
6: tout à fait. Alors, si vous voulez, il se trouve que j'ai eu une embellie, à savoir mon client principal, un institutionnel, m'a confié une commande importante en 2013, et c'était pour moi la possibilité de rebond. Hein. C'était vraiment sur ce projet qui est vraiment dans mon cœur de métier, donc je le maîtrisais parfaitement, et le client, je le connaissais parfaitement également. Hein. Et donc on a fait ce projet international sur 4 pays de promotion touristique à vocation patrimoniale en visant un label européen pour le client. Et donc j'étais maître d'œuvre, j'ai géré l'ensemble du projet. Le problème, c'est qu'il y a eu une défaillance du maître d'ouvrage, hein, de mon client, qui n'a pas pu réunir les fonds comme il le souhaitait en temps et en heure. Et ensuite, le dossier a un peu dérapé dans le temps. J'ai prévenu que si les équipes mobilisées devaient décaler les plannings, ça se ressentira en termes d'impact sur le coût.
5: Bien
6: Je
5: sûr.
6: lui ai dit formellement. Hein.
5: Oui.
6: Et malheureusement, donc, il a un peu joué la montre, etc. Et donc, on s'est retrouvés, on a tout livré avec les remerciements et les, comment dire, les félicitations internationales du périmètre. Hein.
5: Oui.
6: Les consuls d'Autriche, notamment, et de Suisse nous ont gratifié d'un beau message écrit en nous remerciant pour la qualité et l'excellence du travail accompli. Mais au final, on n'a pas pu rentrer dans nos. Sur ce chantier, on n'a pas pu rentrer. J'ai pas pu rentrer
5: Dans les frais.
6: Et donc, il y a eu un déficit très important de l'ordre de 40% au final qui n'a pas été payé. Et donc, la situation est délicate dans ce cas-là. Vous avez un seul client, hein, important, en qui vous avez confiance depuis presque 20 ans finalement,
5: Oui.
6: et qui ne peut pas vous payer. Donc vous hésitez quand même à l'attaquer en justice. Hein. Vous essayez de trouver des. Et puis lui, il en profite. Donc il
5: Bien
6: était un
5: sûr.
6: peu promené, pour reprendre son expression. Hein. Il
5: Oui.
6: s'en défendait, mais c'est exactement ce qui s'est passé. Et jusqu'au moment où je me suis retrouvé vraiment acculé, avec plus de moyens. Et là, on arrive en 2014, donc, en juin 2014. Mais je crois en mon bon droit. Donc, je suis les conseils de quelques amis avocats. Et je l'attaque finalement en référé, n'ayant plus aucune autre possibilité.
5: Oui.
6: Et là, on est en août 2014. Et si vous voulez. Mais c'était un peu tard. J'ai réagi un peu tard, dans la mesure où. J'étais un peu exempt de tout moyen à ce moment-là. Bon, je l'ai fait en référé, mais en même temps, et c'est là qu'il y a eu un peu comment dire, un concours de circonstances multiples, hein, qui m'a un peu frappé. Donc, séparation de corps avec mon épouse, de sa volonté.
5: D'accord.
6: Et ensuite, je louais une demi-maison là, depuis 20 ans, 18 ans à ce moment-là. Et mon propriétaire n'a pas trouvé de meilleur moment, la SCI qui gérait le bien, pour me signifier un congé pour vente en
5: D'accord.
6: septembre. Vous voyez, août, j'attaque en référé, début août, mi-août, séparation de corps de fait, et 10 septembre, 10 septembre, congé pour vente de la maison que je loue depuis 18 ans,
5: Alors,
6: hein,
5: Karim,
6: sans préavis, hein.
5: oui, Karim, quand on vit cette situation ou cette conjoncture d'événements,
6: Oui.
5: qu'est-ce qu'on ressent?
6: Bah écoutez, alors après ça dépend de je peux parler pour moi, donc
5: Oui.
6: comme j'ai tout, je suis relativement optimiste de nature, enfin même plutôt presque idéaliste. Donc je suis entrepreneur, j'ai toujours un peu piloté ma carrière, donc je prends ça comme un événement comme un autre, enfin difficile, mais
5: Oui.
6: on fait face. C'est-à-dire que je fais face tout azimut, c'est-à-dire que je gère un peu l'ensemble des procédures inhérentes à tout ça. Je cherche un emploi en redoublant d'efforts.
5: Oui.
6: Je continue à gérer mon entreprise. J'essaye par tous les moyens possibles je réponds à des offres. Je postule spontanément à la mairie de Colmar, par exemple, pour donner un exemple, etc. Donc j'essaye d'activer un peu tout ce que je peux mobiliser pour m'en sortir, j'ai trouvé une solution, parce que le problème, c'est que dans ces cas-là, du jour au lendemain, sans aucun avis ni préavis, hein,
5: Oui.
6: séparation de corps, la moitié des allocations, j'avais deux enfants, donc les allocations vous sont supprimées, vous ne le savez pas, vous le découvrez après,
5: Oui.
6: vous n'avez pas le virement, donc vous vous appelez pourquoi, et on vous dit, voilà, c'est comme ça, c'est déclaratif, il n'y a pas de procédure, mais voilà, c'est comme ça. Donc on découvre tout un volet auquel on n'est pas forcément habitué, hein, parce que c'est pas très logique ni cartésien. Hein, il n'y a pas de préavis, il n'y a pas d'avis. Et tout en me battant pendant ces 6 mois, si vous voulez. Alors, vous me posez la question de l'attitude. L'attitude, moi, elle n'était pas. J'ai jamais été défaitiste. Hein, c'est ma nature.
5: Oui,
6: Donc,
5: manifestement, oui.
6: au contraire, je redoublais d'efforts. J'ai essayé de signer encore une commande. J'ai postulé, j'ai répondu à une offre. J'ai fait une candidature spontanée très pointue.
5: Alors, on le sent, Karim, hein,
6: Tout à...
5: oui,
6: Oui.
5: vous êtes combatif, et vous êtes
6: Ah
5: combatif,
6: oui, tout à fait,
5: voilà.
6: absolument,
5: Alors,
6: oui.
5: c'est vrai, là où ça devient plus compliqué pour vous, et ça l'a été là pour notamment ce moment crucial, là, août 2014, c'est que vous avez dû faire face à différents fronts, je dirais, de combat, hein, pour imager un peu votre vécu. Et c'est vrai qu'il
6: Oui,
5: faut,
6: tout
5: il
6: à
5: faut,
6: fait.
5: il faut mobiliser beaucoup d'énergie sur tous ces fronts. Et la question, c'est comment on arrive à surmonter ces difficultés lorsqu'elles arrivent au même moment. Cette
6: Ah oui.
5: conjonction de temps n'est pas favorable, effectivement, à ce qu'on arrive à se sortir rapidement de la situation. Puisqu'il faut être à la fois sur tous les fronts. Et on essaie, tant bien que mal, et vous l'avez certainement fait, c'est
6: Oui.
5: de colmater la brèche ici, et de renforcer ici
6: Exactement.
5: les, voilà, le mur, etc.
6: L'image est bonne. D'ailleurs, je l'avais utilisée. On est comme sur un bateau qui prend l'eau un peu de tout, enfin à
5: Oui,
6: plusieurs endroits,
5: c'est ça.
6: et tout en essayant d'avancer, parce qu'avancer, ça consiste à garder un cap pour trouver une solution. Donc l'image du bateau, c'est qu'on essaie quand même d'avancer malgré tout,
5: Oui.
6: en cherchant une solution, en même temps qu'on écope. On écope le
5: Oui.
6: bateau et comment dire, les dégâts, enfin je
5: Bah
6: veux dire
5: continue, et oui.
6: les sources d'échappement de l'eau sur le bateau sont importantes et on écope tout en essayant d'avancer quand même.
5: Oui.
6: C'est effectivement, j'allais pas dire stressant, enfin, je veux dire dans le cas général, ça, on pourrait considérer que c'est une situation de
5: Oui,
6: stress
5: le stress, bien
6: assez
5: sûr.
6: absolue. Moi je le vis pas tellement comme ça, je veux dire quand on est dans l'action, on essaye quand même de... Voilà, je suis plutôt combatif, donc
5: Oui.
6: je m'arrête pas sur la difficulté, j'essaie d'avancer. Tant que je peux. Et si vous voulez, donc là on est en fin 2014, et la grande surprise que j'ai eue, qui était un peu le coup de massue, si je puis dire, c'est que le RSA m'a pas été renouvelé, comme l'année d'avant j'étais en difficulté, et en mars 2015, il m'a été coupé purement et simplement, alors que mon dossier, j'avais été très, comment dire, très proactif, j'avais
5: Oui.
6: expliqué la situation avec cette grande dette client, qui apparaît au chiffre d'affaires comme un chiffre d'affaires, mais qui n'a jamais été payé, ce que j'ai
5: D'accord.
6: expliqué. Et en fait, ils n'ont rien voulu savoir, ils m'ont supprimé le RSA, du jour au lendemain. Hein. Donc le 5 mars, j'attendais mon RSA, qui était vraiment tout ce qui me restait.
5: Oui.
6: Et ben le 6, je n'avais rien. Alors
5: Alors,
6: j'appelle catastrophé,
5: oui.
6: et on me dit, faites des recours, etc. Alors évidemment, après, on s'embarque dans les processus
5: Longue et
6: administratifs, les voies de
5: exactement.
6: recours, voilà,
5: Alors
6: qui ne donnent rien.
5: aujourd'hui, Karim, aujourd'hui, donc
6: Oui.
5: où est-ce que vous en êtes, où est-ce que vous en êtes au niveau de votre situation? Est-ce que les choses se sont éclaircies? Est-ce que vous êtes toujours dans le combat par rapport à certaines problématiques?
6: Alors, oui. Alors aujourd'hui, si vous voulez, donc là, on était en 2015. Alors, là encore, vous savez, quand vous croyez en vous et J'ai suis et puis je suis assez comment dire, j'ai suivi un peu ce qu'on me recommandait de faire au niveau de l'administration, donc j'ai fait les recours tribunaux administratifs, etc., tout en ayant, vous l'avez compris, cet ensemble de procédures, y compris celle du logement, pour essayer de
5: Oui.
6: me maintenir. Et donc j'étais sur quatre procédures de justice en essayant de me battre. C'était du droit. Alors l'aide juridictionnelle fonctionne, grâce à Dieu, donc je me suis battu comme ça, mais je n'avais plus aucune ressource, c'est-à-dire plus aucun revenu, c'est-à-dire zéro centime. Hein. C'est assez difficile à croire,
5: Alors comment on fait?
6: mais c'est comme ça. Et donc je vivais d'aumône. Alors pendant un an, tout en me battant, en continuant à me battre, en continuant à chercher un travail, en même temps j'ai vécu d'aumône pendant presque un an, mais en croyant toujours que les recours pour le RSA et pour le logement, etc., fonctionnerait. Donc je me battais encore, mais là, je dirais, là, il y a à un moment donné, si vous voulez, on dit l'erreur est humaine, mais persévérer est criminel, mais là, en fait, je voulais pas voir non plus certaines. C'est pas que je ne voyais pas, ça c'est une réalité, j'étais en plein dedans, mais il y avait toujours cette espérance des recours en justice, mais qui sont très longs. Personne ne m'a dit qu'un recours au tribunal administratif, ça pouvait prendre 2-3 ans.
5: Oui.
6: Pourtant, j'ai appelé, j'ai demandé, on m'a dit oui, 3 mois, 6 mois, 8 mois. Et
5: D'accord.
6: en vérité,
5: C'est bien plus
6: cette
5: long.
6: procédure est toujours en cours,
5: D'accord.
6: 2 ans et demi après. Vous voyez, donc, et c'est là, si vous voulez, il faut, alors au niveau expérience, retour d'expérience, continuer à croire en ce qu'on veut bien croire, c'est une chose. En même temps, il faut échanger. Il faut échanger avec des personnes tierces, des amis, des personnes qui ont pu avoir les mêmes attitudes, enfin les mêmes difficultés,
5: Oui.
6: et pas se couper. Hein. Donc, notamment, je bénéficiais de bons alimentaires, donc je discute avec les gens qui sont dans cette situation, on échange un peu nos expériences.
5: D'accord. Oui.
6: Et un ami, alors avec toujours quelques amis qui ont quand même les vrais, c'est là qu'on les reconnaît, parce qu'ils ont ce souci de vous contacter régulièrement, de prendre le pouls, même s'ils ne peuvent pas vous aider directement. Mm-hmm. Mais ce contact permet d'échanger.
5: Oui.
6: Notamment, c'est un ami qui m'a dit, écoute, dans ta situation, parce que là, tu n'en sors pas.
5: Oui.
6: C'était clair que je m'enfonçais quand même dans une situation qui n'évoluait pas,
5: oui.
6: tout en me battant toujours. Hein. Donc vous avez l'impression que vous êtes toujours actif, mais en fait, c'est un peu, pas en pure perte, mais
5: on stagne.
6: Effectivement, c'était un peu en pure perte. Et il m'a orienté vers votre association.
5: D'accord.
6: En me disant, écoute, il y a une association, Crésus, ils ont des permanences. Moi, j'étais dans la région de Colmar. Donc je vous ai contacté. J'ai contacté Crésus. Et là, si vous voulez, le discours... Alors que j'avais contacté énormément de gens, vous l'avez compris.
5: Oui.
6: Services sociaux et autres, associations. Mais chez vous, le discours a été extrêmement pratico-pratique, si je puis dire. C'est-à-dire que on m'a tout de suite dit, attendez, on a l'expérience d'une situation, vous n'en sortirez pas comme ça,
5: oui.
6: Évidemment. Vous voyez, donc ils m'ont dit, il faut, vous avez des droits, il faut les utiliser.
5: Oui.
6: Donc notamment... la faillite civile peut être une solution pour rebondir. Il faut recréer les conditions d'un vrai rebond.
5: C'est
6: en
5: cela.
6: Fait, il faut arrêter la barque, si on garde l'image de tout à l'heure.
5: Oui.
6: Il faut arrêter le bateau, il faut se mettre en carénage, vous voyez.
5: Oui.
6: Il faut arrêter d'avancer, il faut tout réparer, repartir sur un autre pied, vous voyez.
5: Oui, voire
6: changer de direction.
5: Voire oui. même abandonner le bateau et reprendre sur un autre bateau à zéro.
6: C'est ça. C'est... En fait, il faut se mettre à quai et puis réenvisager tout.
5: Exactement.
6: Pour remettre à plat, en fait.
5: C'est ça, exactement.
6: Et ce discours a été très clair. Vous voyez, c'était...
5: Oui.
6: Je remercie d'avoir cette échange. Ça m'a... Vous avez compris que j'ai toujours, pensant toujours fort de mon bon droit, que les choses allaient évoluer.
5: Oui.
6: C'est tellement logique, si vous voulez. Ben non.
5: Mm-hmm.
6: Et donc là, c'est votre association qui m'a donné
5: le déclic.
6: Qui m'a convaincu.
5: Oui.
6: De cette nécessité. Et là, un nouveau processus a commencé. Alors, il est aussi chronophage, hein, en temps, en énergie, mais cette fois-ci dans une autre direction. Et donc, la faillite civile, qui est un droit en Alsace-Moselle, on m'a expliqué que c'est un droit. Alors,
5: un droit local.
6: On a été confronté
5: oui.
6: à ça. On,
5: oui.
6: on hésite un peu. Hein,
5: oui.
6: Voilà.
5: Alors, juste pour préciser, oui, la faillite civile, effectivement, c'est une spécificité du droit local. Alors, quand vous dites c'est un droit, c'est pas, on peut effectivement mettre en œuvre une demande de faillite civile, mais la réponse du magistrat sera conditionnée à votre situation personnelle. Et donc, on peut dire qu'effectivement, la mise en œuvre de la procédure est un droit, mais la réponse n'est pas acquise par avance. Hein. Je crois que c'est important. On peut effectivement être rejeté de la faillite, de la liquidation finalement de ses biens, parce qu'on est de mauvaise mmh. foi. Donc il faut être vigilant à ça. Mais en tous les cas, effectivement, c'est une procédure qui existe depuis de nombreuses années en Alsace-Moselle, hein, héritage du droit allemand, et qui est un droit allemand qui était finalement et qui, très pratico-pratique, vous le disiez tout à l'heure. Et c'est ça l'intérêt de venir à Crésus, c'est qu'on applique des choses qui peuvent concrètement donner des résultats et assez rapidement. Alors, ça mobilise de l'énergie, il en faut de l'énergie toujours. Et ce qui est important, c'est que, comme le disait un autre témoin tout à l'heure, Alain, c'est que quand vous êtes accompagné par Crésus, vous pouvez aussi vous en prévaloir. Et ça donne aussi un autre regard sur votre situation pour les tiers que vous allez contacter, qui vont prendre les choses différemment. Vous dire, ah, vous êtes accompagné par Crésus. Ah, on va peut-être vous répondre un peu différemment. On va peut-être voir les choses un peu différemment. On va peut-être tempérer un peu. Et on prendra votre situation d'une manière différente. Ça aussi, c'est important. Ça veut dire que, bien sûr, vos créanciers, vous êtes face à eux. Mais derrière, ils savent qu'il y a quelqu'un derrière. Et quelqu'un, c'est pas une personne, c'est tout un groupe de personnes. C'est l'association Crésus, finalement.
6: Oui, tout à fait.
5: Et ça, c'est pas négligeable.
6: Et surtout, on se sent porté. On se sent bien porté, et j'y insiste. Comment dire, concrètement, conseillé. Vous
5: oui,
6: voyez
5: oui.
6: C'était pas un guichet où on m'a écouté en me donnant raison sur tout ce qui se passait, évidemment,
5: oui.
6: en partageant un peu la mauvaise fortune. C'était concrètement de dire, il faut agir, mais agissez autrement. Et
5: oui.
6: donc, j'ai suivi vraiment ces conseils à la lettre. Et donc, il s'agissait dans mon cas D'abord d'arrêter l'entreprise qui de toute façon ne donnait absolument plus rien. J'avais oui. même plus les moyens de démarcher, voyez, ni rien oui. du tout. Donc on a procédé d'abord à la liquidation de l'entreprise, la SARL.
1: Oui.
6: Et donc avec le concours de l'association et du référent chez vous. Et ça s'est vraiment bien passé. Là aussi, rien n'est acquis. Hein. Vous devez passer devant un juge qui doit statuer et vérifier que la situation de l'entreprise effectivement permet sa liquidation.
1: Tout à
6: C'était
1: fait.
6: Le cas. Donc, première étape. Ensuite, deuxième étape.

0: l'argument clé, c'était de me dire, bon, vous repartez sur une procédure qui peut être de nouveau longue, hein,
1: oui.
0: 2 ans. Déjà, même le référé a duré quasiment 1 an et demi.
1: Oui.
0: Une procédure normale, c'est réputé plus long. Il m'a dit, vous en avez pour 2 ans au moins. Et même si vous gagnez, vous pensez qu'ils vont payer facilement, ben non, vu qu'on était en conflit.
1: Bien sûr.
0: Ils m'ont dit, ensuite, ils pourront faire appel. Donc, en fait, là, je me suis réveillé en me disant, ce chemin-là, c'est pas le bon chemin.
1: Oui. Vous voyez ?
0: Et donc, j'ai suivi ce nouveau chemin que Crésus me proposait, qui était en fait de mettre le bateau à quai complètement et de repartir sur d'autres voies. Et donc, on a fait cette liquidation judiciaire avec le soutien de Crésus.
1: Oui.
0: Ça s'est bien passé. Et ensuite, on a pu procéder. Alors, le RSA, ensuite, m'a été reversé parce que j'ai refait un nouveau dossier. La situation étant changée, on ne pouvait plus me reprocher un chiffre d'affaires
1: bien sûr.
0: Mirobolant, alors que ce chiffre d'affaires ne correspondait à rien sur le plan comptable. Mm-hmm. C'est ça qui m'a un peu choqué. Mais je suis rentré, si vous voulez. À ce moment-là, vous rentrez complètement, sans chercher à comprendre ce qui est juste ou pas juste. Vous vous êtes orienté autrement. Vous voyez, vous ne cherchez pas votre droit, vous cherchez ce qui est possible, en fait, dans
1: tout
0: le droit.
1: Fait.
0: Sachant que ce chiffre d'affaires qu'on m'avait opposé, qui correspondait à rien, à aucune réalité économique, mais néanmoins, il y avait un barème, un plafond. Là, j'y rentrais plus. J'ai refait une demande. On m'a redonné mon RSA en juillet, en même moment d'ailleurs que la liquidation, en juillet 2016.
1: D'accord.
0: Donc j'avais là un petit pécule pour rebondir. Hein.
1: Bon, c'est ça.
0: C'est pas énorme, hein, 470 euros.
1: Oui,
0: mais
1: c'est clair.
0: Quand pendant un an, plus d'un an, on n'avait rien du tout.
1: Ça fait la différence.
0: Je vivais quasiment de môme, hein, pour payer mon téléphone. C'était tous les 15 jours. Je ne savais pas comment je me déplacerais. C'était assez. C'était quand même très spartiate, comme on dit. Hein. C'était vraiment.
1: On veut bien vous croire, oui. Oui, mais
0: voilà.
1: Je crois que c'est clair.
0: Alors, et finalement,
1: la faillite civile, elle
0: finalement, est. Finalement, on a mené effectivement cette liquidation judiciaire. Et ensuite, la faillite civile qui est intervenue là aussi. C'est un dossier aussi assez. Assez complet à monter, mais grâce au soutien de Crésus, on a pu faire quelque chose d'efficace. Hein. Et surtout, vous avez l'expérience. Ce n'est pas le cas comme moi.
1: Oui.
0: J'imagine la plupart des gens qui tombent dans ces difficultés-là.
1: Évidemment.
0: On a vraiment besoin de, comment dire, d'un soutien administratif, mais d'expérience surtout, vous voyez, pour éviter les erreurs. C'est là encore, le chemin est semé d'embûches. Parce
1: bien
0: que
1: sûr.
0: Pour la faillite civile, vous avez l'impression qu'il faut tout dire, il faut.
1: Oui.
0: Je rebondis sur ce que vous disiez avant. Le droit ne suffit pas quand on ne sait pas comment le manœuvrer.
1: Oui.
0: Je prends un exemple. Avant de vous voir, j'avais fait, fort de mon bon droit, j'avais fait une demande de surendettement, par exemple.
1: Oui.
0: Vous parliez de bonne foi, mauvaise foi,
1: oui.
0: Effectivement. Et on m'a opposé le surendettement, malgré la situation que je vous ai exposée, qui est quand même sans appel.
1: Oui.
0: J'avais aucun revenu, 0 centime. On m'a néanmoins refusé le surendettement. J'ai fait recours et ça a été confirmé en recours. Pas de surendettement pour absence de bonne foi.
1: D'accord.
0: C'est incroyable.
1: Oui.
0: C'est vraiment incroyable.
1: C'est
0: alors qu'en vérité, j'avais eu un excès de bonne foi. J'avais tout dit dans tous les détails, étant absolument certain de la logique implacable de ce qui m'arrivait. Ben non, ça ne fonctionne pas comme ça. Et
1: alors,
0: c'est là qu'il nous faut des gens d'expérience qui peuvent vous orienter en disant ça c'est des choses à dire, ça il faut pas le dire, etc. Même si, vous voyez, la bonne foi n'est pas toujours bonne conseillère, malheureusement. Vous voyez, elle peut vous être opposée à l'inverse, c'est ce qui m'est arrivé. Et c'est là que, si vous voulez, j'ai bien compris qu'il fallait des gens d'expérience pour vous épauler.
1: Alors Karim, oui Karim, donc on comprend bien, c'est pas simple, il faut être effectivement bien épaulé pour mener à bien ces procédures, hein, ça c'est important. Aujourd'hui, vous avez fait table rase, vous repartez à zéro, c'est ça?
0: Bah quasiment, là, donc là oui. Je suis...
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1: Vous êtes sur Radio Crésus, info conso avec les coffrets cadeaux. Que faut-il savoir pour éviter les mauvaises surprises ? Si le coffret cadeau est présenté comme un moyen simple d'accéder à des loisirs variés, il n'est pas recommandé de se fier uniquement à cette apparence. En effet, le coffret cadeau est en réalité un produit complexe, faisant intervenir plusieurs interlocuteurs et qui implique la conclusion de deux contrats.
2: Alors Amélie, globalement, un coffret cadeau, qu'est-ce que c'est ?
3: Alors un coffret cadeau se présente généralement sous la forme d'une boîte dont le contenu permet d'avoir accès à une multitude d'activités de loisirs, par exemple un saut en parachute ou une nuit dans un hôtel de charme. Donc cela permet à la personne qui se voit offrir ce coffret de choisir l'activité qui lui convient le plus parmi toutes les prestations proposées. Donc le coffret contient habituellement les conditions générales de vente, le bon cadeau qui permet de bénéficier de la prestation et le catalogue des activités dans lequel le client devra faire son choix.
2: Ce type de coffret peut être acheté en magasin ou sur Internet. Le client bénéficie-t-il d'un délai de rétractation ?
3: Alors l'existence d'un délai de rétractation dépend à la fois du lieu d'achat et des prestations contenues dans le coffret. L'achat d'un coffret en magasin ne permet pas de bénéficier d'un délai de rétractation, et ce, quelles que soient les prestations concernées, sauf encore si le magasin prévoit ce type de délai dans ses conditions commerciales. En revanche, l'achat d'un coffret sur Internet permet en principe au client de revenir sur sa décision dans un délai de 14 jours suivant la réception du coffret en le retournant à ses frais à l'émetteur. Cependant, même lorsque le coffret a été acheté sur Internet, le délai de 14 jours n'existera pas si le coffret contient des prestations de services d'hébergement, de transport, de restauration, de loisirs, qui doivent être fournies à une date ou selon une périodicité déterminée. On peut retrouver ces éléments à l'article L121-21-8 du Code de la consommation.
2: Et que se passe-t-il si le catalogue d'activités qui sont proposées, finalement, est trop limité et qu'il n'y a pas tellement de choix dans sa région, où, par exemple, on ne trouve qu'un seul prestataire ?
3: Alors souvent, sur l'emballage des coffrets, il y a une précision du nombre d'offres proposées par secteur géographique, mais aucun texte n'impose ces précisions. Si vous ne trouvez pas de prestations qui correspondent à vos attentes dans votre région, vous pouvez demander l'échange de votre coffret contre un coffret d'une autre catégorie. Cette possibilité vous est généralement proposée dans les conditions générales d'utilisation qui sont incluses dans le forfait et en général qui sont accessibles sur Internet. Alors, en ce qui concerne le prix de cet échange, la réponse figure également dans les conditions générales du coffret qui sont librement rédigées par l'émetteur.
2: Et que faire si on me dit que la prestation qui m'intéresse n'est jamais disponible ou alors à des dates très éloignées ?
3: Si le professionnel qui délivre la prestation que vous avez choisie refuse systématiquement une date de réservation lorsque vous annoncez que vous bénéficiez d'un coffret, alors qu'il vous accepte en tant que client classique, son attitude pourra être qualifiée de refus de vente. Et il faut savoir qu'en France, il est interdit de refuser à un consommateur la vente d'un produit ou la prestation d'un service, sauf motif légitime. Cette infraction est passible d'une amende de 1 500 € et de 3 000 € en cas de récidive. La difficulté va résider dans le fait de pouvoir prouver le refus de vente.
2: Et que faire si la date de validité du coffret est dépassée ?
3: Alors il faut faire attention parce que tous les coffrets ont une durée de validité qui est précise. Généralement, elle va varier entre 1 an à 18 mois. Le plus souvent, une date limite d'utilisation précise va figurer sur l'emballage et le chèque cadeau. Mais sur certains coffrets, seule va figurer une durée qui se décompte à partir de la date d'achat. Si l'information concernant la durée figure dans le coffret, vous ne pourrez pas obliger le professionnel à vous permettre d'utiliser votre chèque cadeau si vous avez atteint la date de péremption. Dans certains cas, le contrat va permettre cependant au porteur du coffret de l'échanger ou d'en prolonger la validité à condition d'en faire la demande dans les premiers mois suivant la date de péremption et moyennant bien sûr des frais. Il est nécessaire pour cela de consulter les conditions générales de vente à ce sujet.
2: Et si le coffret est périmé parce que les professionnels que j'ai contactés n'ont pas pu réserver une date à temps ?
3: Alors, si vous demandez la prolongation du coffret parce que vous n'avez pas pu en bénéficier dans les délais par la faute des prestataires, il est possible de demander un échange gratuit du chèque cadeau. Il faudra cependant apporter une preuve du fait que vous avez effectué votre demande au professionnel avant la date limite de validité. Vous pouvez présenter par exemple la copie d'une demande écrite.
2: Comment réagir si le professionnel me dit que l'activité choisie dans le coffret implique des dépenses supplémentaires ?
3: Il est absolument indispensable de toujours vérifier les conditions générales de la prestation que vous envisagez de choisir. En effet, ces conditions définissent précisément ce qui est pris en charge par le biais du chèque cadeau qui est contenu dans le coffret et ce qui est en exclu. Ainsi, si l'on vous demande le règlement de frais supplémentaires, il faut vérifier immédiatement que ceux-là sont effectivement exclus de la prestation acquise. Dans ce cas, aucune contestation ne sera envisageable. En revanche, si le paiement réclamé correspond à une prestation incluse dans le prix déjà versé, il est nécessaire de refuser de régler le supplément en rappelant au professionnel qu'il est interdit de subordonner la vente d'un produit à l'achat d'une quantité imposée ou à l'achat concomitant d'un autre produit ou d'un autre service.
2: Et si la prestation a été annulée ou modifiée, est-ce que j'ai droit à un remboursement ?
3: Dans les cas d'annulation ou de modification de la prestation réservée, vos possibilités d'indemnisation diffèrent selon la nature du coffret. Donc, si le chèque cadeau concerne un forfait touristique, c'est-à-dire qu'il va combiner au moins deux prestations de transport, logement ou restauration dépassant 24 heures ou comportant une nuit, tout se passera comme si vous aviez acheté un forfait auprès d'une agence de voyage. C'est donc l'émetteur du coffret, c'est-à-dire la société qui sélectionne les professionnels et qui constitue les offres commercialisées dans les coffrets, qui engagera sa responsabilité. En cas de modification de la prestation, donc l'émetteur du coffret doit vous en informer et vous permettre d'annuler et d'être remboursé lorsque l'exécution de la prestation n'a pas encore été commencée. L'émetteur doit proposer une prestation de remplacement sans supplément de prix, même si elle est de valeur supérieure si l'exécution de la prestation a débuté. Enfin, en cas d'annulation de la prestation, vous pouvez exiger le remboursement du coffret, mais aussi des dommages d'intérêt si cette annulation vous cause un préjudice particulier, notamment si vous aviez engagé des frais pour ce voyage, par exemple des équipements ou encore des visas. Vous ne pouvez jamais être contraint d'accepter une prestation de remplacement.
2: Et si l'annulation ou la modification ne concerne pas un forfait touristique ?
3: Alors, s'il ne s'agit pas d'un forfait touristique, c'est le professionnel qui devait délivrer la prestation, par exemple un club de parachutisme ou un circuit automobile, qui devra assumer les conséquences de l'annulation d'une activité réservée. Donc, soit il vous en rembourse la valeur, soit, avec votre accord, il reportera la valeur du coffret sur une autre prestation ou sur une autre date.
1: Merci beaucoup Amélie, merci Marilyn pour toutes ces précisions sur les coffrets cadeaux. À bientôt sur Radio Crésus.
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1: Bonjour à tous et bienvenue sur cette nouvelle émission de Radio Crésus, à l'antenne Régis Alter de Crésus Alsace, et avec moi, monsieur Dilbadi Gazimov.
2: Bonjour.
1: Stagiaire avocat à Crésus. Et lors de cette nouvelle émission, nous aurons l'occasion d'effectivement d'écouter des témoignages de personnes en situation de difficulté financière qui se battent, qui se démènent, qui surmontent des obstacles, qui trouvent des solutions. Donc c'est la philosophie de Radio Crésus, trouver des réponses, vous apporter des réponses. Et nous enchaînons alors avec un témoignage d'une personne qui a déjà témoigné il y a 2 mois sur Radio Crésus et qui souhaite effectivement nous apporter des éléments sur l'évolution de sa situation. C'est Denis que nous avons en ligne. Bonjour Denis.
3: Oui, donc aujourd'hui j'ai un plan donc de surendettement qui est qui va faire bientôt 2 ans. Que je paye mon plan.
1: Oui.
3: Malheureusement, au mois de mai, je suis tombé en longue maladie.
1: Oui.
3: Donc, suite à ça, j'ai fait plusieurs lettres à ma banque pour leur demander un gel de 2 mois.
1: Donc, votre banque, c'est votre débit, un des gros débiteurs que vous avez, enfin, un gros créancier plutôt, c'est ça?
3: Oui, c'est en personne, c'est la maison.
1: Oui.
3: Donc j'ai adressé à plusieurs reprises des lettres en AR, des lettres simples à la direction de la banque.
1: Oui.
3: Qui m'ont refusé le gel de 2 mois.
1: Oui.
3: Donc aujourd'hui, début novembre, j'ai contacté l'association Crésus qui m'a formalité une lettre en référé, une assignation en référé auprès du juge de Besançon.
1: D'accord.
3: Donc j'ai eu un écrit de la part de l'huissier de justice qui m'a formalité le rendez-vous du 6 novembre. Donc nous sommes allés au tribunal de grande instance à Besançon, donc avec mon époux. Donc on est passé devant le juge.
1: Oui.
3: Donc le juge m'a accordé en tout et pour tout sur tous tous les écrits que je lui ai apportés.
1: Oui.
3: Donc, il a dit que c'était inacceptable de leur part de ne pas avoir voulu me laisser un gel de 2 mois.
1: Oui, oui.
3: Parce que vu que j'étais en perte de salaire.
1: Oui.
3: Donc, le juge a donné... Donc, il va donner sa décision au 18 décembre. Mais
1: d'accord.
3: Il m'a affirmé qu'ils seront condamnés à je sais pas à quoi, mais pour le juge, qu'il n'y avait pas de souci, qu'il nous donnerait un droit de grâce de 4 à 6 mois.
1: D'accord. Alors, pour résumer, donc vous avez effectivement été confronté à cette difficulté de baisse de ressources suite à votre arrêt maladie longue durée. Vous avez, on a bien compris que vous avez effectivement contacté votre banque, qui est votre créancier principal, on va dire.
3: Oui.
1: C'est celui à qui vous devez le plus de mensualité par mois.
3: Oui.
1: Et pour que vous puissiez conserver le bénéfice du plan de redressement qui a été fixé par la Banque de France, vous avez effectivement essayé de trouver un accord amiable avec votre banque en lui demandant un gel, c'est ça.
3: Voilà, c'est ça.
1: Et votre banque a été...
3: Elle a refusé.
1: Donc, voilà. Effectivement, Crésus vous a conseillé de saisir le juge pour demander un gel de ses... Voilà, un gel de ses mensualités à payer, temps que vous reveniez à meilleure fortune. C'est bien ça.
3: Tout à fait.
1: Alors, ce qui vous a obligé, effectivement, et ça, c'est une contrainte, mais qui a eu des effets positifs par la suite, c'est que vous devez assigner, effectivement, votre créancier. Peut-être que M. Gazimov pourra nous expliquer en quoi consiste l'assignation.
2: En effet, M. Denis a saisi le juge des référés pour demander un délai de grâce que le juge peut accorder en vertu de l'article 1244 du Code civil pour un délai de maximum 2 ans. Et M. Denis, qui avait expressément demandé 4 mois, et je pense que pour lui, ça sera 4 mois. Et effectivement, ce genre de choses arrive quand le créancier refuse de vous accorder un délai gracieux. Et en dernière instance, c'est le juge qui est compétent et ce qui est effectivement s'est produit dans le cadre de M. Denis.
1: Voilà.
3: C'est ça.
1: Alors, Denis, ce qui est important
3: Oui.
1: aussi, c'est que vous puissiez expliquer à nos auditeurs comment s'est passée l'audience, parce que je pense que vous deviez avoir une certaine une crainte, une angoisse
3: Ben,
1: à l'idée,
3: Oui,
1: de,
3: allez-y.
1: oui, une crainte, une angoisse à l'idée de venir vous présenter
3: Ben,
1: devant un
3: non,
1: magistrat. Ça
3: moi
1: est...
3: personnellement, non, moi j'ai pas eu peur. De toute façon, au point où je suis là, je risquais rien du tout.
1: Oui.
3: Donc moi je suis passé devant le juge, donc ma femme elle était un peu elle était froide, elle ne savait plus quoi dire.
1: Oui,
3: Donc
1: elle est.
3: c'est moi qui ai un peu parlé. Donc moi, le juge, il me dit, vous avez des explications devant le greffier? J'ai dit oui, j'ai le dossier là. Donc suite à ça, il me dit, ben, vu le monde qu'il y a, vous repasserez à la fin des audiences
1: De l'audience,
3: de
1: oui.
3: toutes les personnes qu'il y avait dans la salle.
1: Oui.
3: J'ai dit pas de problème. Donc j'ai attendu jusqu'à 1 h moins le quart. Je suis passé devant le juge tout seul,
1: Oui.
3: tout gentil, tout bien.
1: Oui.
3: Il était un peu plus zen, le juge. Donc
1: Oui.
3: moi, j'ai expliqué tout ce que il m'est arrivé.
1: Toutes les
3: Donc
1: démarches
3: j'ai expliqué,
1: aussi.
3: j'avais un plan de surendettement.
1: Oui.
3: Je suis tombé en maladie de plus de 6 mois. J'ai voulu faire marcher mon assurance. Donc je suis passé devant l'expert, tout ça. Aujourd'hui, je suis en perte de salaire. J'ai dit au juge, est-ce que j'ai fait une demande de droit de grâce auprès de la banque qui m'ont refusé.
1: Oui.
3: Donc, par rapport à ça, l'association Crésus m'ont édité, donc m'ont bien soutenu. Moi, m'ont fait le courrier pour l'assignation en référé. Donc, moi, j'avais toutes les preuves écrites. Donc, j'ai donné tout le dossier. Il a récapitulé en gros, en vite fait. Donc, il se lève, puis il me dit oui. Par rapport à ça, j'ai dit oui. En plus, monsieur le juge, regardez les lettres qu'il m'a envoyées, la banque. Vous croyez que c'est normal? Pour moi, c'est du harcèlement moral. Il me
1: Oui.
3: dit tout à fait. Il me dit, de toute façon, vu le dossier que vous avez là, au sujet de la banque, c'est inacceptable. Voilà ce qu'il m'a répondu.
1: D'accord.
3: Par rapport à ça, je dis, qu'est-ce que vous en pensez? Il me dit, après, il se rassoit, il me dit gentiment, il dit à mon épouse, puis à moi. Il me dit, vous êtes sûr que vous voulez 4 mois? J'ai fait oui, j'ai demandé 4 mois, il
1: Oui.
3: voulait me donner 6 mois.
1: Oui.
3: Donc à partir de là, je dis, ben, vous me donnerez ce que vous voulez, c'est gentil, moi ce que je veux,
1: Oui.
3: c'est un droit de grâce pour pouvoir redémarrer normalement. Parce que là, aujourd'hui, actuellement, au niveau de ma perte de salaire et au niveau de mon assurance prêt, je n'ai encore eu aucune indemnisation.
1: D'accord.
3: Donc aujourd'hui, je ne peux payer qu'une partie de mon prêt. Donc le juge, il me dit, par rapport à tout ça, j'ai expliqué, il me dit, de toute façon, vous inquiétez pas. Vous recevez des lettres, vous en occupez pas. C'est moi qui donne la décision. Donc moi, je vous donne un droit de grâce de 4 à 6 mois.
1: D'accord.
3: Donc
1: Donc on
3: il
1: attend
3: sera
1: on a
3: rendu
1: voilà, on
3: le
1: attend
3: 18
1: la
3: décembre par écrit.
1: voilà, on
3: Donc
1: attend
3: les banques,
1: le
3: ils seront au courant.
1: D'accord,
3: Donc à
1: très bien.
3: partir de là, je ne reçois plus rien.
1: Voilà.
3: Donc j'attends donc la décision du
1: Exactement. Alors, ce qui est important de dire, c'est qu'effectivement, il faut effectivement apporter, quand vous allez devant un magistrat,
3: Oui, les preuves.
1: tous les éléments qui prouvent des démarches que vous avez pu faire avant avec votre créancier pour
3: Oui, c'est
1: trouver une
3: ça, oui.
1: solution amiable, hein.
3: Ah oui.
1: Il est clair que vous auriez eu peut-être un accueil différent du magistrat si vous étiez venu simplement comme ça en disant, voilà, j'arrive plus à payer,
3: Ah
1: donnez-moi un
3: non, ça ne
1: délai.
3: marche pas comme ça.
1: Voilà,
3: Non,
1: donc
3: non.
1: là, vous avez bien fait les démarches dans l'ordre.
3: Ah
1: D'abord voir le
3: oui.
1: créancier, expliquer la situation, essayer d'obtenir effectivement un délai amiable. Et on voit
3: Ah
1: que
3: oui.
1: la banque a été très très dure avec vous, hein. Je
3: Ah
1: dirais qu'elle est.
3: de toute façon, c'est comme c'est les banques, c'est ça, hein. T'as des sous, t'es bien reçu, t'as pas de sous, ils t'ignorent, tu peux aller dans la rue après. Puis j'en vois de plus en plus des gens comme ça.
1: Oui.
3: Ça devient
1: Eh bien,
3: catastrophique.
1: il faut que les choses changent. Et le juge est
3: Ah
1: là
3: ouais.
1: aussi pour appliquer un contrôle, hein, sur ce que pratiquent les banques et appliquer la loi. Et donc, c'est important. Alors, votre démarche, elle est très, très importante parce que c'est aussi dire à nos auditeurs qu'on peut se défendre.
3: Ah
1: On peut aller
3: oui.
1: devant le
3: Oh oui.
1: juge. Hein, il faut
3: Il faut
1: pas.
3: avoir du cran, il faut avoir du
1: Et
3: cran.
1: voilà,
3: Parce...
1: il faut avoir du cran, comme vous dites. Et vous en avez
3: Oui,
1: eu
3: c'est
1: du
3: ça.
1: cran, hein, pour le
3: Ah
1: faire.
3: ouais, moi, de toute façon, moi, au point où j'en suis, j'ai rien à perdre, de toute façon. Je suis en plan de surendettement, je suis parti devant le juge, j'aurais demandé 24 mois, ça se trouve, ils me les auraient donnés. Moi, j'ai demandé juste un petit délai de 4 mois pour par rapport à tout ça, parce
1: Bah, vous avez
3: que
1: demandé
3: c'est
1: un
3: là.
1: délai,
3: C'est là.
1: vous avez demandé un délai qui était adapté par rapport à votre situation. Et je crois que
3: Par rapport à l'indemnisation de mon prêt, j'ai toujours rien reçu là.
1: voilà.
3: Alors
1: Alors.
3: aujourd'hui, moi au 18, dès que je reçois la lettre du juge, je renvoie tous les courriers qu'ils m'ont adressés la banque en leur demandant comment ça se fait que c'est si long que ça, le remboursement du prêt de maison.
1: Voilà.
3: Parce que là, je n'ai toujours rien touché.
1: Alors là, effectivement, c'est un autre problème hein, qui se greffe au premier.
3: Mais non, mais je vais voir le problème. Là,
1: exactement. Mais je crois qu'à un moment donné, il faudra effectivement procéder à une mise en demeure au niveau de la régularisation. Parce qu'il n'est pas normal qu'on vous laisse comme ça.
3: Ça va faire bientôt 2 mois et demi. Vous vous rendez compte que, ils ne m'ont pas indemnisé, pas de courrier, rien. Alors moi, j'attends le 18, c'est la semaine prochaine. J'en ferai part au juge et on verra bien.
1: Très bien, Denis. Mais écoutez, merci beaucoup pour votre témoignage.
3: Voilà.
1: Et à très bientôt. Donc, on suit votre affaire. Hein. Voilà. Au revoir.
2: Merci, au revoir.
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1: Vous êtes sur Radio Crésus. Et nous avons avec nous Dibaldi Gazimov, stagiaire avocat. Bonjour Dibaldi.
2: Bonjour.
1: Et Régis Alter à l'antenne. Et nous recevons pour témoin Robert. Robert, bonjour.
4: Bonjour.
1: Voilà, Robert, est-ce que vous pouvez nous exposer ce qui vous amène à témoigner sur Radio Crésus?
4: C'est-à-dire que j'ai beaucoup d'entêtement et j'ai fait un dossier à la Banque de France pour régulariser le tout, pour reprendre l'ensemble des prêts.
1: D'accord. Et ces prêts, donc, ce sont des prêts à la consommation ?
4: Des prêts à la consommation,
1: oui. Oui, vous en aviez beaucoup ? Vous en avez beaucoup ?
4: En tout, ensemble, ça fait 12 prêts, en tout.
1: 12 ?
4: 12 prêts.
1: D'accord, 12 prêts. Et parmi ces 12 prêts, vous en avez des crédits amortissables, des crédits renouvelables ?
4: Crédits renouvelables et crédits revolving.
1: Voilà, donc c'est la même chose, hein, crédit renouvelable, revolving, hein,
4: et amortissement.
1: Et avec tableau d'amortissement aussi, hein.
4: Oui.
1: D'accord. Et pour un montant de combien de...
4: En tout, 100 000 euros en tout.
1: 100 000 euros. Donc c'est déjà conséquent, ça fait en moyenne à peu près 8 000 euros par crédit, hein.
4: Oui.
1: Hein, c'est pas rien. Et donc et votre capacité de remboursement ne vous permettait plus de faire face...
4: Non.
1: À l'ensemble.
4: C'est pour ça que j'ai continué à faire des crédits revolving pour pouvoir rembourser.
1: D'accord. Et le montant de vos mensualités cumulées s'est élevé à combien ?
4: Oh là, 4 500 euros.
1: 4 500 euros par mois ?
4: Oui.
1: Par mois. Et vos revenus s'élèvent à combien ?
4: 4 600.
1: Ah oui, donc c'était tout pour les crédits, si je comprends bien.
4: Voilà.
1: Ah tout voilà.
4: Pour les crédits.
1: Ok. Et comment on fait ?
4: Débloqué à faire à mesure pour enflouer des comptes.
1: Ah oui, d'accord. Oui, tout à fait. Et donc, oui, dans ces conditions, vivre. Si vous assumez vos crédits, vous ne vivez plus. Hein, vous pouvez plus manger, vous pouvez plus vous loger, etc.
4: Voilà.
1: Hein, donc le plan Banque de France, là, il a été bienvenu. Hein.
4: Oui.
1: Oui. Alors dites-nous comment on en arrive effectivement à cumuler ces 12 crédits. Vous avez mis.
4: J'ai fait faire d'abord le ravalement de la maison, le ravalement de façade.
1: Oui.
4: Un crédit.
1: Oui.
4: Un crédit pour acheter une nouvelle cuisine.
1: Oui.
4: Ça s'est fait auprès de mes banquiers. Et après, j'ai changé de voiture tous les 2 ans. J'ai fait des crédits revolving pour des voitures à un taux d'intérêt de 20%.
1: D'accord. Et vous n'êtes pas passé spécialement par des crédits amortissables exclusivement ? Vous
4: non.
1: avez
4: Non, je suis passé par des crédits revolving.
1: Pourquoi ? Parce que vous avez trouvé que c'était plus facile ?
4: C'est plus facile à obtenir, oui, qu'une banque classique.
1: Voilà, les contrôles
4: sont moins rigoureux.
1: C'est moins rigoureux et du coup, vous êtes pratiquement à coup sûr certain d'obtenir vos crédits.
4: Oui, parce qu'il n'y a pas de fichier, il manque un fichier en France, un fichier de crédit, il manque en France. Il devrait instaurer un crédit fichier où toutes les banques peuvent se référer pour voir l'endettement, parce qu'ils vous croient sur parole.
1: Eh oui, alors c'est vrai qu'aujourd'hui, il existe déjà un fichier, hein. Le FICP, hein, qu'on connaît assez bien à Crésus, et qui ne recense que les impayés et les crédits impayés, d'accord. Mais c'est vrai, là, vous parlez de l'autre fichier qu'on souhaite mettre en place, Crésus, c'est le fichier positif.
4: Voilà.
1: Hein.
4: Donc, toutes les banques pourraient se référer pour voir si le client, il dit vrai ça, dans ses justifications.
1: Et surtout, voir effectivement quelle est la situation d'endettement réel.
4: Voilà.
1: Du client.
4: Ça, c'est pas vérifiable. C'est pas vérifiable, donc il vous croit sur parole. Et ces sociétés de crédit, ils s'engagent pas trop.
1: Oui.
4: et alors, on croit sur parole.
1: Oui, alors c'est vrai que...
4: Il suffit d'avoir deux banques, une banque pour les remboursements de prêts,
1: oui,
4: et une banque pour les revenus. Et donc le justificatif à produire, c'est toujours le relevé bancaire. Alors, vous produisez le relevé bancaire des revenus,
1: oui,
4: et vous ne produisez pas le relevé bancaire des remboursements de crédit.
1: D'accord.
4: Et c'est comme ça qu'ils vous accordent les prêts.
1: D'accord, ok. Ok, donc là effectivement, on est dans une information qui n'est pas parfaite entre le client et la banque. Hein.
4: Ouais.
1: Donc ça pose effectivement des difficultés parce que la banque ne vérifie pas. Alors quels sont les moyens qu'elle a pour vérifier? Effectivement, un fichier positif réglerait cette difficulté et je dirais assainirait les relations sur l'existence des crédits. Hein.
4: Ouais.
1: Alors aujourd'hui, la Banque de France donc, vous a déclaré recevable, puisque vous avez un plan,
4: oui,
1: hein, si j'ai bien compris.
4: Le plan est... Parce que je suis propriétaire des maisons.
1: D'accord. Et le plan est en cours déjà ou,
4: Il va se mettre en route, là. Il est en cours.
1: D'accord. Et donc la capacité qui a été retenue par la Banque de France, la capacité de remboursement, elle a déjà été calculée ou pas?
4: Oui, ça a été calculé, oui.
1: Oui. Et ils ont retenu combien pour votre situation?
4: Oui, ils nous laissent 1500 euros mensuels pour vivre.
1: Pour vivre, d'accord.
4: Là, il faut décompter les assurances, il faut décompter les assurances,
1: ben,
4: il faut décompter l'essence de la voiture.
1: L'habillement.
4: J'ai déjà vendu une pour pouvoir rembourser un prêt.
1: D'accord.
4: J'ai déjà vendu une voiture, on n'en garde qu'une seule.
1: Ok.
4: Et donc, finalement, pour vivre, il ne nous reste que 500 euros par mois.
1: Pour manger,
4: pour,
1: en fait.
4: Pour les courses.
1: Voilà.
4: Le victoire et tout ça.
1: Et l'habillement et tout ce qui est
4: maintenant,
1: produit.
4: On est en négociation avec la Banque de France pour rallonger les délais. Au lieu de 4 ans, le mettre sur 5 ans, ce qui nous laisserait un peu plus de capacité de remboursement.
1: Oui, d'accord. Réduire la capacité de remboursement, mais là, allonger sur la durée pour que vous ayez un reste à vivre qui soit plus conséquent, en fait. Hein. Parce qu'avec 500 euros ou 400 ou 500...
4: Mal,
1: oui, pour 400 ou 500 euros, ça vous paraît... Ça vous paraît peu, en fait, hein?
4: Ça paraît peu, oui. On n'arrive pas à joindre des deux bouts avec 500 euros.
1: D'accord, vous avez fait vos calculs.
4: Le coût actuel, maintenant, qui est pour l'achat, qui fait que baisser,
1: oui.
4: On n'arrive pas avec 500 euros par mois, on n'arrive pas. Donc, on va demander à la Banque de France de rallonger le délai de remboursement sur 5 ans au lieu de 4 ans.
1: D'accord. Et la Banque de France rendra sa décision quand? Vous avez déjà à peu près une date?
4: La semaine prochaine, ils prennent la décision.
1: Ils prennent la décision, donc il faudra revenir nous voir.
4: C'est à Beaunois, apparemment, c'est à Beaunois. Comme on est propriétaire, on a quand même une garantie.
1: Oui, c'est certain, pour les créanciers sont rassurés par rapport à ça.
4: Voilà.
1: Et que, voilà, ils se disent, dans tous les cas, au pire des cas, on arrive...
4: Je n'entends pas très bien.
1: Dans tous les cas, je parle un peu plus fort, hein. Dans tous les cas, ils arriveront de toute façon à récupérer leur argent d'une manière ou d'une autre, hein.
4: Oui.
1: C'est ce que je comprends. Hein. Voilà. Donc, ce qui est important, effectivement, et vous l'avez bien soulevé, hein, c'est la problématique du fichier positif. Hein. Et aujourd'hui,
4: ouais,
1: on espère vraiment que en France, on puisse obtenir et mettre en œuvre ce fichier, justement, pour éviter les niveaux d'endettement que vous connaissez aujourd'hui, à 100 000 euros avec 12 crédits, hein, ce qui n'est pas acceptable. Hein, parce que là, vous vous retrouvez avec un plan qui va être sur 5-6 ans, voire... Pour certains, ça va jusqu'à 8 ans. L'idée, c'est quand même qu'on arrive à réduire ces durées de plan quand on est en situation de surendettement et qu'on arrive en 2-3 ans à se sortir de ce surendettement. Hein.
4: Oui.
1: Hein, parce que je pense qu'avec un fichier positif, au bout du 3e, 4e crédit, les choses auraient été bien déjà...
4: Ben, c'est un engrenage.
1: Enrayé, bah oui, exactement.
4: Le crédit revolving, c'est un engrenage.
1: Et voilà. Et ensuite, effectivement, avec les intérêts qui courent, hein, on est à près de 19%.
4: Ouais.
1: On n'arrive plus du tout à rembourser les...
4: Et la Banque de France a réduit les taux d'intérêt. Elle a réduit le taux d'intérêt auprès des différents organismes.
1: D'accord.
4: Elle leur a imposé un taux d'intérêt.
1: Qui est de combien aujourd'hui?
4: À 5%.
1: 5%. Donc
4: ouais,
1: ça, c'est... Alors,
4: au lieu de 19%.
1: Oui, donc ça a été négocié à l'amiable, hein.
4: Ouais.
1: Parce que dans certaines situations, la Banque de France peut, enfin la commission de surendettement, peut aller, si la situation l'exige, à des taux encore plus bas, le taux légal, hein, qui est actuellement de 0,71%, voire même un taux zéro, hein, il faut que la décision soit motivée, pour que le créancier ne rembourse que du capital, en fait. Hein.
4: Ouais.
1: Mais ça dépend vraiment en fonction de la capacité de remboursement et de la durée du plan à mettre en place. Hein. Vous voyez ? Voilà. Si vous aviez un conseil, Robert, à donner à nos auditeurs de Radio Crésus, quel conseil ?
4: Il ne faut jamais s'engager dans un crédit revolving. Et surtout pas les organismes qui les donnent trop facilement. Plutôt prendre un crédit revolving auprès d'une banque bien établie.
1: Voilà.
4: Avec des taux d'intérêt corrects.
1: Avec alors un crédit amortissable de préférence. Hein,
4: oui, et crédit amortissable de préférence.
1: Voilà.
4: Alors le crédit. Pas par les organismes de crédit, style Stofinco, Cofinoga ou tous ceux-là. Mm-hmm. Surtout pas traiter avec ces organismes.
1: Voilà. Donc il faut.
4: Je conseille aux clients parce qu'ils arrivent à un moment donné où ils sont au bout du gouffre et ils continuent à faire des crédits pour pouvoir rembourser des crédits. Et non plus vivre, mais rembourser les crédits.
1: Oui, et c'est ce qu'on appelle à Crésus les crédits cannibales, en fait. Hein.
4: Pardon ?
1: On peut appeler ça des crédits cannibales, hein, parce qu'il y a des crédits qui se nourrissent des autres crédits, en fait.
4: Oui.
1: Hein, c'est ça l'idée, hein, c'est-à-dire que vous remboursez plus rien, en fait, vous prenez des crédits pour en payer d'autres, et c'est ouais. la spirale infernale du remboursement. Hein.
4: Une fois qu'on a le doigt dans l'engrenage, on n'arrive plus à s'en sortir.
1: Exactement, exactement. Merci beaucoup Robert pour ces recommandations, pour votre témoignage qui nous a bien éclairé effectivement sur ce qu'on appelle aussi la cavalerie budgétaire, hein, qui consiste à prendre des crédits pour les autres. Et on se retrouvera certainement dans le cadre du suivi de votre dossier. Merci Robert, à bientôt.
4: À bientôt.
1: Au revoir.
2: Merci.
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1: Vous êtes toujours sur Radio Crésus, la radio qui vous écoute, et nous écoutons un nouveau témoin, Marie. Bonjour Marie.
5: Bonjour.
1: Voilà Marie, alors est-ce que vous pouvez nous expliquer ce qui vous arrive, dites-nous.
5: Voilà, ben moi je vous appelle pour parler un peu du surendettement de mes parents, voilà, que nous avons découvert au mois de mars, et donc voilà, c'est très dur de faire face à ce genre de situation. Donc voilà, c'était un peu pour en discuter.
1: Alors quand vous dites que vous avez découvert ce surendettement, est-ce que c'est un surendettement qui était naissant ou qui était déjà bien grevé ?
5: Non, c'était déjà
1: bien
5: depuis longtemps.
1: Depuis longtemps ?
5: Voilà.
1: Et vos parents ont quel âge ?
5: Oui. Alors mes parents ont 73 et 78 ans.
1: D'accord. Voilà. Et vous avez découvert donc au mois de mars de cette année la situation.
5: Oui.
1: Et vous en êtes arrivé comment à découvrir cette situation ?
5: Disons que bon, ça a été un peu par la famille. Voilà, on a reçu une petite lettre et c'est comme ça qu'on a découvert la situation.
1: Donc quelqu'un de la famille.
5: Plus ou moins, parce que oui. Voilà, bien sûr, on ne voulait pas tout de suite, on voulait pas le dire.
1: Oui.
5: Hein, dans ces cas-là, c'est caché. Hein, donc nous, les enfants, ne mettions pas au courant, bien sûr.
1: Oui.
5: Et un jour, on est allé chez eux et. Ma grande surprise, il n'y avait rien dans les placards, rien dans le frigo.
1: Mmh.
5: Hein?
1: Donc, oui.
5: Donc j'essayais de la faire parler petit à petit, comme ça, lui poser des questions. Et voilà.
1: Oui, ça vous paraissait petit. Étrange. Oui, donc c'est.
5: Voilà.
1: D'accord.
5: C'est là que ça s'est. Voilà, décoincé. Donc. Et puis après, les comptes, on a tout découvert, quoi.
1: D'accord, c'est un peu comme une pelote de laine, hein, qu'on tire
5: voilà,
1: un peu sur la.
5: Disons que, je ne vais pas dire presque tous les jours, mais. On découvre et puis ben, on reprend une claque derrière la tête, comme on dit à chaque fois.
1: Mmh.
5: Hein, parce que c'est tellement énorme qu'on n'arrive même pas à imaginer que ça puisse exister, déjà.
1: Oui.
5: Et
1: quand vous dites que c'est...
5: Un cataclysme dans la famille, je veux dire.
1: D'accord, un tsunami, hein, d'accord.
5: Ah oui, c'est... Oui.
1: Alors quand vous parlez de découverte énorme, ça veut dire quoi, énorme ? En matière de surendettement, par exemple ?
5: Mais énorme, c'est qu'il faut vendre la maison pour pouvoir couvrir toutes les dettes.
1: D'accord, donc le montant des dettes est important ?
5: Très important.
1: Oui, ça, c'est en dizaines de milliers d'euros ?
5: Oui, voilà, je dois le dire.
1: Oui, vous pouvez en parler, hein, sans problème. Hein,
5: voilà,
1: Marie.
5: C'est pratiquement 140 000 euros.
1: 140 000 euros, et ce sont des crédits à la consommation ? Pas
5: oui.
1: Seulement. Oui, il n'y a pas de crédit.
5: Voilà, c'est des crédits pour rembourser les crédits. Qui avait
1: okay.
5: été fait, je pense, des années en arrière. Hein. Et donc, ils ne se sont jamais relevés.
1: Hein,
5: pour
1: oui.
5: X raisons, hein, peut-être, pour vous dire, elle ne sait même plus elle-même, à force. Hein. La voiture, il y a des soucis de voiture, de chaudière, machin, on n'a pas assez, on emprunte, et puis ben, voilà.
1: D'accord, on maintient un niveau de vie. Oui.
5: Alors, pas pour acheter des futilités, hein, on va dire.
1: Mais pour vivre au quotidien, parents, bien sûr.
5: Voilà, mes parents n'ont rien chez eux, il n'y a pas le dernier écran plat dans le salon, il n'y a rien du tout. Mm-hmm. Donc c'est vrai, quand on a découvert ça, on s'est dit, mais il y a quelque chose qui ne va pas, pourquoi, qu'est-ce qu'ils ont fait, voilà, on se pose plein de questions.
1: Oui, alors on a parmi nous Dilbadi Gazimov, hein, qui est stagiaire avocat, et qui souhaitait aussi intervenir, hein, Dilbadi.
2: Oui, bonjour. En fait, bonjour. Ce qui m'intéressait de savoir, quels étaient les revenus de vos parents au moment où ils ont contracté ces crédits? Est-ce que c'était vraiment par nécessité ou c'était parce que c'était facile et qu'on voulait se faire un peu plaisir, voilà.
5: Ben voilà, au départ, quand ils travaillaient, depuis toujours, je pense qu'ils ont peut-être fonctionné comme ça, je ne sais pas.
2: Donc ça remonte à longtemps, non?
5: Oui, je pense. Et puis après, à la fin, c'est devenu... Ça a pris trop d'ampleur, hein, puisqu'ils ont quand même de bons revenus, ils ont quand même une bonne retraite.
2: D'accord. Hein, donc ils avaient un peu confiance quand ils ont commencé, mais après la situation est devenue un peu incontrôlable, c'est ça?
5: Oui, c'était plus moyen, hein, parce qu'ils ont largement de quoi vivre avec leur retraite.
1: Oui, c'est-à-dire combien d'eux ils avaient?
5: 2700
1: euros, donc ils ont une maison, donc est-ce qu'il y avait encore un crédit immobilier à payer?
5: Ben oui, justement, oui. La maison était hypothéquée et tout.
1: D'accord, mais et donc dans les crédits, il y avait également un crédit immobilier ou pas?
5: Oui, ben, ouais. Il y avait encore, il y a resté encore un peu de la maison. Oui.
1: D'accord. Oui. Et donc c'est pas, effectivement, c'est pas réjouissant de découvrir effectivement que ses parents sont dans une situation de surendettement telle que vous l'avez décrite, hein, 140 000 euros. La valeur de la maison, elle est estimée à combien?
5: 250 pour le moment.
1: Mais... 250. Bon, on sait que le marché est tendu, hein, et c'est pas évident de vendre si effectivement

0: Et quelle est la réponse que vous avez souhaité mettre en œuvre avec vos parents? Parce que
1: Comment
0: vous,
1: vous dire
0: bah, je pense que vous êtes un peu tout cassé la tête en se disant comment on va faire pour s'en
1: Ben,
0: sortir?
1: vous savez, je vais vous dire qu'au départ, tout nous est passé par la tête.
0: Oui.
1: On pouvait faire un crédit nous-mêmes, tout,
0: Oui.
1: mais il n'y avait pas de solution.
0: Alors vous avez
1: Pour
0: quelles sont les solutions? C'est important qu'on en parle. Des solutions que vous
1: D'accord.
0: avez imaginées, par exemple.
1: Alors, ben voilà, mon frère Raymond, bon, ben, lui, il vient de construire aussi, donc impossible pour lui.
0: Oui.
1: Moi, bon, mes enfants font des études, machin, donc, puis bon, c'est quand même un gros prêt, hein.
0: Oui.
1: Et sans racheter la maison, impossible au prix de 140 000 euros, n'est-ce pas?
0: Oui.
1: Il faut l'acheter au prix
0: Au
1: du
0: prix de
1: marché,
0: sa valeur, voilà.
1: hein. Donc, ça nous fait nous endetter pour, hein,
0: 30, 30
1: donc,
0: ans, oui,
1: voilà,
0: d'accord.
1: donc on n'est plus si jeune non plus. Et voilà, on a enfin, tout, on a pensé à même se faire monter une société pour acheter la maison, la mettre en location.
0: Donc
1: Oh,
0: une
1: une
0: SCI,
1: SCI,
0: c'est ça, pour moi.
1: enfin tout, je ne peux même pas vous dire.
0: Oui.
1: Et
0: Donc vous avez.
1: même, disons, faire le prêt, laisser mes parents dedans, puis que ce soit eux qui payent un petit loyer, un machin, mais bon, c'était impossible, c'était trop, on ne pouvait pas. On ne pouvait pas, enfin non. On a vraiment. Et puis donc le dernier recours, on a dit, oh, c'est pas la peine. Hein. Déjà les banques ne suivaient pas forcément. Hein. Mes parents, de toute façon, ils n'avaient plus le droit. Et puis ben, nous,
0: Oui, donc
1: voilà, c'est.
0: vous avez effectivement tourné le problème dans tous les sens pour
1: Ah
0: trouver une
1: ben
0: solution
1: oui.
0: adaptée.
1: Ah oui, avant de monter le dossier, oui, on a.
0: Avant de déposer le dossier de surendettement,
1: Oui.
0: d'accord. Donc ce dossier de surendettement, finalement, vous êtes résigné à. Enfin, vos parents se sont résignés à le faire. Alors, est-ce que c'est eux qui l'ont eux-mêmes complété ou est-ce que vous les avez accompagnés dans cette démarche
1: Non, c'est moi, enfin, c'est mon
0: Oui.
1: mari et moi
0: Qui
1: qui
0: avait.
1: avons monté.
0: Voilà. Donc.
1: Bon, avec eux aussi, parce qu'il faut, enfin, il fallait fournir
0: Bien
1: des
0: sûr,
1: papiers.
0: oui. Je crois que c'est important bon, que la famille, effectivement, s'implique. Justement, lorsqu'on est dans une situation de fragilité comme ont pu l'être vos parents, hein, que la solidarité intergénérationnelle fonctionne. Parce que, effectivement, sans vous, alors après, effectivement, on peut aussi passer par des associations telles que Crésus, hein, mais c'est vrai que c'est important d'avoir un soutien dans la démarche. Hein. Parce qu'on est submergé, immergé par le problème, on ne sait plus où donner de la tête, on ne sait pas très bien comment rassembler les éléments, ce qui est important, ce qui l'est moins. Et donc il faut effectivement avoir un regard extérieur. Alors que vous avez pu apporter auprès de vos parents, et je pense qu'aujourd'hui vous continuez à suivre et à accompagner vos parents dans cette.
1: Bah oui, toujours, hein. Je suis, si vous voulez, je veille, je regarde les comptes tout le temps,
0: Oui, vous veillez au grain.
1: pour voir où ils en sont, voilà. Hein.
0: Oui.
1: Et puis, bon, pour le moment, bah, le dossier a été accepté, donc tout a été stoppé. Hein. Bon, maintenant, voilà, il faut vendre la maison, hein,
0: D'accord.
1: pour payer les créanciers, mais
0: Alors,
1: bon.
0: ce qui est important aussi, et je pense que c'est un aspect très sensible, hein, c'est la question de comment vos parents ont perçu effectivement.
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3: Bonjour, j'ai l'honneur d'accueillir aujourd'hui Gérard Wilpo, président de la MNH, pour parler à bâton rompu de cette mutuelle des hospitaliers, c'est-à-dire de ceux qui par tradition nous sauvent souvent la vie, ont un travail difficile et donc ont une mutuelle spécialisée pour les personnels de l'hôpital. Bonjour Monsieur Wilpo.
4: Bonjour.
3: Pouvez-vous nous présenter votre mutuelle?
4: Oui, volontiers. Alors, comme vous l'avez dit, c'est une mutuelle d'hospitaliers. Elle a été créée par des hospitaliers en 1960. Elle est gérée par des hospitaliers, qui sont tous les élus, sont des bénévoles. Elle est aujourd'hui la première mutuelle du monde de la santé. Elle occupe les tout premiers rangs, nationaux. Elle compte aujourd'hui, elle protège 1 100 000 quelques personnes. Comme vous...

0: L'avais dit, c'est vrai que ce sont des hospitaliers, donc ils sont au contact des personnes qui sont fragilisées par des situations de maladie ou autres. Il n'y a pas que dans les hôpitaux, dans les maisons de retraite également. Bref, ils sont au service des autres. Et naturellement, nous nous devions, nous, chargés d'assurer leur protection, et bien de l'assurer au meilleur niveau possible, bien entendu. Et donc l'AMNH a ce site particulier aussi. D'autres mutuelles le font. C'est pas tout à fait original, mais peut-être pas dans cette dimension et dans cette ampleur. C'est-à-dire que l'AMNH verse est une complémentaire santé, tout simplement. C'est son métier de base. Donc l'AMNH, c'est d'abord 650 millions de cotisations par an. Plus la prévoyance, j'en parlerai peut-être tout à l'heure. Donc c'est d'abord la santé bien sûr, et puis c'est également des programmes que nous menons avec nos collègues bien sûr dans les établissements de promotion de la santé sur le stress, sur le tabagisme, sur les lombalgies, sur nous avons en quelque sorte la matière et nous mettons bien évidemment toutes ces compétences après au service de tous. Et il y a un volet. C'est aujourd'hui celui qui nous rassemble, c'est celui de l'action sociale. C'est 7 millions d'euros qui sont consacrés chaque année à ces actions, avec auxquelles il faut ajouter encore 2 millions pour la prise en charge des cotisations pour les personnes qui disposent de faibles revenus ou qui sont en difficulté. Nous prenons en charge toute ou partie de leurs cotisations. Et donc, à côté de cette prise en charge, l'action sociale, ça couvre deux grands domaines. L'aide aux personnes en situation de handicap pour plus de 3 millions d'euros par an. Alors, à la fois, les personnes elles-mêmes, c'est plus de 12 000 personnes quand même. Leurs familles, les aidants, à la fois sous forme de prestations et d'aide et de conseils pour les accompagner dans leur vie. Dans leur vie quotidienne. Et l'autre volet, c'est celui d'aide exceptionnelle non remboursable, 3 millions d'euros aussi, pour toutes les personnes qui rencontrent des situations et qui sont confrontées à des circonstances sociales qui les mettent en difficulté. Alors, ça peut être la maladie du conjoint, des enfants, ça peut être une situation de divorce. Ça peut être aussi, et c'est là, c'est pour ça qu'on est aujourd'hui ensemble, c'est les situations de surendettement que nous rencontrons de plus en plus fréquemment. Environ 80% des dossiers que nous recevons pour des demandes d'aide exceptionnelle, donc ce sont des aides non remboursables, on leur donne de l'argent, eh bien, relèvent de situations de surendettement. Alors, bon, j'anticipe un petit peu peut-être sur les questions que vous allez nous poser. On s'est dit aussi que on aide les gens, c'est bien, en leur donnant de l'argent. Parfois, on ne sait pas trop à quel créditeur il faut donner l'argent, un office d'HLM, à un banquier, à l'électricité, le chauffage, à les frais de scolarité. Alors, nous nous sommes dit que nous pouvions aller, nous pouvions, pardon, remonter en amont, en quelque sorte, pour agir sur le déclenchement de ces situations de surendettement et essayer d'agir de manière préventive. Alors ça, c'est une chose aussi que nous faisons avec beaucoup de partenaires. Et après, lorsque le surendettement est installé, malheureusement, les portes se ferment et c'est pour ça que nous sommes heureux aujourd'hui d'être à vos côtés et de bénéficier de votre expérience, de vos services et de toutes les formes d'accompagnement, à la fois de conseils et d'accompagnement social, familial, voire financier, que vous êtes en mesure de proposer. Alors à toutes les familles, les hospitaliers, c'est une chose, merci pour eux, mais il ne faut pas oublier toutes les personnes qui sont confrontées à ces problèmes dans notre pays.
1: Je vous remercie. Oui, je suis extrêmement touché lorsque, vous le savez, avec la MNH, vous avez sorti un guide avec la BFM, un guide
0: Exact.
1: qui est remarquable d'ailleurs hein, dans sa présentation, et je le reconnais. Puis j'ai l'occasion d'accompagner vos équipes sur le terrain lorsqu'il y a des grandes cérémonies de présentation personnes hospitalières du phénomène du surendettement, et c'est généralement très touchant. Je crois qu'on a des des témoignages qui sont vraiment poignants. On a eu de très beaux moments ensemble et je crois qu'on va continuer d'ailleurs cette année-ci, très prochainement et sans doute à l'avenir. Et je crois que ça, c'est une action très importante. Je crois beaucoup à la prévention. Et dans notre pays, malheureusement, les pouvoirs publics n'ont pas toujours été à la hauteur. Je suis désolé de devoir grogner à nouveau,
2: Monsieur le Président. Je grogne comme vous.
1: Quand on sait, d'ailleurs, on peut parler des mutuelles qui sont pas toujours très soignées par le gouvernement. On met des charges complémentaires. Bien sûr, dans une société libérale, on attaque souvent, malheureusement, ce qui crée encore du lien et de la force dans un pays. Et vous pouvez dire quelque chose à ce sujet-là et puis lancer peut-être un coup de gueule également, parce que moi, j'en lance tout le temps. On m'entend, mais on ne m'écoute pas. Peut-être vous, on vous entendra.
2: Oui, un coup de gueule, si vous voulez. Enfin, on a déjà MNH à... comme d'ailleurs tout le mouvement mutualiste qui avait à l'époque, en début d'année, recueilli plus d'un million de signatures dans le pays quand même, de nombre de personnes.
1: C'est la force.
2: C'est la force. Nous avons bien évidemment apporté notre contribution, à la fois à cette contestation, à cette pétition, et puis aussi dans les écrits et dans les prises de parole, parce que aujourd'hui, les mutualistes sont assujettis à 12,9% d'impôts, 5,9% pour la CMU. Bon, ça ne nous a pas trop choqué parce que c'était une preuve de solidarité. Mmh. Donc il faut savoir que la CMU en France est financée exclusivement par les organismes complémentaires. Exclusivement. Oui, ça, le grand public ne le sait peut-être pas. Et à cela s'est ajouté de manière injuste, je vais même jusqu'à dire aveugle, mais on en connaît l'explication, de manière aveugle, une taxe de 7% au motif que ça constitue, les contrats mutualistes constituent des contrats d'assurance, que nous sommes, principe libéral, dans une économie de marché, de biens et de services, et que à ce titre, nous devons payer des taxes. Alors, pour la seule MNH, c'est 80 millions d'euros par an. Je peux parler de la MGEN, puisque je connais bien son président. On est d'ailleurs dans un groupement qui s'appelle Istia et qui rassemble 6 millions de personnes. La MGEN, c'est plus de 200 millions. C'est à la taille de la MGEN. Mais cet argent, il faut quand même le souligner et le répéter sans cesse. Les capitaux des mutuelles ne sont pas des capitaux de sociétés anonymes. Ce sont des sommes qui sont versées par les adhérents. Elles sont gérées par ces adhérents, par ces mêmes adhérents. Donc il n'y a pas de capital, il n'y a pas de profit, il n'y a pas de dividendes, il n'y a pas d'objet ni d'objectif lucratif. Nous avons, nous, vocation, et c'est notre obligation, à redistribuer. Chacun, vous connaissez le principe de la sécurité sociale, chacun cotise selon ses moyens et reçoit selon ses besoins.
1: Mais il est plus facile de prendre à des assurés qu'à des actionnaires.
2: Oui, ça fait un peu moins de bruit, on a trouvé cette mesure particulièrement injuste parce que ça a quand même produit des effets. On dit qu'en France, il y a 4 millions de personnes qui ne bénéficient d'aucune protection. On est plusieurs à l'observer. Ça a accentué la démutualisation et le renoncement aux soins. C'est-à-dire que beaucoup de personnes rognent sur leur budget, font des économies, et la santé en fait partie. C'est d'abord la cotisation mutuelle. Ensuite, on ne se fait pas soigner les dents, on ne s'achète plus de lunettes, on ne va plus voir le médecin. C'est le renoncement aux soins, faute de moyens. Et je trouve que dans un pays comme le nôtre, c'est un peu grave.
1: Oui,
2: je le dis comme vous.
1: Et ça me fait penser à une chose, je l'ai dit à Christine Lagarde à l'époque, si vous ne faites rien pour résorber le surendettement, pour encadrer au moins les pratiques très, très brutales en matière de distribution de crédit et aveugle, on finira comme en 1848, c'est-à-dire... à l'époque, lorsque les jeunes se présentaient pour le service militaire, mais il n'y a plus de service militaire, on réformait les trois quarts. et ça devenait dangereux. Et c'est là qu'on a mis les premières règles sociales en place. Mmh. Hein, c'est sous, c'est juste avant 1848, on s'inquiétait, on se disait on n'a plus de chair à canon parce que les jeunes venaient, ils avaient les dents pas soignées. On faisait travailler les gamins à partir de 4 ans et on a mis en place les premières règles de droit social. Aujourd'hui, il n'y a malheureusement plus de service militaire parce qu'on s'inquiéterait en voyant l'état parfois, d'où le rôle important de vos mutuelles en matière de santé. Et maintenant, parlons juste une minute de la prévoyance. C'est le deuxième volet que vous vouliez aborder. Voilà, hein, voilà, on est bien d'accord. Vous avez 3 minutes.
0: Merci beaucoup. Merci. Alors effectivement, depuis là aussi, c'est comment dire, pour répondre à des besoins et puis face aux carences des politiques publiques. Je ne fais pas de politique là, politicienne. Mais donc et notamment sur un sujet qui préoccupe tous les Français, dont on parle beaucoup. Ça devait être un des grands chantiers du précédent président de la République. Ça a été reporté sine die. Je parle de la dépendance. Oui. Donc, on s'est attaché à mettre en place une offre la plus solide, la plus solidaire, sur un socle de base, au début modeste, mais que nous essayons de faire progresser, de faire monter, en couvrant la validité, l'incapacité, le décès. Et puis lorsque, alors le décès jusqu'à 65 ans, et après le décès, après cet âge, pardon, pas après le décès, excusez-moi, cette garantie décès se transforme en rente pour couvrir la dépendance. Mmh. Et nous avons même la perte d'autonomie, plus exactement. On n'aime pas trop ce terme de dépendance parce que c'est assez péjoratif. La perte d'autonomie. Là aussi, une petite parenthèse pour dire que nous sommes en train de développer des programmes de prévention, justement, pour retarder cette entrée en dépendance. On sait statistiquement qu'elle est très profonde, très importante à partir de 80 ans, 82 ans. Donc, nous nous sommes fixés comme objectif, comme ambition, de retarder cette entrée en dépendance. Et nous couvrons, excusez-moi de parler un peu jargon technique, nous couvrons les situations de GIR 1, GIR 2, voire 3, 4.
1: Oui, c'est les degrés 1, de dépendance, voilà, qui servent aux classifications.
0: GIR 1 étant la dépendance complète. Et puis, on a couvert les deux principaux risques et nous avons maintenant étendu au GIR 3 et 4. Avec des montants qui sont substantiels. C'était de l'ordre de 300 euros par mois pour les situations les plus... par mois. Hein. Alors ça ne couvre pas tout, mais c'est déjà quand même
1: assez
0: substantiel.
1: Non, mais c'est une énorme avancée, c'est-à-dire voilà. un risque où l'État s'est fourvoyé hein, avec le jour de repos supplémentaire ou de travail supplémentaire. Ce n'est pas ça qui réglera le problème. Donc là encore, c'est les mutuelles qui prennent... le taureau par les cornes et se substitue en fait à un véritable risque important. Alors, hein, qui pèse sur la nation et qui peut parfois, je vous rappelle, Président, conduire au surendettement certains ménages, parce que la prise en charge des aînés, c'est maintenant un risque latent avec le vieillissement. Donc bravo d'être en avance.
0: C'est pas à vous que je vais vous en être convaincu, mais c'est important de le souligner. On voit bien tout le rôle, les limites du modèle libéral. Et toute la force des organisations sociales et solidaires qui savent prendre ces sujets, les mettre en œuvre,
1: les traduire
0: et répondre à des
1: dans
0: besoins.
1: Les faits.
0: Voilà.
1: Exact.
0: Et ça,
1: c'est ce qui nous unit d'ailleurs.
0: C'est un acquis, la culture française bien sûr, mais c'est un acquis sociétal qu'il faut absolument préserver. Ouais. Et je ne fais pas de politique là.
1: Pourvu que ça dure.
0: Pourvu que ça dure.
1: Merci Président.
0: Merci à vous.
1: À très bientôt.
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1: Bonjour et bienvenue sur Radio Crésus pour ce nouveau Flash Info Conso. Avec nous aujourd'hui, Régis Alter, directeur adjoint de Crésus Alsace.
2: Bonjour.
1: Et Marilyn Wechter, responsable du service juridique de la Chambre de Consommation. Donc aujourd'hui, ce Flash Info Conso a vocation à rappeler certaines règles applicables entre la banque et son client en cas de découvert bancaire. Plus précisément, en matière de durée du découvert bancaire. Donc bien souvent, les personnes qui sont accompagnées par le réseau Crésus présentent un compte bancaire avec un solde débiteur. En d'autres termes, elles ont dépensé plus qu'elles n'avaient d'argent sur leur compte bancaire. Donc, quels sont les articles du Code de la consommation qui s'appliquent dans ce cas entre la banque et son client ?
2: Alors pour répondre à votre question, Marilyn, il faut rechercher s'il existe une autorisation de découvert entre le banquier et son client.
1: Pouvez-vous nous donner une définition de ce qu'est l'autorisation de découvert ?
2: Alors bien évidemment, et cela est d'autant plus facile que nous retrouvons cette définition à la lecture de l'article L311-1 du Code de la consommation. L'autorisation de découvert est un contrat de crédit en vertu duquel le prêteur, c'est-à-dire la banque, autorise expressément l'emprunteur, c'est-à-dire le client, à disposer de fonds qui dépassent le solde du compte de ce client.
1: J'ai entendu dire que selon la durée autorisée des découverts, on n'appliquait pas les mêmes règles juridiques. Est-ce vrai ?
2: Oui, c'est tout à fait. Alors il faut distinguer trois durées différentes de découverts autorisés. Le premier cas est celui où le découvert négocié doit être remboursé par le client dans le mois. Pour ce découvert-ci, c'est principalement la convention de compte entre le banquier et son client qui fixe les règles et notamment les conditions tarifaires. Il faut savoir que depuis le 1er mai 2011, le banquier a l'obligation de mentionner le TAEG du découvert sur le relevé de compte.
1: Et quel est le deuxième cas ?
2: Le deuxième cas est celui où le découvert est autorisé pour une durée supérieure à un mois, mais sans pour autant excéder 3 mois. Ici, les obligations formelles du banquier sont plus fortes. Par exemple, il y aura une rédaction d'un contrat spécifique pour ce découvert. Le banquier devra également fournir un relevé de compte relatif à ce découvert. Il doit consulter le FICP pour voir si son client n'est pas fiché pour impayé de crédit. Il devra également être en possession d'une fiche d'évaluation de solvabilité de son client. Et il devra informer préalablement son client si le banquier décide d'augmenter le taux débiteur du découvert. Et il faut savoir que pour ce type de découvert, le client ne bénéficie pas du droit de rétractation de 14 jours qui lui permettrait de revenir sur sa décision.
1: Et enfin, pour le troisième cas ?
2: Le troisième cas est celui où le découvert est autorisé pour une durée supérieure à 3 mois. Le banquier doit respecter les règles du formalisme du crédit à la consommation classique et donner les explications à son client pour savoir si le crédit est adapté à ses besoins et à sa situation financière. Et dans ce cas-là, le client peut se rétracter dans les 14 jours.
1: Et pourriez-vous nous dire combien coûte un découvert ?
2: Alors, les coûts de ce service varient selon les banques et les formules proposées. Le plus simple, finalement, est de se référer aux grilles tarifaires des établissements pour les comparer. À titre d'indication, il faut savoir que le taux d'intérêt atteint souvent 15 à 18%.
1: Et quelle est la différence entre l'autorisation de découvert et le dépassement ?
2: Alors, le dépassement, à la différence de l'autorisation de découvert, consiste à pouvoir disposer de fonds qui dépassent le solde de mon compte, et cela sans autorisation préalable, c'est-à-dire sans que cela soit prévu par convention ou contrat. Par exemple, on peut parler de dépassement lorsque la banque accepte d'elle-même de payer un chèque que j'ai rédigé, alors que je n'ai pas sur mon compte suffisamment d'argent et pas obtenu une autorisation de découvert préalable. On peut aussi parler de dépassement lorsque le client dépasse le montant autorisé du découvert, et dans ce cas, effectivement, le taux d'intérêt sera bien souvent majoré.
1: Et enfin, pouvez-vous nous dire quel risque il y a à utiliser un découvert bancaire ?
2: Alors, l'autorisation du découvert est souvent perçue comme la solution pour faire face à un décalage de trésorerie. Mais si j'utilise systématiquement mon découvert et pour des montants de plus en plus importants, le risque est de ne plus pouvoir m'en passer et d'aggraver mon problème de trésorerie. Et au final, ce qui devait être une solution temporaire devient un problème persistant.
1: Merci beaucoup pour toutes ces précisions. C'était le Flash Info Conso sur Radio Crésus. À bientôt.
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1: Bonjour, nous sommes ensemble pour une nouvelle édition de l'émission On vous aide sur Radio Crésus. Deux heures d'entretien avec des personnes qui nous appellent, qui nous exposent leurs soucis. Nos amis juristes sont présents, ils sont prêts à répondre à toutes vos questions. Régis Alter, bonjour Régis.
2: Bonjour.
1: Et Thierry Edmond, bonjour Thierry.
3: Bonjour.
1: Qui nous avons encore un petit peu sa timidité à l'antenne, mais aujourd'hui on va l'entendre bien plus que d'habitude. Nous avons un premier appel, il s'agit de Barbara. Barbara, bonjour.
4: Bonjour.
1: Je vous propose de nous exposer votre cas. Je sais que vous êtes retraité, vous avez quelques soucis bancaires. N'hésitez pas à nous raconter tout cela et on va échanger avec vous par rapport aux solutions possibles. Régis et Thierry sont très attentifs.
4: Bien. Alors, j'ai préparé quelques papiers. Donc, ma retraite actuelle se chiffre à 1010,47 €. Et j'ai un loyer de 693 €.
1: Oui.
4: 75. J'ai d'autres frais. Bon, on parle argent, hein, on est d'accord.
1: On va parler que de ça, oui, je crois. Oui.
4: Bon, bon, enfin, bon, non, mais il fait beau. On peut quand même le noter. C'est rare ces derniers temps. Donc, en gaz, j'ai un chauffage au gaz, d'accord. En gaz, j'ai 80. Je vous donne les chiffres précis parce que
1: oui.
4: Voilà. 95,93 €, en impôts 60 €, l'assurance généralie, donc une assurance complémentaire santé, appartement, etc., 95,42 €. Bon, Free, qui est l'abonnement Free, c'est en principe 30 €, mais comme il y a toujours des dépassements, c'est plus ou moins 50, et l'électricité 25. Voilà.
1: Oui.
4: Ça, ce sont mes frais, et voilà. Et alors, vous m'aviez demandé de voir un petit peu à la BNP ce qu'il y avait comme frais quand je faisais des dépassements bancaires. Et j'ai téléphoné ce matin, donc il se trouve que le mois dernier, j'ai eu 11 opérations débitrices. Et à chaque opération, il me retourne 8 € et des poussières. Ce qui fait qu'en un mois, je leur ai payé en frais 97 €.
1: Régis, c'est une première vraie question, ça, question des frais bancaires. Est-ce qu'on peut déjà en parler éventuellement?
4: Quand je fais des chèques en bois.
1: Oui.
2: Alors, c'est vrai que la question des frais bancaires, là vous mettez sur le tapis un vrai problème. Hein. Parce qu'on voit d'après vos revenus, hein, votre retraite qui dépasse à peine les 1 000 € et un loyer qui est près des 700 € et tous les frais qui s'ajoutent, vous avez déjà peu de reste à vivre, on va dire. Hein.
4: Et
2: vous avez en plus les frais bancaires qui s'accumulent. À hauteur, là, vous avez dit de 97 €, ce qui représente pratiquement 10% de votre retraite mensuelle, hein, sur un mois.
4: Oui, c'est vrai.
2: Et ça veut dire que sur un an, eh bien, vous êtes amené, finalement, si on fait le calcul, si c'est chaque mois pareil, à payer pendant un mois, à laisser votre retraite, un mois de votre retraite à votre banque, rien qu'en frais.
4: Eh ben d'accord.
2: Ce qui est énorme. Et donc, oui. Donc là, il faut vraiment se poser la question, comment éviter ces frais, sachant qu'aujourd'hui, les établissements bancaires ont l'obligation de produire une grille tarifaire, et notamment présenter les dits tarifs, il y a un moyen de comparer, hein, en fait, hein, puisque cette grille, elle doit permettre de comparer les frais d'une banque à l'autre, et il faudrait peut-être trouver une solution pour justement éviter que vous n'ayez à payer ces frais pour les incidents que vous avez sur votre compte, hein, ou les dépassements.
4: C'est sûr.
2: Voilà. Alors, c'est vrai que ça, c'est risqué, les frais bancaires, parce que ça déséquilibre votre budget. Et au final, qu'est-ce que vous allez faire? Ben, vous allez peut-être puiser dans votre découvert bancaire. Est-ce que c'est le cas ou pas pour,
4: Qu'est-ce que vous appelez puiser dans un découvert?
2: Eh bien, c'est-à-dire que vous avez normalement une autorisation de...
4: Ah oui, j'ai une autorisation de 500 € par mois sur 15 jours.
2: Voilà, donc semaines. Ça, c'est le découvert.
4: Et après, ces 2 semaines, les frais entrent en compte, quoi.
2: Voilà, donc en gros, la banque vous accorde effectivement une forme de crédit, hein. C'est ça. Voilà, donc vous n'avez pas... il vous manque de l'argent, vous avez le droit de puiser dans ces 500 €, hein, dans ce crédit-là. Et finalement, vous faites quoi? Ben, vous payez les frais de banque avec. Donc, vous voyez
4: c'est
2: un peu le système, hein, comment ça fonctionne. Hein.
4: Mm-hmm.
2: Donc, c'est tout bénef pour la banque. Et vous payez en plus des intérêts sur, à un moment donné, lorsque vous allez dépasser cette autorisation de découvert, vous allez payer des agios qui sont considérables. En pourcentage, hein, ça tourne autour de 15, 16, 17%.
4: Alors, oui. Pour chaque opération, le gars que j'ai eu ce matin au téléphone m'a dit 8,9%.
2: Voilà.
4: Enfin, bon, j'ai rien compris de toute manière.
2: Alors ça dépend.
4: C'est lui qui a fait les calculs.
2: Voilà, donc il peut y avoir effectivement, ça peut tourner aux alentours de 9-10% dans le cadre du découvert autorisé. Mais une fois que vous le dépassez, ce découvert autorisé, il y a une majoration des taux d'intérêt. Hein.
4: Ah oui.
2: Donc ça, il faut aussi vérifier ça dans vos conditions contractuelles. Mais il est clair que, je dirais, vu votre budget qui est relativement contraint, serré, il faut trouver vraiment il faut se plonger dans l'étude de votre situation pour éviter ces frais hein, qui vous sont totalement défavorables. Hein. Mmh. Alors, est-ce que ça a une incidence après, je veux dire, vous avez un découvert autorisé. Est-ce que ce découvert, vous le dépassez de temps en temps ou est-ce que vous arrivez à le combler ?
4: Régulièrement, tous les mois.
2: D'accord. Et vous le dépassez de quoi ? De 10% ?
4: Ça dépend. Ouais. Bon, là, on est le 13. Si j'ai pas de rentrée d'argent rapide, je vais devoir, pour faire mes courses, faire ce que j'appelle un chèque en bois, quoi.
2: D'accord. Donc là, vous allez faire un chèque, en fait. Vous allez créer
4: un chèque et je sais très bien que pour que la banque l'honore, parce qu'ils l'honorent maintenant. Avant, ils les refusaient. Mais non, mais c'est tout bénef pour eux puisque ils me mettent des frais là-dessus.
2: Ben oui.
4: Donc en fait, c'est la quadrature du cercle. Hein.
2: Voilà. Donc il y a une situation qui est maintenue, hein, c'est-à-dire qu'il y a un équilibre qui est trouvé, qui est favorable à la banque, on va dire. Hein. Elle vous accorde effectivement cette autorisation de découvert. Et par ailleurs, elle vous maintient un peu dans cette situation. Et effectivement, prend tous les frais dont on a parlé. Alors, sur les dépenses au quotidien, là, vous dites que effectivement, vous produisez votre propre argent. D'une certaine manière, vous faites des chèques sans avoir de provision sur votre compte. C'est ça
4: m'arrive.
2: Voilà. Donc c'est une opération qui peut être risquée. Hein. Parce que si effectivement vous éditez plusieurs chèques qui ne sont pas honorés, vous pouvez être interdit bancaire.
4: Ah oui, ça m'est arrivé deux fois ça dans ma vie.
2: Voilà, donc ça c'est effectivement le risque.
4: Retour d'Angleterre et retour du Portugal.
2: Voilà, bon ben voilà.
4: À l'époque il n'y avait pas l'euro et je ne comprenais rien aux choses.
2: Oui, bon, alors ça fait il y a quelques années alors, ça fait plus de 10 ans.
4: Oui,
2: voilà.
4: Oui, oui.
2: Il y a plus de 10 ans. Mais voilà, donc ça c'est aussi le risque, avec tous les frais aussi qui sont attachés au rejet des chèques. Hein. Donc ces frais peuvent aller jusqu'à 50 euros aujourd'hui. Hein, donc ça rajoute, je dirais, à la difficulté budgétaire.
4: Ouais.
2: Donc ça, il faut être prudent par rapport à ça. Alors est-ce que ça a des incidences après, je dirais, parce que on l'a vu, d'emblée vous nous avez donné les chiffres entre votre retraite et vos charges. Est-ce que ça a une incidence aujourd'hui, ces frais de banque, sur le paiement, je dirais, des charges courantes ou même du loyer ? Est-ce qu'il y a des... Par ailleurs,
4: parce que tout se fait automatiquement. Ah non, le loyer, j'ai arrêté, je le paye par chèque, mais tout le reste, ce sont des virements bancaires automatiques.
2: Voilà. Et c'est pour ces types de virements que vous avez, à un moment donné, des incidents et pour lesquels on vous taxe 8,90 € par opération.
4: Voilà.
2: C'est ça.
4: Voilà.
2: Voilà. Alors après, il y a des méthodes pour éviter ça. Je dirais que si vous avez effectivement un risque d'impayé, à ce moment-là, il faut faire un choix aussi. Peut-être éviter les virements automatiques et gérer vraiment au plus près les paiements. Alors soit par mandat, hein, mais ça a un coût aussi, hein, mandat cash. Vous pouvez peut-être aussi payer en espèces à un moment donné si c'est pas trop loin, je dirais, si le créancier n'est pas trop loin. C'est pas toujours très facile, hein, mais il y a des manières d'éviter effectivement ces frais. Hein. Après, il faut voir votre situation vraiment.
4: Vous parlez de paiement en espèces, encore faut-il en avoir des espèces.
2: On est bien d'accord. Vous avez tout à fait raison, il faut avoir effectivement suffisamment de liquidités. Hein. mais c'est vrai que dans les recommandations que nous faisons, nous, à Crésus, à un moment donné, quand il y a une situation budgétaire qui est contrainte, on incite les gens effectivement à prendre en début de mois effectivement une certaine somme en espèces et de se tenir à cette somme.
4: Oui, par exemple, les impôts, je peux aller leur payer, c'est juste en face.
2: Voilà.
4: L'électricité, c'est pas loin de chez moi non plus.
2: Voilà.
4: C'est des idées que je n'avais pas.
2: Et voilà, et vous gardez la maîtrise, je dirais, de la date de paiement. Évidemment, dans les délais qui sont respectés. Mais là, vous n'avez pas du coup les frais que vous impose la banque. Alors, autre chose, et ça peut-être que Maître Edmond pourra vous en parler, on peut effectivement aussi solliciter de la banque des remises gracieuses.
3: Hein. Voilà. Donc effectivement, il est possible, si vous avez de bonnes relations avec votre conseiller. Est-ce que c'est le cas déjà? Est-ce que vous entendez bien avec votre conseiller bancaire?
4: Je ne sais plus qui c'est mon conseiller, parce que ça change tout le temps. Il paraît que c'est un certain
3: Ça, c'est un souci.
4: Maintenant,
3: oui.
4: Que je n'ai jamais vu. Mais je ne savais pas. C'est quoi une remise gracieuse? C'est
3: alors,
4: un joli nom.
3: Donc, vous allez avec votre plus beau sourire voir votre conseiller bancaire. Vous lui faites état de votre situation. Il y a combien de temps que vous êtes dans votre banque, madame?
4: Depuis toujours.
3: Ah, ben voilà. Donc, vous faites jouer votre fidélité.
4: C'était la BNP.
3: Voilà, il faut que la fidélité soit récompensée quand même de temps en temps. Donc, vous y allez et vous lui faites état donc de votre situation en lui demandant de bien vouloir, si possible, procéder à une remise gracieuse concernant donc les frais qui vous sont infligés. Donc, c'est moins 8 euros que vous avez à chaque fois. Enfin, c'est 8 euros que vous avez à chaque fois sur les opérations débitrices. Et ça, vous pouvez le faire. Rien ne vous empêche de le faire. Hein. Donc, même si lui ne peut pas décider directement, mais au moins, il peut prendre votre demande en considération, en référer plus haut pour ensuite vous donner une réponse positive. C'est tout à fait possible et n'hésitez pas à le faire. D'autant plus que vous êtes une cliente, certes, qui avait quelques difficultés, mais qui, malgré tout, est fidèle et malgré tout une bonne payeuse. D'accord?
4: D'accord.
3: Ça, c'est possible. N'hésitez pas à le faire. Hein. Et vous ramener les justificatifs.
4: Mais bon, c'est un bon conseil.
3: Comme ils connaissent votre situation financière, donc c'est faisable.
1: Et j'ai envie de dire, entretenez une relation à votre banquier. Hein. D'abord, il faut l'identifier, puisque vous me dites que vous ne le connaissez pas. Peut-être l'aviser hein, d'un certain nombre de chèques qui vont être émis. Je sais qu'il y a la possibilité de le faire par mail. Je sais qu'ils apprécient ce genre de relation. L'aviser régulièrement.
4: C'est pas mon truc.
1: Alors, l'appeler. Je pense qu'il faut l'appeler. Je ne sais pas si Régis confirme tout
2: oui,
1: ça.
2: Oui,
1: mais
2: tout à fait.
1: Entretenez une relation à votre banquier. Avisez-le, appelez-le, prévenez-le, effectivement, d'un certain nombre de situations qui se retrouvent difficiles pour vous. Il pourra, lui, anticiper, éventuellement éviter un certain nombre d'incidents, je sais d'expérience, et effectivement, après, avec le plus beau sourire qu'évoquait M. Edmond, lui demander, effectivement, ses remises gracieuses. Il y a des possibilités par rapport à ça. En tout cas, établissez la relation à votre banquier. Hein.
4: D'accord, c'est une bonne idée.
2: Bien, Barbara, alors est-ce qu'il y a d'autres questionnements ou est-ce qu'on a répondu globalement à vos attentes par rapport à ces relations avec votre banque?
4: J'avoue que le fait de savoir que je peux lui demander une remise gracieuse avec un beau sourire, ça m'arrange.
2: Oui, ben, il ne faut pas hésiter à demander. Hein.
4: De nouveaux horizons, on va dire. Hein.
2: Et voilà, donc c'est un geste commercial que peut vous accorder votre banque, hein, n'hésitez pas à le demander. D'autant plus que si vous faites le total des frais engagés depuis... un certain nombre d'années, vous pourrez avoir un argument de poids, je pense. Hein. D'accord ?
4: Absolument. Mais vous savez, en tout cas, quand on téléphone au stand, enfin, leur truc, je sais pas où, ils n'arrivent pas à remonter. Un jour, je voulais un renseignement pour 2 mois en arrière.
2: Oui.
4: Eh bien, ils n'arrivent pas à remonter plus que 30 jours.
2: D'accord. Ben, ça, c'est...
4: Ah non, mais les ordinateurs, c'est génial, hein.
2: Ah ben, disons que ça, ils ont leurs limites.
4: Il suffisait de sortir un dossier papier, on fait des additions, et puis boum, on avait... Mais là, ils sont... Mais je vous jure, un jour, je me suis vraiment foutu en colère. Hein.
2: Eh oui, non, mais bon, voilà...
4: un renseignement pour le mois précédent. Ah ben non, on peut remonter que jusqu'à 30 jours. Ah bon, d'accord.
2: Oui. Bon, des fois, c'est aussi une façon de pas répondre aussi aux clients. Hein. C'est un argument qui peut être fallacieux.
4: Quand on est en face d'un conseiller bancaire... S'il me raconte des trucs pareils, je lui dirais, écoutez, sortez vos trucs papier.
2: Voilà.
4: Et qu'on fasse un peu le point autrement que sur 30 jours. Ça ne me sert à rien, 30 jours.
2: Exactement. Voilà.
4: Je peux le faire toute seule.
2: Alors, Barbara, si vous aviez un conseil ou des recommandations à donner à nos auditeurs, qu'est-ce que vous leur diriez?
4: Je vais leur dire un truc. Ne faites pas de chèque en bois, ça coûte très cher.
2: D'accord.
3: Très bon conseil.
1: On enregistre le message.
2: Merci beaucoup, Barbara, pour votre témoignage.
4: Mais je vous en prie, ça m'a fait plaisir.
2: Et
4: en plus, merci pour vos conseils.
2: Merci bien.
1: À très bientôt. Au revoir.
4: Au revoir. Très bientôt. Au revoir.
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1: Nous avons un nouvel entretien avec Marie. Marie, vous êtes là?
5: Je suis là.
1: Oui, bonjour Marie.
5: Bonjour.
1: Je vous propose d'exposer votre cas en détail. Nous sommes à l'écoute et nous réagissons et répondons à vos questions spontanément.
5: Voilà. Alors, simplement pour vous dire que Je suis retraitée. J'ai exploité pendant une quarantaine d'années un établissement dans une région où nous côtoyons beaucoup, beaucoup de monde. Nous étions des gens publics. Nous avons vendu notre affaire à un tout petit prix et uniquement un fonds de commerce qui nous rapportait un petit loyer. Et en tant que commerçant, nous avions une toute petite retraite. Et malheureusement, notre repreneur est en liquidation judiciaire et nous ne percevons plus aucun loyer. Et nous vivons avec cette toute petite retraite depuis 8 mois.
1: Oui.
5: Et nous sommes confrontés aujourd'hui à des problèmes d'impayés, genre les impôts ou une banque qui nous réclame un petit prêt qui courait. Et nous ne pouvons plus faire face. J'ai frappé à toutes les portes, toutes celles qui pouvaient éventuellement m'aider. Aucune n'a pu faire quoi que ce soit la banque, les impôts... l'assistante sociale, la caisse d'allocation familiale, j'ai prévu tout le monde et j'ai fini par Crésus. Voilà, Crésus a été de bon conseil et maintenant j'attends une réponse à mon problème parce que eh bien, je ne pensais pas qu'en arrivant à la retraite, je pouvais un jour être dans cette situation. Et c'est plutôt du désespoir et pas de la honte mais une perte de dignité. Et on se cache, nous n'avons plus de vie sociale et c'est difficile. Voilà, donc victime avant tout et pas du tout coupable.
2: Oui Marie, Régis Alter à l'antenne, bonjour. Alors c'est vrai, vous nous exposiez effectivement votre activité pendant 40 années.
5: Pendant 40 années, oui. Nous avons exploité un hôtel-restaurant qui venait des parents de mon époux. Mmh. Et pendant 40 années, j'ai été son conjoint collaborateur. Ça veut dire que, vous savez, dans la fin des années 60, début des années 70, il n'était pas de coutume de faire des sociétés et de déclarer la petite épouse qui travaillait à côté de son mari.
2: Oui.
5: Donc ça a été déjà la première erreur de notre vie.
2: Oui, enfin, en fait, les choses évoluent un peu aujourd'hui, mais c'est vrai que c'est encore beaucoup de personnes sont dans votre situation. Hein.
5: Oui.
2: Et c'est vrai que le conjoint collaborateur est souvent laissé pour compte...
5: Oui.
2: Dans la vie, dans l'avenir, hein, je dirais, surtout pas après pour la question de la retraite, notamment.
5: Oui, mais il n'est absolument pas reconnu, ça c'est sûr.
2: Tout à fait.
5: Et lorsque vous vous adressez à des personnes qui pourraient éventuellement vous dire que faire, ils vous disent non, vous n'avez rien à faire. Vous n'êtes pas considéré comme un travailleur, vous n'avez jamais travaillé.
2: Oui, et du coup, ça a des incidences après, effectivement, sur votre retraite et les pensions, puisque vous ne touchez quasiment rien.
5: Bah écoutez, je vais vous dire combien nous touchons, c'est pas compliqué, c'est pour deux personnes, nous touchons 750 € par mois.
2: Voilà.
5: Ce qui était évidemment pas trop compliqué lorsque nous avions un loyer qui rentrait. Avec ça, on pouvait se débrouiller. Maintenant, c'est terminé.
2: Oui, et c'est vrai qu'à l'écoute de cette somme, on se rend bien compte de toutes les difficultés que vous devez rencontrer aujourd'hui pour assumer vos charges.
5: Oui. Hein. Oui.
2: Alors c'est vrai que dans votre malchance... C'est le repreneur de votre fonds de commerce qui n'est plus en capacité de payer ses obligations, en fait, hein, le loyer, c'est ça hein.
5: Bah, disons que le repreneur, lui, a disparu de la circulation et mm-hmm. notre affaire est aux mains d'un liquidateur judiciaire, hein, d'un mandataire judiciaire, avec qui nous n'avons absolument aucun dialogue possible. En plus, il n'a malheureusement pas fait son travail comme il aurait dû, puisque vous avez connu les 15 jours d'hiver que nous avons eu début février, et il a laissé notre bâtiment de 1200 m² partir en déconfiture. Tout est cassé, est cassé. Ça veut dire qu'un bâtiment que nous aurions pu vendre à un prix qui a été fixé par les domaines, par exemple, puisque nous l'avons, c'est officiel, eh bien, la valeur de notre bâtiment de 1200 m² a diminué de moitié. Et c'était notre retraite. Elle était là, notre retraite.
2: D'accord. Alors, voilà. Peut-être la question, peut-être Maître Edmond va vous parler de la question.
3: Oui, une petite question. Quand vous dites que les relations avec le liquidateur ne sont pas bonnes, c'est-à-dire, est-ce que vous pouvez préciser un peu ?
5: Écoutez, j'ai demandé, mais vraiment avec beaucoup de courtoisie, je me suis rapprochée de lui à l'époque où l'hiver commençait à être un peu, voilà. Et j'ai dit, écoutez, notre affaire est de loin pas terminée, mais j'aimerais quand même vous mettre en garde qu'il faudrait impérativement sauvegarder notre immeuble. Nous aurons après, à l'issue de l'affaire, nous aurons des acquéreurs, c'est sûr, mais pour les murs, excusez-moi. Et il a toujours refusé de me donner les clés. Nous lui avons proposé d'aller vidanger les radiateurs, d'aller préserver la chaudière, etc. Il a refusé de nous donner ses clés. Nous avions des visites pour la vente. Il a refusé de nous donner les clés. Et aujourd'hui encore, nous n'avons toujours pas les clés.
3: Et ça, sans raison particulière.
5: Sans raison. Tout simplement parce que si je pense que sa raison est simple, c'est qu'à l'intérieur, il y a du matériel qui appartenait au fonds de commerce. Excusez-moi, mais je vais quand même ouvrir une toute petite parenthèse, maître. Je voulais simplement vous dire que lorsque nous avons vendu ce petit fonds de commerce à un tout petit prix, le notaire et le l'acquéreur ont demandé que nous remettions aux normes 2012 pour que monsieur puisse... voilà, donc toute la somme que nous avons reçue au moment de la vente a été quasiment... investi dans la remise aux normes. Donc il avait un outil de travail extraordinaire. Donc j'en reviens au mandataire judiciaire, à qui je fais des courriers et il ne répond pas. Je fais des courriers recommandés, mais je vous en prie, donnez-moi les clés, on a des choses à voir. Non, ne vous donnerai pas les clés, mais il ne répond pas aux courriers. Je téléphone, il ne me répond pas à mes appels.
3: Alors c'est bizarre, donc il y aura peut-être l'éventualité, il y a l'éventualité de contacter directement le juge. Le juge commissaire qui...
5: Nous nous sommes rendus au tribunal compétent, donc qui avait prononcé la liquidation judiciaire de notre locataire, et nous avons été reçus, ça a été, je crois, de toute cette histoire, ça a été donc le greffier du tribunal qui nous a reçus avec beaucoup, beaucoup de gentillesse, et qui nous a dit, écoutez, oui, c'est sûr que c'est compliqué, je vais faire un courrier au liquidateur. Ce qu'il a fait, ça n'a rien changé.
3: Rien du tout.
5: Ça n'a rien changé du tout.
3: Moi, je pense qu'il faut carrément saisir le juge commissaire directement.
5: On a un petit peu peur de tout ça. On a l'impression que ce sont des gens qui peuvent nous faire du mal après. Hein, parce que
3: non, c'est pas normal.
5: En avant, on nous la coupe vite.

0: Voilà, c'est simplement pour dire aussi que on pense pas qu'un jour ça peut nous arriver. Vous savez, comme toutes les choses, toutes les mauvaises choses, ça n'arrive toujours qu'aux autres, quoi. Ouais. Et ben là, on est tombé de très très haut. Mmh. C'est bien difficile. Voilà, quoi. Et on mange pas à sa faim tous les jours, ça vous le comprenez, on paye un loyer.
1: Ah, c'est sûr, avec 750 euros par mois.
0: Et ben, on travaille, enfin, on est à moins 600 euros par mois pour le moment. Oui. C'est-à-dire qu'on les sort, mais on les a pas.
1: Oui.
0: Enfin, on les a, on a encore les toutes petites réserves que nous avions, et mmh. là, dans 3 mois, c'est fini. Si notre affaire n'est pas réglée dans 3 mois, je ne sais pas ce qu'on va devenir.
2: Alors, vous évoquiez les portes qui se fermaient, notamment de la banque, hein, qui ne vous soutient plus. Considérant voilà. votre situation. Alors, généralement, ce qui se passe, c'est que dans ce genre de situation que vous vivez, on essaie de faire jouer à la fois le réseau familial et le réseau amical.
0: Oui.
2: Alors, est-ce qu'en l'occurrence, pour vous, est-ce que ces réseaux fonctionnent ? Est-ce que...
0: Alors, le seul réseau qui a fonctionné chez nous, c'est le réseau amical. Mmh. Voilà. Pour la bonne raison que nous avons 2 enfants dont les emplois ne sont pas assurés pour le moment, donc nous ne pouvons pas demander quoi que ce soit à nos enfants, et puis j'estime de toute façon, excusez-moi, c'est peut-être un peu fier de ma part, mais oui. j'estime que ce n'est pas un petit veau à donner à manger à sa petite maman de vache, quoi. C'est comme ça que j'appelle ça, moi.
2: Oui, c'est, alors,
0: moi,
2: c'est,
0: je l'ai pas,
2: c'est une
0: mes
2: vision.
0: Enfants, mais les amis, ça a vraiment fonctionné. Moi, j'ai tous les jours des amis qui nous apportent à manger
2: oui.
0: et qui nous ont aidés à payer l'assurance.
2: D'accord.
0: Voilà.
2: Voilà. Alors, pour revenir sur les obligations des enfants, il faut savoir aussi à un moment donné, lorsque les parents sont effectivement dans la grande difficulté, les enfants peuvent être amenés à aider leurs parents, alors soit parce que c'est une obligation morale, ça c'est une chose, mais juridiquement aussi, il y a des possibilités. Hein.
0: Oui.
2: Donc la loi le prévoit. Hein,
0: oui.
2: Donc quand bien même vous disiez votre fierté, certes, mais la loi prévoit aussi des cas particuliers, hein, donc c'est possible. Hein. Alors le problème qui se pose effectivement pour vous, c'est cet isolement, hein, vous en parliez en début d'entretien. C'est vrai que c'est pas honteux, hein, je crois qu'il faut le dire, d'être dans une situation de difficulté financière. Je crois que l'idée, c'est qu'effectivement, ça peut arriver à n'importe qui, à un moment donné, hein, dans la vie. La vie est longue et on n'est pas protégé. Hein, quand bien même, on le voit, là, vous avez eu 40 ans d'activité.
0: Oui.
2: On aurait pu penser qu'effectivement, à l'issue des 40 ans, vous puissiez bénéficier d'une retraite paisible.
0: Oui.
2: Et malheureusement, ce n'est pas le cas. Vous êtes aujourd'hui amené à vous battre pour sauver les meubles, hein, d'une certaine manière. Hein,
0: exactement.
2: Et c'est un combat tous les jours que vous devez mener, hein, puisque
0: oui.
2: c'est un combat pour manger. On,
0: oui.
2: est bien, on est bien d'accord. Hein,
0: pour vivre.
2: Pour vivre, exactement. Oui. Et ce n'est pas évidemment le sort.
3: 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Il est 17h.

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1: Prestation de service, contrat de vente, il arrive très souvent que le professionnel fasse payer une somme d'argent à titre de réservation. Il s'agit soit d'art, soit d'acompte. Mais attention, ce n'est pas la même chose. Explication, Marilyn Wächter, responsable juridique à la Chambre de consommation d'Alsace.
2: Les arts sont versés à titre de réservation. Donc c'est une somme pour mettre une option sur une prestation, mais qui n'est pas forcément définitive. Cela n'en constitue pas moins un engagement pour le client. L'acompte, lui, est plus la confirmation totale d'une commande et marque le caractère définitif de la commande. Alors la différence essentielle entre les deux, c'est que lorsque vous versez un acompte, il n'y a quasiment aucune possibilité d'annuler la commande. Comme je l'ai dit, ça confirme le caractère définitif, donc l'annulation n'est pas une obligation pour le professionnel, sauf si le matériel a un défaut, bien sûr, ou si la prestation que vous avez commandée ne peut pas être fournie. Alors le professionnel pourra refuser totalement l'annulation, ou s'il l'accepte, de toute façon, conserver l'acompte. Au niveau des arts, le client ne peut pas non plus annuler la commande. Par contre, si c'est le professionnel qui l'annule, il sera obligé de reverser le double du montant versé à titre d'art. Donc c'est une différence importante. Comment savoir si on a versé des arts ou un acompte? En principe, ça doit figurer sur votre bon de commande. Si rien n'est précisé, la loi présume que ce sont des arts. Alors, un dernier mot concernant l'escompte. Contrairement à une idée reçue lorsqu'on effectue une commande, l'escompte n'est pas forcément de droit si l'on paye comptant. Ça doit être quelque chose de négocié à la base avec le professionnel. Ou alors ça doit concerner des professions dans lesquelles il est d'usage de faire un escompte. Alors ça peut être certains professionnels du bâtiment, mais il faut quand même en obtenir la confirmation. On ne peut pas, de sa propre initiative, déduire un escompte parce qu'on a versé la totalité de la somme au comptant.
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1: Vous écoutez Radio Crésus sur radiocrésus.fr. Je suis en compagnie du directeur de Crésus Alsace, Jean-Louis Kiel, et de Michel Knoll, qui est juriste. Nous allons parler aujourd'hui de cas de personnes qui sont en difficulté, qui sont en surendettement. Jean-Louis, pouvez-vous nous présenter en quelques mots l'association Crésus Alsace ?
2: Crésus Alsace, c'est une association qui a été créée il y a une quinzaine d'années, qui prend de plus en plus d'ampleur dans le cœur et dans de nos concitoyens. L'objet, c'est d'aider les personnes en situation de surendettement. Et vous le savez, avec cette période de crise, l'inadaptation des règles de droit parfois, la difficulté pour certaines personnes qui créent des entreprises de tenir dans le temps, parce que tout s'acharne sur eux, ils ne sont pas toujours prêts non plus. Eh bien, nous sommes une association qui accueillons ces personnes, les conseillons, les aidons, les accompagnons jusqu'à ce qu'ils soient délivrés lorsque c'est possible. Et vous le constatez, nous recevons des appels de toute la France actuellement. Notre association a fait des petits, c'est la Fédération Crésus avec d'autres associations dans d'autres villes, mais nous ne sommes pas présents partout et c'est par le téléphone ou par l'Internet que nous aidons les personnes qui ont des questions juridiques, des questions économiques à nous poser. Et il nous est venu l'idée que tous ces conseils que nous donnons aux personnes qui nous appellent des quatre coins de France, eh bien, puissent être enregistrés, puissent être disponibles sur notre site internet. On va essayer de mettre ça petit à petit en place et peut-être un jour d'être sur les ondes et que chaque citoyen trouve une radio sur laquelle on parle de ce problème. Non pas seulement d'endettement, mais aussi du crédit en général, qu'on permette à toutes ces personnes de faire les bons choix, de conseiller. On est dans une société qui va vers le développement durable, on cherche un bon rythme qui soit compatible avec une vie sociale de qualité et un dynamisme économique. Voilà un peu l'idée de Radio Crésus. Et tous les vendredis, nous enregistrons des messages qui nous viennent de France et nous répondons aux personnes, nous allons le faire tout à l'heure, aux personnes qui ont des questions à nous poser et que ces questions puissent être, comme on dit, podcastables sur notre site internet. C'est radiocrésus.fr.
1: Oui, et de toute façon, cette émission sera souvent diffusée sur le flux audio de radiocrésus.fr, comme vous l'a dit Jean-Louis Kiel. Et nous allons peut-être démarrer avec une première auditrice.
3: Michel. Allô, bonjour madame. Vous m'entendez ?
4: Bonjour. Oui.
3: Ah, très bien.
4: Ben, en fait, ce qu'il y a, c'est que il y a quelque temps, je me suis retrouvée donc en chômage. J'ai été licenciée économique.
3: Mmh.
4: Et bon, j'avais une vie normale comme beaucoup de gens, quoi.
3: Oui.
4: Et donc, à partir de là, je veux dire, les choses ont commencé à dégringoler petit à petit. C'est-à-dire que j'ai retrouvé un emploi 9 mois après.
3: Mmh.
4: Je me suis retrouvée à nouveau donc en chômage parce qu'en fait la société pour laquelle je retravaillais a été rachetée, donc ma période d'essai n'a pas été renouvelée.
3: Oui.
4: Donc j'étais sur la région de Strasbourg et donc en fait comme je sentais que les choses n'allaient pas bien se passer, j'ai pris les devants. Je suis partie parce que j'avais un peu plus de famille dans le sud de la France. Et disons que à partir de là, si vous voulez, j'ai pu faire face à ce que j'avais à honorer comme paiement, et donc à partir de là, il y a eu les recommandés et autres. Et disons que c'est vrai que déjà le chômage en fait nous met à l'écart des autres, parce qu'on n'a plus de vie normale. Et le fait à un moment donné de voir que on a de moins en moins d'argent et puis qu'on n'arrive plus à faire face et puis qu'on ne retrouve pas forcément un emploi, je veux dire, ça remet en décalage encore plus. Et c'est vrai qu'aujourd'hui, je parle plus aux gens normaux, je me cache un peu, et de l'autre côté, je me retrouve complètement seule. J'ai passé quelques mois à plus du tout ouvrir les courriers parce que j'avais peur de ce qu'il y avait. Et je n'ai aucune... Je sais plus comment faire, je sais plus à qui m'adresser. Et je veux dire, c'est vrai que y a la peur qui a pris le dessus, la peur de... de tout ce qui les ajouts qui j'ai appelé les organismes auxquels je devais de l'argent. Je dois pas des sommes astronomiques, mais c'est-à-dire j'avais une vie autrefois. Donc j'ai appelé ces organismes et on est reçu, mais comme les derniers des. J'ai demandé quelques mois de délai histoire de retrouver un emploi, de payer, puisque mon but a toujours été de payer ce que je devais. Et de l'autre côté, c'est vrai que on a l'impression de plus être un être humain normal, quoi. Donc, et de l'autre côté, on vous menace de plein de choses. Et donc au plus on est menacé, et puis au moins on arrive à faire face, et au plus on a envie de plus rien voir et le reste, quoi. Donc aujourd'hui, c'est vrai que je me sens vraiment très très seule. Je sais plus du tout. Alors je sais bien qu'il y a l'organisme de la Banque de France. J'avais cherché un dossier il y a quelques mois, mais c'est vrai que j'avais tellement l'espoir de retrouver un emploi et de pouvoir refaire face à tout ça. Donc j'ai pas rempli ce dossier parce que le fait d'être fichée pendant quelques années, de plus pouvoir avoir un crédit, pour moi c'était un crédit qui pouvait me redonner à un moment donné la possibilité de repayer ce que je devais. Donc c'est vrai qu'aujourd'hui, je sais plus. Aujourd'hui, malheureusement, je vais percevoir peut-être l'ASS ou le RMI. J'aurais jamais cru me retrouver dans cette situation-là. Et je comprends plus.
3: Vous avez quel âge, madame ?
4: J'ai 49 ans.
3: 49 ans, c'est un bel âge. Et vous êtes dans quelle fonction ? Quel est votre métier, madame ?
4: Donc, je travaillais dans le transport international. J'avais un poste de cadre.
3: Mmh. Donc,
4: j'ai gagné beaucoup d'argent à ma société. Ce que je veux dire par là, c'est que je suis assez atterrée par le fait que, devant ma situation, j'ai beaucoup, beaucoup de mal. Et que de l'autre côté, j'ai pu faire face à des choses très très importantes, à gérer des gens. Et de l'autre côté, moi aujourd'hui, je suis complètement... En plus, si vous voulez, il y a plein de choses qui se rajoutent. C'est que je suis toujours encore mariée à quelqu'un dont je suis séparée depuis des années, qui gagne très très bien sa vie. Et je veux dire, c'est vrai que quelque part, je n'arrive pas non plus à comprendre comment j'arrive à me retrouver aussi seule et aussi face à tout ça, alors qu'il y a des gens qui sont aussi quelque part responsables de ma situation et tout le monde, enfin, disons que je suis quand même, si j'étais pas hébergée aujourd'hui par des amis, je serais dans la rue.
1: Mmh. Et c'est-à-dire que votre ancien mari ne vous aide pas du tout financièrement ?
4: Ne m'aide pas ? Eh bien écoutez, c'est simple, j'ai travaillé avec mon ex-mari, je me suis retrouvée en maladie parce qu'au bout de 14 années à faire cumuler son emploi et le mien, parce qu'il ne faisait pas grand-chose, hein. C'est pour ça que je suis quelqu'un avec un profil assez important, je me suis retrouvée en maladie, j'ai été mise en licenciement économique abusif.
1: D'accord, oui, je vois, c'est une situation assez complexe.
4: Et mon mari, si vous voulez, en fait, il a très bien vu dans quel état je me suis retrouvée. Disons que le but a été justement que je me retrouve dans cet état pour qu'il puisse m'éjecter. Donc en fait, non seulement j'ai aucune aide, hein, mais de l'autre côté, quand j'étais au plus mal, hein, je n'avais pas ni nombre d'un coup de fil, ni quoi que ce soit. C'est pour ça que, si vous voulez, la situation est d'autant plus... c'est qu'il y a un moment donné où j'ai simplement compris que je m'étais fait avoir, dans le sens, j'ai l'impression de n'avoir même pas le droit d'exister, parce que c'est affolant, quoi.
1: Non, mais je comprends tout à fait. Qu'est-ce que peut faire Crésus pour aider cette dame ?
3: Madame,
4: je peux peut-être juste vous demander ce que je recherchais quelque part, c'est-à-dire qu'en fait, j'ai appelé Strasbourg parce que je n'ai pas trouvé du tout, déjà Strasbourg est ma ville natale, hein, c'est une ville où j'y ai passé les 30 dernières années, et en fait, si vous voulez, je suis aujourd'hui dans le sud, et c'est vrai que j'ai recherché un peu, j'aimerais rentrer en contact avec des gens qui sont dans la même situation que moi, parce que justement, les gens autour de moi, je peux discuter de rien, et en plus, ne trouvant pas de travail, après tous les centaines de CV que j'envoie, les gens qui m'étaient plus ou moins proches, pour eux, je ne fais pas ce qu'il faut, alors que je serais prête à prendre un emploi, évidemment, tout ce que je veux, c'est travailler. Donc, si vous voulez, ce qu'il y a, c'est que j'aimerais qu'on me mette en contact avec des gens qui sont dans la même situation que moi ici, et éventuellement me dire que si effectivement il faut que je remplisse un dossier. Enfin, je sais plus du tout. Surtout que je pense qu'il y a des ajouts qui courent et que effectivement, à un moment donné, je vais peut-être être tellement acculée que même en travaillant, j'ai même plus pouvoir rembourser ce que je dois, quoi. C'est affolant.
3: Josiane, si vous permettez. Vous êtes une femme de grand cœur, mais là vous êtes vraiment affolée, et c'est pas forcément en trouvant aujourd'hui ou demain des gens qui ont les mêmes problèmes, parce que vous n'avez jamais le même profil. Vous avez eu beaucoup de souffrances personnelles, vous êtes une femme d'une grande capacité de travail et vous avez sans doute aussi une pratique multiple de l'activité avec un certain sens de l'autonomie que tout le monde n'a pas parce que vous l'avez travaillé tout au long d'un parcours enrichissant. Donc il faut retrouver vos repères en vous faisant confiance et en disant que les dettes aujourd'hui, ben, vous les oubliez, on va en faire un paquet, on va le jeter à la mer pour qu'il tombe bien bas et que vous soyez libéré sur ce plan afin que vous puissiez retrouver vos propres ailes. Parce qu'avec les compétences que vous avez, tôt ou tard, il y aura quelque chose qui va se déclencher, madame. En premier lieu, il faut vous nettoyer l'esprit de ce qui vous préoccupe, et je le comprends, c'est-à-dire ces agios qui galopent, etc. Et vous pensez le galoper après, en faisant face un jour à ce qui, aujourd'hui, est quand même quelque chose qu'il faut accepter. Donc ça passe par une phase donc, de bilan, d'acceptation et en somme d'exécution, c'est-à-dire de vous libérer de ceux qui vous entravent aujourd'hui psychologiquement. Donc vous n'êtes pas dans des bonnes dispositions puisqu'il y a des superpositions de problèmes et il faut commencer à résoudre ceux qui dépendent que de votre bon vouloir. Donc quelle est l'amplitude de votre dette au total, en gros ? 30 000, 50, 100 000
4: euros ?
3: Oui.
4: Non, parce que c'est pour ça justement que j'ai pas donné j'ai pas rempli le...
3: Oui, mais combien, madame ?
4: Si je prends tout, moi je pensais que le jour où je travaillerais, je pourrais faire... dans les 9 000 euros.
3: Mais c'est rien du tout, madame.
4: Mais non, puisqu'avec un prêt, au bout de 4 années, à raison de 500 euros par mois ou 600 euros par mois, ouais. Le problème, c'est que tout est en train de s'accentuer.
3: Oui.
4: Et le problème, si vous voulez, c'est que je dois également de l'argent aux impôts. Et ça c'est quelque chose qui m'a beaucoup... parce que j'étais mensualisée. Vu que j'ai dû arrêter, en fait, à un moment donné, les impôts ont... carrément, j'avais payé 10 mois d'impôts l'an dernier, et en fait, les impôts, comme j'ai pas continué les deux derniers mois, ils ont remboursé à la banque l'argent.
3: Oui.
4: Ce qui fait qu'aujourd'hui, je leur dois la totalité, et la banque a gardé cet argent. Enfin, c'est quelque chose qui est complètement hallucinant. Donc, en fait, je dois 2 ans d'impôts aujourd'hui, mais c'est pas... Bien sûr que ce n'est pas des sommes astronomiques, mais de l'autre côté, j'ai des mises en demeure, des recommandés que je ne prends plus parce que j'ai la sensation que je n'en sortirai jamais.
3: Ok, mais aujourd'hui, vous allez reprendre tous les papiers, on va faire le ménage de votre dette. 9 000, ce n'est pas grand-chose, mais c'est énorme quand on est aujourd'hui au niveau de l'ASF ou du RMI, c'est les mêmes montants. L'ASF, vous y aurez droit. Mais il faut en profiter de la circonstance actuelle de vos petits malheurs conjugués pour faire le ménage, madame. Et vous êtes tout à fait dans un profil de rétablissement personnel. Et je pense qu'il faut vraiment prendre le courage à deux mains et oublier un peu, en superposant votre passé riche, n'est-ce pas, même en finance, avec un passé, avec un présent où effectivement vous n'êtes pas dans moyen d'y faire face, si ce n'est en vous projetant dans le futur. Il faut donc être vraiment dans le présent, madame, et prendre ce problème à bras le corps pour que dans 6 mois on n'en parle plus. Et là, vous aurez retrouvé vos ailes pour effectivement trouver un emploi, même s'il est de conditions inférieures à ce que vous valez. Je pense qu'on va le voir comme ça et je vous rappellerai, madame. J'ai votre petit numéro de téléphone et je vous prends à cœur et nous referons du travail ensemble afin que vous puissiez redémarrer. On ne va pas dire 9 000, 10 000, 15 000. Vous savez, les dettes aujourd'hui, dès qu'on fait un bilan, eh bien, il est mouvant. Donc, vous maîtrisez plus là. Vous maîtrisez plus. Et même si vous aviez maintenant, disons, l'ASF, eh bien, vous aurez dans les 400 euros. 400 euros, vous en avez besoin pour vivre. Donc, vous ne pouvez plus faire de miracles. Vous n'avez pas cette possibilité, sauf de vous refaire confiance et de faire le miracle sur vous-même, madame. Voilà la meilleure des aides que vous aurez avec notre appui.
1: Bah écoutez, merci à vous, merci de votre appel. Merci, vous écoutez Radio Crésus sur radiocrésus.fr. Nous allons passer à d'autres sujets.
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1: Vous écoutez Radio Crésus sur radiocrésus.fr. Nous sommes en compagnie de Michel Knoll et de Jean-Louis Kiel, directeur de Crésus Alsace. Et nous avons actuellement quelqu'un qui s'appelle Dominique et qui veut nous parler de son problème. Bonjour Dominique.
2: Bonjour.
3: Oui, bonjour.
2: Jean-Louis Kiel et Michel Knoll, juriste à Crésus. Nous sommes là
3: très bien,
2: pour
3: donc,
2: répondre
3: je vous expose
2: à votre
3: mon petit souci.
2: Très bien.
3: Donc j'ai eu ma grand-mère qui s'est retrouvée en situation de surendettement, qui a donc déposé en Banque de France un dossier.
2: Oui.
3: Donc ce dossier a été accepté par la Banque de France et un plan a été soumis. Et malheureusement, un créancier a refusé ce plan. Donc depuis un an et demi, nous étions en attente de passer devant une commission et aujourd'hui, on y arrive. Je voudrais savoir comment ça va se passer et qu'est-ce que je dois faire.
2: Je laisse la parole à Michel Knoll pour préciser votre situation.
4: Bonjour Dominique, donc il s'agit de votre grand-mère dont vous vous occupez.
3: Oui, hein.
4: Est-ce que votre grand-mère a des revenus importants, monsieur Dominique?
3: De l'ordre de 1300, 1400 euros.
4: Donc
3: elle
4: a une capacité de remboursement, hein?
3: Oui, tout à fait, oui.
4: Oui, sa capacité est estimée à combien par la Banque de France?
3: 400 ou 500 euros, je pense.
4: Oui, environ 400 euros. Donc...
3: Enfin, c'est-à-dire que elle avait des intérêts tellement importants que...
4: Ça est clair. Tout ça, c'est clair.
3: Non, le plan qui a été proposé par la Banque de France, depuis un an et demi, elle paye tout à fait, sans problème, et puis, tout est revenu dans la normale, si ce n'est que bon...
4: Donc le plan est déjà en phase d'application, hein?
3: Oui, il est en phase d'application.
4: Et, ok, et la dette globale est de combien, en gros?
3: Je crois que c'est de 20 000 euros.
4: 20 000 euros. Et puis, ces créanciers, donc, qui se sont manifestés après coup... Il s'agit donc, je crois, de deux organismes ou quelques organismes de... Quel est l'organisme, n'est-ce pas, qui a donc maintenant des velléités là, de vous embêter et qui n'était pas dans le plan, sans doute, hein?
3: C'est-à-dire que si, ils étaient tous dans le plan, mais c'est pour une petite somme. Enfin, c'est pour une des plus petites sommes que ça a été refusé. Et vous voulez le nom de l'organisme?
4: Par exemple.
3: Cofidis, je crois.
4: Cofidis. Est-ce que Cofidis était dans le plan pour le montant qui était dû?
3: Oui, tout à fait.
4: Alors, qu'est-ce qu'il demande de plus? Si votre grand-mère respecte...
3: Je ne sais pas si je suis bien clair, parce que ce n'est pas un plan... Enfin, c'est un plan qui nous a été soumis par la Banque
5: de
3: France. Simplement,
5: projet
3: la personne
5: plan.
3: Qui s'occupait de notre dossier nous a indiqué quelle somme versait tous les mois. Donc, depuis, on verse cette somme tous les mois.
4: Donc, c'est le projet, mais il n'y a pas encore de plan définitif d'adopter.
3: Voilà, je pense que oui, c'est ça.
4: Donc, nous sommes à ce stade, et un des créanciers, donc, a émis des velléités de s'opposer à ce plan amiable. Est-ce que votre grand-mère a des biens personnels? Elle a une maison, un appartement?
3: Oui, elle a sa maison, oui, tout à fait.
4: Donc, voilà, je comprends pourquoi ils s'y opposent. Ils préfèrent effectivement qu'on vende et qu'à ce moment-là, ils retrouvent le plus rapidement. Donc, j'ai tout à fait compris. Votre grand-mère a quel âge?
3: 75
4: ans. Donc,
3: et pour un peu revenir dessus, elle a commencé à contrer des crédits un peu comme les gens, et puis elle a commencé à prendre d'autres crédits pour rembourser les crédits qu'elle avait.
4: Oui, tout à fait classique. C'est une gentille grand-mère qui voulait aider les petits-enfants, comme ça arrive souvent aussi. Donc, dans votre cas, monsieur, il ne faut pas vous en faire, parce que le juge de l'exécution, et vous aurez une convocation donc ultérieure, hein, la grand-mère aura une convocation ultérieure, le juge de l'exécution va... Écoutez les doléances, et compte tenu des dettes qui sont relativement dans une petite moyenne, et compte tenu de la capacité de remboursement de votre grand-mère, qui peut rembourser donc autour de 5 à 6 000 euros par an, il faut la ramener à l'année, si on multiplie par 4, au bout de 4 ans, il n'y aura plus de dettes et votre grand-mère aura 79 ans. Et ça évitera la vente effectivement du bien, et donc si elle reste en vie, les choses se passeront normalement. D'accord. Donc, il ne faut surtout pas avoir peur ou effectivement déjà vous imaginer que les choses ne sont pas entendues. Le juge, dans votre cas, vous entendra parce que c'est un dossier qui n'est pas poreux. C'est un dossier tout à fait clair avec des dettes qui peuvent être absorbées effectivement dans le temps sans que votre grand-mère soit démunie de son toit. Donc, soyez tranquille et nous garderons le contact Dominique. Si à quoi que ce soit, vous nous rappelez. Et nous avons donc tout ce qu'il faut pour vous rassurer dès à présent pour la suite de cette procédure.
2: Hein. Je voudrais rajouter quelques éléments donc pour préciser la situation de votre grand-mère. Là, actuellement, vous exécutez le plan avant qu'il ne soit arrêté. C'est excellent parce que ça permettra de démontrer quand votre grand-mère sera convoquée devant le juge de l'exécution et pourra venir avec les avis de paiement et montrer qu'elle est de bonne foi, qu'elle fait déjà un effort et que ce plan ne va pas capoter. Ça va encourager le juge à rejeter la contestation de Cofidis et de dire il faut passer le plan, il faut imposer le plan et la Banque de France aura par la suite la validation du juge et pourra mettre en place un plan définitif que vous exécutez déjà. Donc c'est absolument formidable de la manière dont vous suivez votre grand-mère puisque elle met déjà en place l'exécution d'un plan parce qu'on a beaucoup de débiteurs qui laissent tomber, qui attendent que la Banque de France impose le plan. Vous avez compris ?
3: Oui, tout à fait.
2: Donc quand vous irez devant le juge, parce qu'il va y avoir maintenant une phase judiciaire, c'est le juge de l'exécution, préparez bien le dossier. N'hésitez pas à nous appeler pour qu'on donne des conseils. Hein.
3: D'accord. Ben, en fait, j'en suis déjà à cette phase puisque j'ai reçu un courrier m'indiquant que la commission allait se réunir. Et je ne sais pas si j'ai justement des démarches à faire ou...
2: Vous attendez. Vous attendez que la commission... vous avez été convoqué devant le juge ou le juge a déjà statué ?
3: Non, j'ai pas été convoqué devant le juge, oui. Mais j'ai reçu un papier m'indiquant que la commission allait se mettre en marche.
2: Ah bah alors.
3: Et que je devais présenter mes observations dans un délai de 15 jours. Mais je ne sais pas si c'est mes observations à moi ou si c'est un papier qui est envoyé génériquement.
2: Non, il faut... c'est envoyé, c'est une clause de style. Mais ce que je vous conseille, c'est de bien préparer, parce que c'est une procédure orale de toute façon devant le juge d'instance. Hein, il ne faut jamais oublier. Hein, ce que vous direz a beaucoup de valeur. Vous pouvez transmettre au greffe du tribunal d'instance de Montpellier. Hein, vous
3: oui,
2: transmettez... c'est le TGI même, hein, TGI. Pourquoi le TGI ? En principe, c'est le juge d'instance. Mais je pense qu'il y a au sein du tribunal de grande instance une section. Et ce que je vous conseille, de préparer, de montrer que vous exécutez le plan, d'amener des preuves. Hein.
3: Très, très bien.
2: Parce que la décision d'irrecevabilité, en fait, le créancier, comme le disait mon collègue, il cherche à mettre la main sur la maison. Il se dit, il y a un patrimoine qui vaut peut-être, je ne sais pas combien vaut la maison.
3: De l'ordre de 300 000 euros. Donc,
2: on ne va pas vendre une maison pour une dette de 20 000 euros. Il faudrait également, à l'occasion, si vous avez la possibilité, vous nous appeler à Crésus parce qu'on a des accords pour les restructurations. Compte tenu de la valeur de la maison, il y a peut-être possibilité de mettre en place une restructuration de ces 20 000 euros avec une hypothèque, malgré l'inscription au FICP. Alors, vous nous appelez au 03 90 22 11 34 et vous demandez Marie Capucine. C'est notre juriste, elle a des documents qu'elle peut vous soumettre et peut-être vous orienter vers un des partenaires de Crésus et vous venir en aide dans cette situation, ce qui permettrait d'apurer peut-être le passif.
3: D'accord.
2: Donc vous pouvez faire ça à partir de la semaine prochaine. Et n'hésitez pas à nous rappeler.
1: Merci à vous, Dominique. Merci pour votre témoignage. On vous souhaite bon courage et vous inquiétez pas, votre grand-mère va s'en sortir.
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2: Radiocrésus.fr, vous écoutez Radiocrésus.fr, je suis en compagnie de Michel Knoll et Jean-Luc Hill, directeur de Crésus Alsace. Michel Knoll, juriste, va prendre un témoignage, celui de Bernard. Bonjour Bernard.
3: Bonjour.
2: Bonjour, alors racontez-nous un petit peu ce qui se passe.
3: Bah, ce qui s'est passé, il y a quelques années, j'étais propriétaire d'une maison en Seine-et-Marne. Et donc après un an de vie dans cette maison, malheureusement, je suis tombé au chômage. Bon, ça arrive fréquemment. Mmh. Et donc j'ai été obligé de monter un dossier de surendettement pour pouvoir m'en sortir parce que

0: avait mis en place au départ, bien sûr, un taux de crédit assez important. Et donc la Banque de France me l'avait renégocié à la moitié. Hein. Donc j'étais à 11,50 et j'étais passé à peine à 6. Donc pendant cette durée de surendettement, la BNP n'a pas tenu compte de ce taux de 11,50 et me comptait effectivement des intérêts de retard, déjà pendant les 5 ans du dossier, qui a été clôturé jusqu'au bout parce que j'ai payé au moindre centime. Et après ce dossier, donc comme le taux avait été renégocié par la Banque de France, il était resté à 6,60, la BNP, enfin bon, sans les nommer, a continué à imposer ce taux à 11,40. Donc je leur ai envoyé des lettres recommandées en leur disant que c'était pas possible, que la Banque de France avait renégocié le taux. Mais tous les mois, ils me comptaient sur 11,40 au lieu de 6,50. Donc effectivement, il y avait des différences importantes au niveau des échéances. Donc j'étais toujours en retard et le capital ne diminuait jamais. Alors, ce qui s'est passé, c'est que j'ai été obligé, il y a 2 ans, de vendre ma maison pour diverses raisons, entre autres pour mon fils qui partait sur Aix-en-Provence pour commencer ses études supérieures. Donc on l'a suivi, j'ai vendu ma maison, donc la BNP a été bien contente, mais quand j'ai vu le chèque du prix de vente par rapport à la BNP, ce qui me réclamait, j'ai touché pratiquement rien. Donc un an après ça, donc l'année dernière, j'ai envoyé des lettres recommandées à la BNP en leur précisant que j'exigeais la différence des intérêts déjà pendant le dossier de surendettement, donc ça a duré 5 ans. Et au bout d'un an, donc en octobre 2007 l'année dernière, effectivement, j'ai reçu des recommandées en me disant que exceptionnellement faisait un effort commercial et il me remboursait la différence sur ces 5 ans. Donc effectivement, j'ai touché 20 000 euros, enfin à peu près. Mais là maintenant, ce que je leur demande, parce que moi ce que je voulais, c'est la totalité des intérêts jusqu'à la vente de ma maison. Et là, donc j'ai renvoyé encore des lettres recommandées. Au jour d'aujourd'hui, je suis toujours en lettres recommandées avec eux. Et là, ils me répondent qu'effectivement, la maison a été vendue, mais que bon, le dossier était clos, qu'ils m'avaient remboursé le maximum qu'ils pouvaient et ils ne pouvaient pas faire autre chose. Et du fait que la dernière...
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1: Bonjour, vous êtes sur Radio Crésus pour un nouveau Flash Info. Aujourd'hui, la résiliation des contrats de téléphonie avec Marlene Wächter de la Chambre de consommation d'Alsace et Régis Alter de Crésus Alsace.
2: Oui, alors c'est vrai qu'aujourd'hui, il est de plus en plus facile de souscrire des abonnements de téléphonie mobile hein, sous prétexte de faire bénéficier d'une offre exceptionnelle ou d'un téléphone gratuit. Les opérateurs proposent des contrats d'abonnement qui sont assez variés et d'une durée plus ou moins longue. Une fois abonné, par contre, il ne sera pas toujours évident de pouvoir résilier son contrat et des règles précises sont à respecter.
1: Alors justement, Marilyn, un contrat de téléphonie mobile peut-il être rompu à n'importe quel moment ?
2: Alors, en principe, oui, un contrat de téléphonie mobile peut être rompu n'importe quand, tout simplement parce que la loi interdit les contrats perpétuels. Par contre, ça ne veut pas dire que la résiliation à n'importe quel moment, par exemple au bout d'un mois, sera forcément gratuite pour le client. Pour que la résiliation se fasse librement et sans frais, il faut que la durée initiale d'engagement soit dépassée.
1: Alors, qu'est-ce que c'est que cette durée initiale d'engagement ?
2: Alors, c'est un terme qui signifie en fait que le contrat qui a été souscrit doit être maintenu pendant une période minimale obligatoire qui va varier selon les contrats entre 12 et 24 mois, 24 mois étant le maximum légal autorisé aujourd'hui. C'est une durée qui n'est pas négociable et qui s'impose aux clients. Et actuellement, la plupart des clients vont avoir des durées d'engagement de 24 mois, tout simplement parce que plus la durée d'engagement initiale est longue, moins on paye mensuellement un coût élevé.
1: Alors, quelle est l'influence de cette durée initiale d'engagement sur la résiliation du contrat ?
2: Alors, tout simplement, lorsque la durée est déjà terminée, échue, si on veut demander sa résiliation, l'opérateur ne pourra pas facturer de pénalité de résiliation anticipée au client. Par contre, si le client, lui, veut résilier à

0: sort que cette fameuse durée initiale d'engagement n'est pas encore échue, il aura des pénalités assez élevées par moment à payer, tout simplement parce que l'opérateur va facturer le montant mensuel d'abonnement multiplié par le nombre de mois restants jusqu'à la fin de cette période initiale. Ça peut parfois se solder par plusieurs centaines d'euros.
1: Alors il est donc important de vérifier quelle est notre date de fin d'engagement pour éviter les frais inutiles. Alors existe-t-il d'autres montants qui peuvent être réclamés par l'opérateur au moment de la résiliation ?
0: Oui, effectivement, il existe deux autres types de frais qui peuvent être demandés au moment de la résiliation. Le premier type, c'est ce qu'on va appeler les frais de résiliation. C'est une somme forfaitaire qui va être variable selon les opérateurs, entre 40 et 55 euros en moyenne. Et c'est une somme qui est demandée automatiquement et qui est destinée à couvrir les frais liés à la fermeture de la ligne. Le deuxième type de frais, c'est ce qu'on appelle le dépôt de garantie, qui généralement est versé lors de la souscription et que l'opérateur peut être amené à conserver lorsque vous n'avez pas forcément payé toutes vos factures alors que vous demandez la résiliation.
1: D'accord. Est-ce que l'opérateur peut-il toujours réclamer les frais liés à la résiliation ?
0: Alors, l'opérateur ne pourra exiger les frais de résiliation que si lui a totalement rempli son contrat, c'est-à-dire qu'il a respecté toutes les clauses qui y figuraient. Il ne pourra pas réclamer ses frais, effectivement, si le client peut se prévaloir de ce qu'on appelle un motif légitime. Par exemple, ça va être le fait de ne pas avoir pu disposer de sa ligne téléphonique de manière continue et durable pendant la durée d'abonnement.
1: Alors, y a-t-il un délai particulier à respecter pour envoyer une demande de résiliation une fois que la fin de la période initiale d'engagement approche ?
0: Alors, effectivement, l'opérateur va exiger de recevoir votre courrier de résiliation dans un certain délai, qu'on va appeler le délai de préavis, et qui est fixé par chaque opérateur. Il faut envoyer ce courrier dans le délai avant l'échéance du contrat. Pour trouver le délai, il va falloir se référer à ces conditions générales de contrat, parce que c'est un délai variable d'un opérateur à l'autre. En moyenne, c'est un mois d'habitude.
1: Et concernant la résiliation, y a-t-il une forme particulière ?
0: Alors, il est préférable de toujours faire sa résiliation en envoyant l'opérateur un courrier recommandé avec accusé de réception, même s'il y a des opérateurs qui prétendent que la résiliation par téléphone va être possible. Tout simplement parce que le recommandé est le seul moyen d'avoir la preuve qu'on a bien demandé sa résiliation et de la date à laquelle on l'a demandé.
1: Et une fois le courrier de résiliation envoyé, est-il possible de souscrire immédiatement un autre contrat auprès d'un autre opérateur ?
0: Alors, ça ne pourra pas se faire immédiatement. Pour souscrire un nouveau contrat, il faut attendre un délai maximum de 10 jours, tout simplement parce que c'est le délai imposé par la loi aux opérateurs pour libérer totalement la ligne et rendre la résiliation effective.
1: Eh bien, merci pour ces informations, Marine Wächter. À très bientôt pour un prochain Flash Info Conso.
0: À bientôt, merci à vous.
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1: Vous venez d'acheter des meubles, par exemple de cuisine ou de salon. Vous avez changé d'avis et vous vous demandez si vous pouvez bénéficier d'un délai de rétractation pour pouvoir obtenir une reprise. Attention, ce n'est pas si facile. Marilyn Wächter, responsable juridique à la Chambre de consommation d'Alsace.
2: Dans ce cas de figure, malheureusement, il n'existe pas de délai de rétractation, contrairement à une idée largement répandue. Alors il faut savoir qu'en matière d'achat de cuisine ou de salon, lorsque vous vous rendez directement en magasin et que vous effectuez votre achat sans souscrire un crédit à la consommation, malheureusement, il n'y a aucun délai de rétractation, sauf si le magasin en propose un à titre commercial. Mais ça n'est pas le cas généralement. À partir du moment où vous avez signé votre bon de commande, vous êtes engagé de manière définitive. Si vous souhaitez annuler, vous ne pourrez pas contraindre le vendeur à l'annulation. Si malgré tout il y consent, il conservera tout de même la compte que vous aurez versée. Il faut savoir que les délais de rétractation ne sont que des exceptions. Ça n'est absolument pas un principe général applicable à tout type d'achat. Vous ne bénéficiez d'un délai de rétractation qu'en cas de démarchage à domicile ou sur votre lieu de travail, ou plus généralement tout lieu non destiné à la vente, comme par exemple un parking de supermarché. Délai de rétractation également si vous êtes démarché par téléphone ou si vous achetez certains objets sur Internet. Enfin, il faut toujours garder à l'esprit que les foires et les salons sont des lieux destinés à la vente et qu'il n'y a jamais de délai de rétractation sur les foires et les salons, sauf si vous achetez à crédit.
1: Pour plus de renseignements, vous pouvez appeler la Chambre de consommation d'Alsace au 03 88 15 42 42.
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1: Bienvenue sur Radio Crésus pour ce nouveau Flash Info Conso. Avec nous, Marilyn Wächter, responsable juridique de la Chambre de consommation d'Alsace. Bonjour.
2: Bonjour.
1: Régis Alter de Crésus Alsace. Alors, la Chambre de consommation d'Alsace et Crésus ont décidé de vous apporter aujourd'hui un éclairage sur le FICP. Le FICP, qu'est-ce que c'est ? Eh bien, le FICP, c'est le fichier des incidents de remboursement des crédits aux particuliers.
2: Que retrouve-t-on dans ce fichier ?
1: Alors, nous retrouvons dans ce fichier deux séries d'informations. D'une part, des informations sur les incidents de remboursement des crédits et ou les différentes mesures qui sont prises par la commission de surendettement. Alors, il faut savoir que ce fichier est nominatif et il recense les informations des débiteurs en situation d'impayé de crédit bancaire.
2: Qui gère ce fichier ?
1: Alors, ce fichier est exclusivement géré, tenu par la Banque de France.
2: Et à quoi sert-il ?
1: Alors, c'est un fichier qui ne peut être consulté que par les établissements de crédit et les banques. C'est un fichier informatif qui révèle si la personne est en situation d'impayé. Cela alerte alors la banque qui refusera d'accorder le crédit ou le découvert bancaire demandé.
2: Comment est-on fiché au FICP ?
1: Alors, le fichage intervient à l'initiative de l'établissement de crédit ou de la banque qui vous a fait crédit. Le fichage intervient après un incident de paiement constaté par cet établissement, qu'on appelle incident de paiement caractérisé. Un incident de paiement existe dans les cas suivants. En cas de non-paiement de deux mensualités consécutives de votre crédit, ou lorsqu'il y a des échéances non mensualisées, l'incident existe si votre échéance reste impayée pendant plus de 60 jours. Il y a également incident en cas de découvert bancaire non remboursé, si après mise en demeure de l'établissement bancaire, vous n'avez pas régularisé la situation sous 60 jours pour un montant au moins égal à 500 euros. Ou autre cas, en cas de défaut de remboursement, lorsque le prêteur vous met en demeure de payer l'intégralité du capital restant dû sans y donner suite, vous serez également fiché.
2: Et si je dépose un dossier de surendettement, serais-je fiché au FICP ?
1: Oui, tout à fait. Et cela dès le dépôt de votre dossier de surendettement auprès de la commission de surendettement de la Banque de France.
2: Alors, comment peut-on savoir si on est fiché au FICP ?
1: Alors, en principe, le prêteur vous avertit qu'il vous inscrit dans le FICP auprès de la Banque de France. Vous pouvez également demander à tout moment à la Banque de France si vous êtes dans le fichier. Pour cela, il vous suffit d'écrire une lettre simple accompagnée d'une copie de votre pièce d'identité recto verso pour obtenir cette information. Ou vous pouvez également vous rendre directement à la Banque de France. Si vous demandez cette information par courrier, la Banque de France vous répondra également par courrier.
2: Combien de temps peut durer l'inscription ?
1: Alors, il faut savoir que l'inscription est limitée dans le temps. En cas d'incident caractérisé, le fichage sera de 5 ans maximum. Si vous régularisez avant ces 5 ans, le fichage pourrait être levé. En cas de dépôt de dossier de surendettement, le fichage vaut pour la durée du plan de redressement, soit 8 ans maximum. Cependant, ce délai est réduit à 5 ans si vous respectez les conditions du plan durant les 5 premières années.
2: Je pourrais donc reprendre un crédit en cours de plan de surendettement ?
1: Oui et non. Il vous faudra d'abord demander l'avis de la Banque de France, même si vous n'êtes plus fiché au bout des 5 ans du plan. Et si vous souscrivez un nouveau crédit sans cet avis, et si vous ne parvenez plus à le payer ni ce crédit ni votre plan, eh bien vous perdrez le bénéfice de la procédure de surendettement.
2: Et si j'ai bénéficié d'une procédure de rétablissement personnel, c'est-à-dire d'un effacement de mes dettes, serais-je encore fiché ?
1: Si vous avez bénéficié d'une procédure de rétablissement personnel, le fichage sera de 5 ans à compter de la clôture de la procédure.
2: Merci pour toutes ces informations et à très bientôt pour un nouveau Flash Info Conso.
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1: Vous êtes toujours sur Radio Crésus pour ce nouveau Flash Info Conso. À présent, les délais de prescription. Il arrive souvent que l'on vous réclame une somme d'argent plusieurs années après la réalisation d'une prestation de service ou suite à la résiliation d'un contrat. Peut-on vous réclamer un paiement éternellement ou l'obligation s'éteint-elle après un certain temps? Pour répondre à cette question, il faut se pencher sur les règles dites de prescription et Marilyn Wächter, responsable juridique de la Chambre de consommation d'Alsace, va nous apporter un éclairage. Marilyn, qu'est-ce qu'un délai de prescription?
2: Alors, la prescription, en fait, est une règle de droit qui va permettre, selon la situation, de tenir compte du temps écoulé, soit pour éteindre un droit ou au contraire pour créer un droit. Donc on fait généralement une différence entre une prescription dite extinctive. Dans ce cas, elle va sanctionner un créancier qui ne réagit pas pendant un certain temps et éteindre ses droits. Ou alors, on peut aussi parler d'une prescription acquisitive qui va transformer une situation de fait en situation légale et permettre l'acquisition d'un bien ou d'un droit. Alors, quand on parle de recouvrement de créances, on va plutôt se concentrer sur la prescription dite extinctive et pas sur la prescription acquisitive.
1: Existe-t-il des délais de prescription de durée différente?
2: Alors, en effet, la réglementation a mis en place plusieurs durées qui doivent être prises en compte en matière de prescription. Donc, dans le domaine de la consommation, trois types de durées vont être à prendre en compte.
1: Alors, pouvez-vous éclairer nos auditeurs sur ces trois types de durée?
2: Tout d'abord, il existe un délai de 5 ans. C'est le délai de prescription qui est dit de droit commun et qui va s'appliquer à toutes les situations dans lesquelles la loi n'a prévu aucun autre délai particulier. Ce délai de 5 ans va notamment s'appliquer dans le cadre des ventes entre particuliers. Parallèlement, la loi prévoit également un délai général de 2 ans qui va s'appliquer quand un professionnel vendeur de biens ou prestataire de services réclame un paiement à l'un de ses clients. Ce délai s'applique notamment en matière d'assurance, de facture de gaz ou d'électricité, ou alors pour des frais de séjour hospitalier. Et enfin, certains domaines de la consommation vont bénéficier de délais particuliers. Par exemple, pour les factures de téléphonie et d'internet, le délai de prescription ne sera que d'une année.
1: Et comment se calcule ce délai de prescription?
2: Alors, ce délai va avoir un mode de calcul précis qui va commencer à partir du lendemain du jour où le paiement aurait été dû et qui va se terminer au bout d'un nombre d'années de prescription, donc 5 ans, 2 ans ou durée réduite. Ça se termine donc à la même date, à minuit. Donc si nous prenons un exemple, on va prendre l'exemple d'une facture d'achat pour laquelle le délai de prescription sera de 2 ans, qui va être émise par exemple le 15 février 2013. Le délai de prescription pour le compter, on va partir du lendemain, donc du 16 février 2013, et il se terminera le 16 février 2015, donc 2 ans plus tard, à minuit.
1: Et quelle est la conséquence de l'arrivée à échéance du délai de prescription ?
2: Alors, puisque l'on parle des prescriptions extinctives, l'arrivée à échéance du délai va empêcher le créancier de réclamer un paiement à son débiteur, même dans le cas où le paiement est réellement dû. Donc, une fois que ce délai est échu, l'obligation de paiement va complètement s'éteindre et la somme est définitivement perdue pour le créancier.
1: Est-il possible d'interrompre un délai de prescription ?
2: Alors, lorsqu'on parle d'interruption du délai de prescription, cela suppose l'effacement total du délai qui s'est déjà écoulé et son remplacement par un nouveau délai de même durée. Donc, par exemple, un an va s'écouler lorsqu'un délai de prescription de 2 ans est en jeu. Un événement interruptif de prescription va se produire. Donc, l'année écoulée dans cet exemple ne sera plus prise en compte et un nouveau délai de 2 ans va commencer à courir. Alors évidemment, cette interruption ne sera possible que dans certains cas admis par la loi.
1: Et quels sont les événements qui permettent d'interrompre une prescription?
2: Alors la prescription dans ce cas ne pourra être interrompue que par un acte officiellement reconnu. Ce sera notamment le cas pour l'établissement d'un procès-verbal, la saisine d'un tribunal ou encore la réalisation d'un acte d'instruction. En revanche, il faut faire attention car l'envoi d'un recommandé avec accusé de réception au créancier ne peut pas interrompre la prescription.
1: Et peut-on suspendre un délai de prescription ?
2: Alors la suspension de la prescription suppose que l'écoulement du délai est stoppé durant une certaine période et reprendra par la suite lorsque l'événement qui a donné naissance à la suspension aura cessé ses effets. Le délai déjà écoulé dans ce cas ne sera pas effacé comme pour une interruption, mais reprendra son cours au stade où il a été interrompu. Comme pour une interruption, une suspension n'est possible qu'en dans les cas délimités par la loi.
1: Et quels sont les événements qui permettent de suspendre une prescription ?
2: Alors, en matière de consommation, il va exister principalement deux causes qui permettent de suspendre une prescription. D'une part, la prescription sera suspendue quand le créancier est dans l'impossibilité d'agir pour réclamer la somme qui lui est due, par exemple suite à un cas de force majeure. Ça va être le cas quand un professionnel fait face à un incendie criminel qui l'empêche temporairement de suivre son activité économique. D'autre part, le délai de prescription peut aussi être suspendu lorsque le débiteur saisit un conciliateur de justice ou un médiateur. Et cette prescription sera suspendue pendant toute la durée de la conciliation ou de la médiation.
1: Merci beaucoup Marilyn pour toutes ces informations. À bientôt sur Radio Crésus.
2: Merci.
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1: Bonjour, bienvenue sur Radio Crésus pour ce nouveau Flash Info. Aujourd'hui, travaux, que faire en cas d'inexécution d'un contrat. Si vous avez signé un devis pour la réalisation de travaux à votre domicile, mais que ces travaux n'ont pas été réalisés malgré vos appels auprès du professionnel, il est important de connaître les démarches qui permettent de trouver une issue favorable.
2: Alors tout d'abord, que faire lorsque l'entrepreneur n'a pas encore commencé les travaux, alors que j'ai signé mon devis il y a plusieurs mois ?
3: Alors, avant d'entamer la moindre démarche, l'essentiel, c'est de relire votre devis, parce que c'est un document essentiel qui va contenir en principe le décompte de chaque prestation à effectuer et aussi le délai d'intervention et la durée estimée des travaux. Sachant que vous ne pourrez reprocher sa durée d'intervention au professionnel que si le délai mentionné dans le devis est déjà dépassé.
2: Et si mon devis ne comporte pas de date d'exécution des travaux ?
3: Alors, dans ce cas-là, la loi va prévoir un délai maximal de 30 jours durant lequel le professionnel va devoir réaliser le contrat. Il va être en faute dès lors que cette échéance de 30 jours est dépassée.
2: Et lorsque l'entrepreneur est manifestement en retard par rapport à mon devis, que puis-je lui demander ?
3: Alors, si un professionnel ne respecte pas le délai de réalisation de son contrat, il faut lui adresser ce qu'on appelle une mise en demeure. Alors, c'est un courrier recommandé avec accusé de réception dans lequel vous allez lui demander à ce que le contrat soit exécuté dans un délai maximal que vous fixez.
2: Et quel sera justement ce délai maximal ?
3: Alors, dans une mise en demeure, le délai que vous devez mentionner ne va pas être défini par une réglementation. C'est à chaque client de choisir le délai qui lui convient le mieux, bon, par exemple 10 jours.
2: Et que faire si le professionnel ne se manifeste toujours pas une fois le délai de mise en demeure dépassé ?
3: Alors dans une telle hypothèse, le consommateur va être face à un choix. Il devra opter pour une des deux solutions suivantes, hein. Soit demander l'annulation de sa commande, ou alors saisir la justice pour obliger le professionnel à respecter le contrat.
2: Et quelles sont les conditions si on choisit l'annulation de commande ?
3: Alors, si vous souhaitez annuler la commande parce que le professionnel n'a pas respecté son délai d'intervention et que la mise en demeure est restée lettre morte, il faudra adresser un second courrier recommandé avec accusé de réception et y préciser que vous demandez l'annulation parce que la commande n'a pas été réalisée selon le contrat.
2: Le professionnel peut-il alors me demander de payer des pénalités en lien avec l'annulation ?
3: Non, lorsque l'annulation de la commande est en lien avec la responsabilité du professionnel, il ne pourra jamais vous demander une compensation financière. Et il devra en plus vous rembourser les sommes que vous auriez déjà versées d'avance dans un délai maximum de 14 jours.
2: Et si au contraire je souhaite obliger le professionnel à exécuter le contrat en justice, quel tribunal dois-je alors saisir ?
3: Le tribunal compétent va dépendre du montant du devis que vous aviez signé à l'origine. Alors, si ce montant est supérieur à 10 000 euros, le litige va être de la compétence d'un tribunal de grande instance. Si au contraire vous avez un devis d'un montant inférieur à 10 000 euros, il faudra porter le cas devant un tribunal d'instance.
2: Serais-je alors obligé d'avoir recours à un avocat ?
3: Alors, il faut savoir que l'assistance d'un avocat n'est obligatoire que devant les tribunaux de grande instance. Devant un tribunal d'instance, vous pouvez vous présenter seul, sans avocat, et vous aurez la possibilité d'y utiliser une procédure simplifiée et gratuite qu'on appelle l'injonction de faire.
1: Merci et à bientôt pour un nouveau Flash Info sur Radio Crésus.
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0: Vous allez devoir effectuer deux types de démarches différentes. Premier type de démarche auprès de France Télécom. Car à partir du moment où France Télécom vous considère comme ne faisant plus partie de son réseau, intervient une coupure de ligne téléphonique. Donc si vous n'avez pas souhaité quitter France Télécom, il va falloir rétablir cette ligne téléphonique. Alors, il faut savoir que ce rétablissement, normalement, est facturé 55 euros. Cette facturation peut être contestée si vous remplissez une attestation sur l'honneur certifiant que vous n'avez jamais contracté chez un autre opérateur et que vous n'avez pas souhaité quitter ce réseau France Télécom. Deuxième type de démarche, envers l'opérateur qui est à l'origine du dégroupage abusif et qui a demandé à France Télécom de vous basculer sur son réseau, alors même que vous n'avez pas signé de contrat. Il faut simplement envoyer une contestation au service client de l'opérateur en question à partir du moment où celui-ci vous aura envoyé une facture d'abonnement ou une facture de communication, selon les cas. Une fois que vous aurez effectué toutes ces démarches, en principe, vous devriez à nouveau utiliser le réseau France Télécom. Et pour plus de sûreté, il vaut mieux demander à France Télécom une confirmation écrite de la date à laquelle le réseau a été rétabli.
1: Pour plus de renseignements, vous pouvez appeler la Chambre de consommation d'Alsace au 03 88 15 42 42.
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1: Le guichet unique du greffe, comme son nom l'indique, est un guichet centralisateur où le greffier va d'abord renseigner de façon générale sur le fonctionnement de la justice ou sur le déroulement d'une procédure. 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
1: Bonjour, nous accueillons aujourd'hui Michel Philippin, qui est un ami de Crésus de longue date. Et nous sommes très fiers d'être en partenariat avec
2: toi, Jean-Louis.
1: Merci beaucoup. En général, on se vous voit sur la radio, mais aujourd'hui, on va se tutoyer. On va faire une exception et je t'en remercie infiniment de nous rendre visite à Strasbourg, au pays de la choucroute.
2: J'adore la choucroute.
1: Et parlons plus sérieusement. On va te présenter aujourd'hui le partenariat, enfin l'expérimentation qu'on conduit avec les acteurs économiques, parce que je crois beaucoup au partenariat avec les entreprises. Un des gros drames de la France, c'est qu'on cloisonne et que le monde de l'économie sociale tourne le dos à l'économie réelle, alors que là, on peut avoir besoin de l'autre. Et donc, on va te présenter l'expérimentation de l'intermédiation qui consiste en fait lorsqu'on a des clients, des publics fragiles, et ça c'est aux opérateurs économiques les détecter, au lieu d'attendre comme nous le faisons à Crésus que le ménage arrive et que la maison a brûlé, c'est d'essayer de les détecter un peu plus tôt, tous ces ménages en difficulté, lorsqu'ils sont notamment multidétenteurs, parce qu'en France, tu connais notre combat depuis plus de 10 ans. On a tardé à mettre en place un répertoire, un fichier positif, et donc d'essayer d'être une sorte de médiateur auprès des autres établissements financiers, parce que je me suis aperçu qu'il est difficile pour un seul acteur économique de reprendre l'ensemble de l'endettement d'un client, parce qu'il y aura un problème de risque et ce serait même déresponsabilisant. Alors, peux-tu nous dire quelques mots sur ce que tu ressens en matière de marché du crédit en France?
2: D'abord, sur le plan sur la problématique du fichier positif, tu sais que j'en suis historiquement un chaud partisan. Je pense, moi, qu'aujourd'hui, le monde a beaucoup évolué et les entreprises qui ne veulent pas admettre la transparence de leur action, la traçabilité de leur action, d'être jugées responsables si la preuve est apportée qu'elles n'ont pas fait quelque chose de correct, ça ne marche plus. Donc il faut évoluer là-dedans. Et je pense que, comme bon nombre de professions, le monde financier devrait faire un pas et accepter globalement ce nouveau process qui est le répertoire de crédit. Au-delà de la transparence, c'est évidemment un effet social très important, parce que les montants en jeu sont absolument considérables. Mmh. Et si on imagine rejoindre à terme le niveau en montant du surendettement par personne qui existe dans les pays comme la Hollande ou la Belgique qui disposent de ce fichier, c'est clair que l'impact à la fois sur les personnes est considérable et aussi sur le coût du crédit, parce qu'il est probable que ceci va permettre ce que tu souhaites d'ailleurs, d'être répercuté au client, soit par la baisse du coût du crédit, soit par une hausse du volume des crédits.
1: C'est ce qu'on aimerait bien, parce que l'une des inquiétudes du gouvernement, des pouvoirs publics, des associations de consommateurs en particulier, c'est de freiner la consommation. Or, moi, je suis d'un avis, lorsqu'on a une vision objective de la situation du demandeur de crédit, de l'emprunteur potentiel, je pense qu'on pourrait être plus audacieux dans la distribution de crédit, parce que ce que je constate, il y a une forte concentration sur des populations qui paraissent solvables, fonctionnaires, contrats à durée indéterminée. Or, aujourd'hui, le monde a changé. Je veux dire, les clients de demain de Lazerco Finoga ne sont pas ceux d'aujourd'hui. Enfin, je l'espère, parce que si on continue comme ça, on va droit au mur.
2: Oui, le monde change, les métiers changent, la stabilité est moins grande qu'avant, d'où la nécessité d'un système qui permette de connaître globalement, rapidement, à un moindre coût, la situation du client. Enfin, les évolutions sociales aujourd'hui m'ont... encore plus qu'il y a, il y a 50 ans, évidemment, il y a 30 ans, encore plus qu'il y a 10 ans, nécessite d'avoir une information rapide et globale, parce que le consommateur, il change, il évolue, on bouge beaucoup dans les jobs aujourd'hui, donc c'est plus compliqué qu'avant.
1: Cette stabilité.
2: Alors pour revenir au sujet de l'intermédiation, que oui. Crésus a mis en place. D'abord, j'en remercie Crésus, parce que je crois que c'est une bonne idée. Une idée que probablement, peut-être que la profession aurait dû avoir.
1: Oui, absolument.
2: Bon, on ne l'a pas eu. Vous l'avez eu. Et je pense que c'est une façon supplémentaire. Ça ne se substitue pas à l'éventualité de l'efficacité du fichier positif. C'est une façon complémentaire d'aider les gens en difficulté. On est partenaire là-dedans. Ouais. Hein. Ouais. Je sais qu'il y a beaucoup d'autres établissements. On ne peut pas être les seuls.
1: Non.
2: Parce que ça ne fonctionne que si...
1: Si on coopère. Si c'est mutualisé.
2: Je pense que le statut de Crésus, la personnalité de Crésus... pour lequel tu es pour une bonne part, permet ce genre d'agrégation oui, des énergies oui. Pour gérer les situations les plus mmh. compliquées sans rentrer dans un process réglementaire qui est toujours plus douloureux.
1: Oui, absolument. Et donc on va te faire découvrir dans quelques instants comment ça marche.
2: On va voir ça de visite.
1: Jean-Michel, je te remercie et à très bientôt. J'espère qu'on aura l'occasion de te revoir plus souvent.
2: Absolument.
1: Tu auras un peu plus de temps. Tu viendras visiter les galeries Lafayette à Strasbourg. Voilà, merci beaucoup. À
2: merci.
1: Très bientôt.
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1: Bienvenue et bonjour à tous sur Radio Crésus pour ce Flash Info Conso. Aujourd'hui, la livraison d'un bien commandé, à quoi être attentif.
2: Parallèlement au développement de la vente sur Internet, les consommateurs sont de plus en plus souvent confrontés au contexte de la livraison d'un bien commandé. De même, lorsqu'un bien ne peut pas être délivré au moment d'un achat en magasin, le professionnel proposera souvent la livraison de la marchandise. Dans ce contexte, il est utile de connaître les éléments essentiels de la réglementation afin de ne pas avoir de mauvaises surprises. Le professionnel a-t-il l'obligation de prévoir un délai de livraison ?
3: Ah oui, en principe, tous les professionnels sont obligés de préciser sur le contrat la date à laquelle la livraison devra avoir lieu. Mais en pratique, on observe souvent qu'un certain nombre de professionnels ne fournissent aucun délai de livraison sur le contrat. C'est pourquoi la loi, dans ces hypothèses, estime que les professionnels ont l'obligation de livrer le bien au plus tard dans les 30 jours qui suivent la conclusion du contrat.
2: Et si l'objet est perdu ou abîmé pendant le transport, qui est responsable du dommage ?
3: Durant le transport, le risque de perte ou d'endommagement du bien qui a été commandé est en principe toujours supporté par le professionnel qui a vendu le bien. C'est donc ce vendeur qui sera responsable de la perte ou de l'endommagement pendant le transport, le consommateur ne pouvant être responsable qu'à partir du moment où il prend physiquement possession du bien.
2: Le vendeur est-il également responsable d'une perte ou d'un dommage si le consommateur a lui-même choisi le transporteur ?
3: Alors si c'est le consommateur qui choisit lui-même son transporteur, la loi prévoit qu'il doit supporter lui-même les risques liés au transport. C'est une responsabilité qui existe dès que le bien est remis au transporteur pour le voyage. Mais il faut faire attention parce que ce choix du transporteur par le consommateur doit avoir été libre. Ça veut dire que si le professionnel suggère un transporteur, par exemple sous forme d'option à cocher au moment de la commande, la loi va considérer que le consommateur n'a pas choisi librement son transporteur et à ce moment-là, le professionnel restera responsable des dommages qui peuvent survenir pendant le transport.
2: Quelles sont les démarches à effectuer pour un consommateur qui se rend compte après la réception du colis que l'objet commandé est défectueux ?
3: Alors, si le consommateur reçoit la livraison d'un bien et qu'il ne peut pas vérifier tout de suite le bon état du bien, il peut contester l'état du matériel pendant un délai maximum de 10 jours après la livraison. C'est une contestation qui doit évidemment être faite par recommandé avec accusé de réception pendant ce délai de 10 jours. Dans ce cas, ça veut dire que le défaut du bien, qui normalement a été occasionné pendant le transport, n'aura pas à être prouvé par le consommateur. Le professionnel devra automatiquement proposer un échange.
2: Et quelles sont les conséquences si le défaut n'est pas signalé dans les 10 jours qui suivent la réception du colis ?
3: Dans ce cas, si le consommateur signale le défaut après ce délai de 10 jours, la responsabilité du vendeur ne pourra plus être présumée. Et à ce moment-là, si le consommateur souhaite obtenir un échange, il devra faire une expertise pour prouver que le défaut vient du transport.
2: Que faire si le bien commandé n'est pas livré dans les délais prévus ?
3: Alors si le professionnel ne respecte ni le délai prévu au contrat, ni le délai légal de 30 jours, le consommateur doit commencer par adresser ce qu'on appelle une mise en demeure, donc c'est sous forme de recommandé avec accusé de réception. C'est un courrier qui rappelle au professionnel qui ne respecte pas son délai de livraison et qui permet de demander une livraison dans un nouveau délai que va fixer le consommateur.
2: Et si le professionnel ne donne pas suite à la mise en demeure ?
3: Dans ce cas, à ce moment-là, il faudra faire un second courrier pour demander l'annulation de la vente, toujours par recommandé avec accusé de réception ou tout écrit sur un support durable. Ce courrier peut être envoyé directement sans mise en demeure. Dans deux cas, si c'est le professionnel qui a refusé de livrer le bien, ou alors quand le professionnel n'a pas livré la date indiquée, alors que cette date était une condition essentielle du contrat.
2: Quelles sont les conséquences de l'annulation de la vente suite à l'absence de livraison ?
3: Alors, quand il y a absence de livraison, le professionnel a en principe l'obligation de rembourser au consommateur toutes les sommes qui ont été versées au moment de l'achat. Et ce remboursement doit intervenir dans un délai maximum de 14 jours après la réception de la demande d'annulation. Alors il faut savoir qu'il existe un système de majoration de la somme qui doit être remboursée dans le cas où le professionnel dépasse le délai de 14 jours. Donc ce serait une majoration de 10% si on est remboursé entre 15 et 30 jours, une majoration de 20% si on a remboursé entre 30 et 60 jours. Et au-delà de 60 jours, la somme à rembourser devra être majorée de 50%.
1: Merci beaucoup Marine Wächter, responsable à la Chambre de consommation d'Alsace, pour toutes ces précisions. Merci à Amélie Imbert, juriste fédérale à Crésus. À très bientôt.
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1: Bonjour et bienvenue sur Radio Crésus, la radio qui vous aide. Alors aujourd'hui, nous avons le plaisir de recevoir Linda Bellarbi, qui est stagiaire avocate au sein de Crésus Alsace. Bonjour Linda.
2: Bonjour Monsieur Alter.
1: Et c'est l'occasion effectivement de vous présenter une des intervenantes de Crésus Alsace, qui va nous exposer effectivement quel est son rôle au sein de Crésus Alsace. Alors il faut savoir que Linda Bellarbi est arrivée à Crésus le 4 juillet 2011 dans le cadre de sa formation en tant qu'avocate, et elle suit effectivement un projet pédagogique individuel au sein de Crésus. Alors, Linda, est-ce que vous pouvez nous expliquer ce qu'est le PPI, le projet pédagogique individuel ?
2: Alors, en quelques mots, dans le cadre de la formation à la profession d'avocat, il est demandé aux élèves de réaliser, après une première période d'école et avant d'intégrer un cabinet d'avocat, un stage de 6 mois au sein d'une structure socio-professionnelle différente. Et ce, j'imagine, afin d'éveiller l'esprit des futurs avocats, de les sensibiliser au monde qui les environne, d'accentuer leur ouverture d'esprit et d'exercer leur capacité d'observation, d'où l'intérêt d'intégrer une structure qui ne les formate pas tel que pourrait le faire immédiatement un cabinet d'avocats, mais au contraire leur apporter une dimension nouvelle et différente.
1: C'est pour ça que vous dites effectivement structure socio-professionnelle différente d'un cabinet d'avocats.
2: Différente d'un cabinet d'avocats, effectivement. Bien que nous soyons amenés à effectuer des missions, je dirais, qui se rapprochent de celles d'un cabinet d'avocats, puisqu'on en parlera certainement tout à l'heure, à l'évidence, nous sommes là pour mettre à disposition un savoir, des connaissances, pour des demandeurs, pour des gens qui ont besoin d'avoir de l'information sur leurs droits. Néanmoins, on n'exerce pas encore, nous ne sommes qu'en formation, mais devons apporter une expertise, peut-être en termes juridiques, dans une structure qui peut avoir besoin de juristes sans avoir besoin d'un avocat forcément.
1: Et il est clair qu'à Crésus, effectivement, les questions juridiques font foison.
2: Exactement.
1: Tous les jours, et donc effectivement, c'est un travail de Sisyphe que nous menons. Alors justement, pour parler de votre activité au sein de Crésus, en tant que stagiaire, quelles sont les missions qui vous sont confiées ?
2: Alors, la chance d'intégrer Crésus est d'offrir à l'élève avocat, très égoïstement, une grande variété de problématiques à traiter. Je dirais qu'aucun jour ne se ressemble, tant les dossiers et les problématiques sont variés et divers. Et j'ai cette chance aujourd'hui ici de pouvoir découvrir des domaines qui vont aussi bien de l'endettement au surendettement, des faillites commerciales, civiles, mais aussi d'accéder à une population en demande qui a besoin d'informations, qui est en attente d'un soutien juridique bien souvent, et il est très appréciable de constater au quotidien qu'avec l'équipe de Crésus dans son ensemble, les bénévoles ou les permanents, il est intéressant d'apporter nos moyens, notre boîte à outils, notre technique et enfin de mettre à disposition les connaissances qu'on a pu accumuler.
1: Il est vrai que Crésus, une de ses principales forces, c'est le bénévolat.
2: Tout à fait.
1: Et c'est vrai que les bénévolats sont des personnes de qualité, ouais, qui ont déjà un grand parcours professionnel qui a été fait. Mais néanmoins, il y a certainement des questions juridiques qui viennent régulièrement. Et c'est aussi au rôle du stagiaire d'apporter ces informations. Et je pense qu'effectivement, les bénévoles vous sollicitent.
2: Tout à fait. Il y a une vraie, je dirais, concertation entre les bénévoles qui, eux, nous apportent leur expérience, leur richesse, puisqu'ils viennent d'un monde professionnel, souvent de la banque, et ont une grande expertise des problématiques. Néanmoins, ils ne sont pas juristes et ont besoin de juristes, d'élèves avocats pour les aider. Et il est intéressant de voir que, à chaque dossier, peut apparaître une question particulière qui nécessite une information précise et qui nous demande aussi à nous, élèves avocats, de nous remettre en question et de faire des recherches.
1: Des recherches
2: tous
1: systématiques.
2: Les jours, et surtout d'assumer ses responsabilités, c'est-à-dire d'être certain de pourvoir à l'information correcte
1: voilà,
2: et précisément.
1: C'est une information fiable et on sait qu'effectivement, il n'y a pas deux situations identiques.
2: Tout à fait.
1: Et c'est pour ça qu'effectivement, à Crésus, nous traitons les dossiers de façon personnalisée et individualisée. Alors, vous n'avez pas parlé d'autres missions telles que la veille juridique. C'était également une mission qui vous est confiée pour, bien sûr, sous le contrôle de votre tuteur. Hein, et vous avez toutes les actions que vous menez sont faites sous le contrôle.
2: Contrôle efficace. Hein.
1: Voilà, c'est dit. Alors, justement, pour terminer sur cet entretien, est-ce que, je dirais, votre stage correspond finalement à vos attentes en tant que future avocate ?
2: Alors, je voudrais dire que ça a été une très belle opportunité de pouvoir venir chez Crésus, opportunité qui n'est pas achevée. J'ai été ravie à plusieurs points de vue, d'un point de vue, je dirais, tant humain, par la qualité des équipes. Vous êtes emporté par le désir de bien faire, par la fibre qui est chez Crésus. Et je pense qu'on ne peut pas rester insensible à tout ça. Et d'un point de vue plus professionnel, eh bien entendu, l'ensemble des connaissances acquises et l'intérêt pour le contentieux des particuliers qui ne cesse de croître au fur et à mesure des jours et des dossiers. Et je dirais même pour finir, parce que je suis bavarde, je pense qu'il serait même bon pour n'importe quel élève avocat de connaître ce type de structure.
1: J'allais y venir, hein, justement.
2: Parce que je pense que fondamentalement, on ne peut pas oublier que le métier d'avocat, c'est aussi un métier où il doit y avoir un désintéressement et qu'on est là aussi pour apporter ce qu'on a eu la chance d'apprendre, pas toujours que de manière lucrative. Donc je pense faire quelques piqûres de rappel au cours des années à venir pour me rappeler peut-être toujours que cette fibre, elle est essentielle et que grâce à des associations comme Crésus, on peut être fier de ce qu'on fait tous les jours.
1: Merci beaucoup Linda Bellarbi pour ce témoignage.
2: C'est moi qui vous remercie.
1: À très bientôt sur Radio Crésus.
2: À bientôt.
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1: Et nous enchaînons sur ce second flash info conso, le droit au compte bancaire. Marine Wächter va nous expliquer effectivement quelques précisions, va nous apporter des précisions sur le droit au compte bancaire, et Jean-Emmanuel Medina de Crésus, stagiaire avocat également. À vous, Marilyn.
2: Un compte bancaire est un outil indispensable, ne serait-ce que pour percevoir un salaire ou conserver son argent en sécurité. Alors, la loi du 26 juillet 2013 de séparation et de régulation des activités bancaires a renforcé le droit au compte et amélioré l'accès aux services bancaires de base. Le droit au compte s'applique aux particuliers, mais concerne aussi les entrepreneurs individuels, les entreprises et les associations. Alors, on peut se poser une première question. Effectivement, une banque peut-elle me priver d'un compte bancaire ?
3: Alors, en effet, les banques ont droit de contraindre leurs clients de fermer leur compte ou même de refuser à de potentiels clients l'ouverture d'un compte. Il existe des situations pour lesquelles il sera difficile à une personne de trouver une banque qui veuille bien l'accueillir. Voilà pourquoi la loi oblige l'établissement qui a refusé de vous ouvrir un compte de vous remettre une attestation écrite. Ce document est important car il vous informe de votre droit de détenir un compte et vous renseigne sur les mesures à suivre pour bénéficier de ce droit.
2: Pourquoi ai-je intérêt à m'adresser à plusieurs banques ?
3: Alors, c'est simple. Lorsque l'on souhaite ouvrir un compte bancaire et que l'on pense que l'établissement contacté refusera, il est en effet recommandé de solliciter plusieurs établissements bancaires. De cette manière, vous augmenterez vos chances de trouver un établissement qui vous accueillera. Si au bout de plusieurs demandes infructueuses, vous n'avez toujours pas trouvé d'établissement bancaire, alors il faudra actionner la procédure du droit au compte.
2: Alors justement, si je suis un particulier, puis-je mettre en œuvre le droit au compte ?
3: Tout à fait. Les personnes physiques domiciliées en France et également les Français résidant à l'étranger qui ne possèdent pas de compte de dépôt en France peuvent demander à la Banque de France de désigner une banque pour obtenir l'ouverture d'un compte.
2: Et qui peut m'aider dans mes démarches administratives ?
3: L'établissement bancaire qui vous refuse l'ouverture d'un compte peut faire en votre nom un recours. Il est aussi possible de se faire aider dans cette démarche par le conseil général du département, la caisse d'allocation familiale, votre centre communal ou intercommunal d'action sociale ou encore une association de consommateurs agréés.
2: Et en quoi consiste la procédure du droit au compte ?
3: Pour demander à bénéficier du droit au compte, il n'y a rien de plus simple. Il suffit de déposer un dossier au guichet de la succursale de la Banque de France concernée ou adresser par courrier sa demande. Il est important de savoir qu'un recours pourra être effectué autant de fois que nécessaire afin d'obtenir l'ouverture d'un compte bancaire.
2: Cette procédure entraîne-t-elle un coût financier ?
3: Aucun. La procédure d'ouverture forcée d'un compte et l'utilisation des services bancaires de base est gratuite.
2: Et quelles sont les pièces à fournir lors de la constitution d'un recours ?
3: Les pièces à fournir sont les suivantes. La lettre de refus d'ouverture de compte délivrée par une banque. Ensuite, une pièce d'identité en cours de validité et un justificatif de domicile. Un courrier aussi d'introductif dans lequel vous attestez sur l'honneur ne pas détenir de compte de dépôt ainsi que vos préférences géographiques. Et enfin, un formulaire de demande d'intervention.
2: Alors comment et dans quel délai suis-je informé de la décision de la Banque de France ?
3: La Banque de France désigne l'établissement où un compte sera ouvert d'office un jour ouvré à réception du dossier. Elle informe l'agence désignée d'office et le cas échéant, l'agence qui a lancé la procédure. L'établissement désigné procède à l'ouverture du compte dans les 3 jours à compter de la réception de l'ensemble des pièces nécessaires.
2: Ce compte fonctionne-t-il normalement ?
3: Oui, tout à fait. Les établissements de crédit désignés par la Banque de France sont tenus d'offrir aux titulaires du compte des services bancaires de base dont le contenu et les conditions tarifaires sont précisés par décret.
2: Est-il possible d'obtenir d'autres services que ceux prévus par la loi ?
3: Alors, il faut savoir que le service bancaire de base ne prévoit pas d'office la délivrance d'un chéquier ou l'ouverture d'une autorisation de découvert. L'établissement bancaire peut néanmoins vous fournir ces services dans les conditions définies par la convention de compte.
2: La banque pourra-t-elle fermer ce compte ?
3: L'ouverture d'un compte après mise en œuvre du droit au compte crée une nouvelle relation commerciale avec votre banque. Vous pouvez, tout comme peut le faire la banque, clôturer le nouveau compte créé. L'établissement de crédit désigné par la Banque de France sera tenu par la loi de respecter un délai de préavis de 2 mois. Cette décision, faut le savoir, doit faire l'objet d'une notification écrite et motivée adressée au client ainsi qu'à la Banque de France.
2: Eh bien, merci pour toutes ces précisions et à bientôt pour un nouveau Flash Info Conso.
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1: Bonjour et bienvenue sur Radio Crésus pour ce nouveau Flash Info Conso. Alors aujourd'hui, c'est le crédit renouvelable qui fait toujours un petit peu peur. Alors effectivement, le crédit renouvelable est réglementé par le Code de la consommation, notamment les articles L311-1 et suivants. C'est appelé ce crédit renouvelable également crédit permanent ou revolving. Il consiste à mettre à la disposition d'un emprunteur une réserve d'argent utilisable librement. Cette réserve va diminuer quand l'emprunteur l'utilise et elle va se renouveler partiellement au fil des remboursements qui vont être effectués. Ce crédit peut aussi être assorti d'une carte offrant des avantages commerciaux et promotionnels. Alors première question, qui peut proposer un crédit renouvelable ?
2: Un crédit renouvelable peut vous être proposé par une banque, un organisme spécialisé dans le crédit à la consommation, une enseigne de la grande distribution ou encore une enseigne de la vente par correspondance.
1: Et quelles sont les obligations du prêteur ?
2: Le prêteur a plusieurs obligations. Tout d'abord, il doit informer l'emprunteur à propos de l'engagement impliqué par le crédit renouvelable. Il doit également vérifier la solvabilité du bénéficiaire du crédit renouvelable. Le prêteur va remettre au bénéficiaire du prêt un exemplaire de l'offre de contrat et le bénéficiaire disposera d'un délai de 15 jours pour y répondre.

0: dimanche ou un jour férié, le délai est repoussé au jour ouvrable suivant.
1: Alors, si j'ai acheté un produit de consommation dont le montant est supérieur à 1000 euros, quelles sont mes possibilités ?
0: Donc, pour un achat dans une grande surface, le magasin peut vous proposer un crédit renouvelable. Si l'achat dépasse les 1000 euros, le consommateur aura le choix entre un crédit amortissable et un crédit renouvelable. Dans ce cas, il faut privilégier un crédit à la consommation qui est lié à l'achat, un crédit affecté.
1: J'ai acheté un produit de consommation par l'intermédiaire d'un prêt renouvelable. Ai-je encore la possibilité de revenir en arrière ?
0: Pour l'achat d'un bien de consommation, la rétractation ne sera valable seulement pour le crédit et non pas pour le bien, qui est considéré comme acquis dès l'achat. Donc voilà pourquoi il faut privilégier un crédit affecté. Dans ce cas, lorsque l'emprunteur exerce son droit de rétractation, le contrat de vente ou de prestation de service est résolu de plein droit sans frais pour le consommateur, contrairement au crédit revolving. Ensuite, il faut renoncer au crédit dans un délai de 7 jours pour que le contrat de vente soit automatiquement résilié. Si la résiliation du contrat de crédit a lieu entre...
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0: Qui a dit un jour que les paroles s'envolent
1: et que les écrits restent,
0: et qui dira que cette histoire ne fut qu'une parabole de deux poètes à la plume trop leste. Des montagnes de l'Est, elles traversent les rivières du Grand Ouest, puis serpentent et s'entêtent jusqu'à se fondre dans l'asphalte.
1: C'est l'histoire d'un récit qui traverse le monde comme tu tournes les pages de ton atlas. On m'a dit qu'il était conté par un mec très vieux, je parle pas du père Fouras, mais d'un ancien respecté à la voix aussi profonde que les rides de son visage. Je te parle de son récit qui pendant des décennies a traversé plus d'un paysage.
0: C'est l'histoire d'un tour du monde, d'une course autour de la planisphère. Un moment hors de l'espace-temps où les secondes se comptent en millénaires. Ce n'est pas un conte mais un poème, mi-phénomène paranormal, mi-parole libre qui se promène, forcément ça se passe à l'oral.
1: C'est l'histoire d'un voyage fantastique auquel ont participé plus d'un élément, qui lors d'une existence classique ne se croise pas forcément. Ce voyage un peu magique comme tout le monde, tu en as entendu parler. Moi je l'ai connu un soir de pleine lune, devant un grand ciel étoilé.
0: Parole du bout du monde.
1: Parole du bout du monde.
0: Moi je crois bien que c'est le vent qui est venu me la souffler. Et ça m'a fait l'effet d'un sédatif, car à vrai dire, ça m'a troublé.
1: Cette histoire, je donnerais tout pour connaître son origine exacte. Tu sais quoi, Ruda ? On va remonter à sa source, chacun de son côté. Tel est notre pacte.
0: Ok, grand corps malade, je te souhaite une balade planétaire. Je te laisse donner le top départ et puis le choix dans l'hémisphère.
1: Tu devras fouiller dans 2 continents, moi 3. S'il faut, on se retrouve dans 10 ans. Mais comme j'ai plus de terre que toi, tu te taperas aussi le fond des océans.
0: Bon voyage.
1: Que le meilleur gagne.
0: J'ai commencé à observer les territoires les plus classiques, le tableau noir des facultés au discours très académique. J'ai entendu les cris d'une parole qui s'endort dans des débats soporifiques, des conférences, des galeries d'art et même des visites guidées au cœur des quartiers historiques.
1: J'ai commencé ma quête en questionnant mon voisin de palier. Il est tellement vieux qu'à un bout de cette histoire, il est forcément lié. Il m'a conseillé d'aller enquêter dans un petit village montagnard, mais les gens que j'ai vus là-bas avaient étrangement perdu la mémoire.
0: Sur mon itinéraire, j'avais noté quelques antiquaires. Je n'y ai trouvé que des mots en vieux français et des paroles pleines de poussière. J'ai rencontré 2-3 coiffeurs et leurs récits légendaires. À la racine, j'ai tout compris de la théorie de la pesanteur. J'ai donc pris de la hauteur, j'ai fait pas mal d'allers-retours, j'ai été rapide ou plein de lenteur, mais la durée de mon parcours s'étale sur le Maghreb et ses compteurs jusqu'aux tavernes de Singapour, des tribus nomades d'orateurs au temple de Kuala Lumpur. J'ai vu des mots d'absence, des mots laissés sur une porte et même des mots d'amour. J'ai parfois pris le mauvais sens et puis j'ai fait la connaissance des nouveaux troubadours.
1: J'ai compris que ce que je cherchais avait quelque chose de secret et que cette histoire était fragile comme un mot écrit à la craie. Je scrutais la nuit dans des ruelles sombres aux odeurs de pisse quand un vieux clochard savant me lança enfin sur une bonne piste. Il m'a dit d'aller interroger un scientifique, j'étais d'accord. Mais celui-ci m'a rien appris, j'ai juste révisé le théorème de Pythagore. Alors je suis allé voir les plus grands philosophes du continent, mais ils m'ont saoulé. Je préférais encore mon vieux voisin à un continent. J'ai rencontré des tas de personnes de Reykjavik à Pékin, des groupes de jeunes rappeurs aux vieux griots africains, mais en vain. Et toi ?
0: Rien.
1: J'ai vu des mots tendres, j'ai vu des mots d'excuses, j'ai vu des gros mots.
0: J'ai vu des mots à prendre, des mots qui accusent et même des mots en trop.
1: J'ai vu des mots passants, j'ai vu des mots vexants, j'ai vu des mots tranchants comme un pieu.
0: J'ai vu des mots qui mobilisent, des mots sans mobile et même des mots creux.
1: J'ai vu des mots au Ahmed.
0: J'ai vu des mots au reset.
1: J'ai surtout vu que j'avais fait ce voyage pour rien.
0: J'ai vu de mauvais
1: mots. J'ai vu de bons moments.
0: Et que finalement la source n'était pas si loin.
1: Cette histoire, c'est la tienne, c'est la mienne, elle est bien réelle.
0: C'est l'histoire du langage universel, faite qu'elle soit éternelle. Je sais pas pour toi, grand corps malade, mais notre fin de texte me semble un peu trop solennelle.
1: C'est vrai, Ruda, mais l'important, c'est peut-être juste qu'elle soit belle.
0: Ça leur paraîtra peut-être bête, encore plus con que 2 poètes. Mais j'ai encore envie de le dire, que vive la parole libre.
1: En tout cas, ce qui est net, c'est que cette histoire vit dans toutes nos têtes. Et qu'on continuera à la vivre. Jusqu'aux toutes dernières pages de notre propre livre. Bon voyage.
0: Que le meilleur gagne.

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2: Chaque année, des centaines de milliers de courriers annonçant le gain d'un lot sont envoyés aux particuliers. Attention, il s'agit d'un leurre. Explication, Marilyn Wächter, responsable juridique à la Chambre de consommation d'Alsace.
3: Il s'agit souvent de courriers dits de loterie publicitaire, qui sont bien souvent de simples jeux soumis à tirage au sort, pour lesquels il n'y a aucune réalité de gain, voire même très très peu d'espoir de gain. Donc c'est vrai que ça peut paraître relativement pénible de voir sa boîte aux lettres inondée de ce genre d'envoi. Il faut savoir que la seule façon d'éviter ce genre d'envoi, c'est de demander à être rayé du fichier client de la société qui émet ses publicités, en lui faisant parvenir un courrier pour lui demander de vous rayer de ses fichiers. À ce titre, on peut rappeler que la Commission nationale de l'informatique et des libertés a édité un guide intitulé « La pub si je veux », qui vous rappelle toutes les démarches à effectuer pour éviter les publicités nominatives et qui comporte également des courriers d'exemple pour pouvoir rapidement demander aux différentes sociétés émettrices de publicité de vous rayer de leurs fichiers. Si malgré votre démarche personnelle, la société émettrice ne vous raye pas de son fichier client, il faut à ce moment-là avertir directement la Commission nationale de l'informatique et des libertés pour qu'elle intervienne directement auprès de la société émettrice des publicités.
2: Pour télécharger le guide de la CNIL, de la pub si je veux, vous devez taper sur votre ordinateur www.cnil.fr. Pour avoir de plus amples renseignements, contactez la Chambre de consommation d'Alsace au 03 88 15 42 42.
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